0: Dieu chrétien en France. Et il avait été saisi par cette jeune femme. Et lorsqu'il va rentrer comme soldat pendant la guerre de 14, il va faire toute la guerre de 14, il va confier les hommes qu'il avait à diriger, il les confie à Thérèse. Aucun d'entre eux, dira-t-il, n'a été blessé ou tué pendant cette guerre, et il attribuera cela à la protection de Thérèse. Et Thérèse va l'accompagner comme cela tout au long de sa vie.
1: Et donc c'est après, c'est au retour de guerre qu'il va décider de se faire carme.
0: Alors il voulait être prêtre. Ça, il voulait l'être avant même d'aller à la guerre. Et effectivement, il va sentir brusquement cette vocation de carme à la lecture de textes des grands maîtres du Carmel, et en particulier de Jean de la Croix. Ça deviendra une certitude pour laquelle il aura à se battre, façon de parler, notamment avec sa maman, qui espérait le voir prêtre dans la région où elle était. Elle espérait même, cette femme qui avait été veuve, qui avait beaucoup peiné pour élever ses enfants, elle espérait même certainement passer la fin de sa vie avec son fils prêtre.
1: Oui.
0: Mais il va...
1: Et le carme allait l'isoler, l'éloigner...
0: Mais parce qu'il va, il quittera la région. Mm-hmm. Il va aller dans le nord de la France.
1: Mm-hmm. Le carme, l'idée que l'on a du carme, et c'est une vie de reclus, c'est une vie de prière, c'est une vie d'adoration. Mais cet homme-là aura une vie extrêmement active.
0: Oui, je crois qu'on se fait aussi une image des pères carmes en fonction des carmélites.
1: Peut-être.
0: Alors, les carmélites sont effectivement des religieuses cloîtrées. Elles vivent totalement en clôture, une clôture stricte. Les pères carmes ont une partie de clôture dans leur vie conventuelle, mais il y a aussi une partie d'apostolat pour certains d'entre eux, en tout cas pour ceux qui sont appelés à le faire, de pastoral, d'apostolat. Mais effectivement, de sessions à donner, par exemple, de choses de cet ordre-là. Donc il y a quand même cette différence, et dès le départ, il y a eu cette différence.
1: Et qu'est-ce qui va amener justement le père Marie-Eugène de... C'est Eugène Marie
0: Père Marie-Eugène de l'Enfant
1: Marie-Eugène,
0: Jésus.
1: Marie-Eugène, bon, je l'avais dans le bon ordre. Qu'est-ce qui va l'amener à fonder l'Institut Notre-Dame de Vie?
0: Oh là, et il y aura eu beaucoup d'autres choses entre-temps.
1: Ben allez-y, mais situez-nous.
0: Oui, je crois qu'effectivement, d'abord et fondamentalement, le père Marie-Eugène est un père carme. Il est pris par le charisme du Carmel, par le charisme du prophète Élie, puisque Élie est très important pour et l'enracinement biblique de la tradition carmélitaine. Il est pris par ce zèle pour Dieu et aussi par le souci d'être, c'est le charisme du Carmel, d'être intimement uni à Dieu dans la vie intérieure et par l'oraison. Certains diront qu'ils sont les spécialistes de l'oraison. Mmh. Et les grands maîtres du Carmel, Thérèse d'Avila, Jean de la Croix, Isabelle de la Trinité...
1: C'est toute la partie aura.
0: Oh oui, c'est ça. Oui.
1: Mais il y a une partie labora.
0: Et c'est justement ça qui est très intéressant, c'est qu'il y a toujours un labora dans l'aura. Il y a toujours, au cœur même de la vie intime, il y a cette vie apostolique qui travaille, cette vie d'évangélisateur, cette vie d'ouvrier de l'évangile, hein, qui est toujours au cœur. Et ça va être, je ne dis pas la grande intuition du père Marie-Eugène, parce qu'elle est présente déjà chez les maîtres du Carmel, mais lui va lui donner une forme tout à fait contemporaine et à une occasion qui est providentiel, qu'il verra comme providentiel, parce que ça fait déjà un petit bout de temps que le père Marie-Eugène, comme père carme, comme frère carme, puis comme prieur d'un couvent dans le sud de la France, au Petit Castellet, ça fait déjà un certain temps qu'il pensait que la spiritualité du Carmel n'était pas seulement faite pour les carmélites cloîtrés ou pour les pères carmes, qu'elle était faite pour le chrétien et la chrétienne. Et curieusement, un jour de, je crois que c'est à l'issue de Pentecôte, si je me souviens bien, un groupe, c'est en 1929, il voit arriver un groupe de jeunes femmes qui lui demandent s'il serait possible de les accompagner pour connaître mieux la doctrine du Carmel, qu'est-ce que c'est pour les accompagner dans leur vie spirituelle. Ces trois jeunes femmes ne sont pas n'importe qui, elles sont professeures et l'une d'entre elles dirige un établissement scolaire à Marseille, qui existe toujours, Notre-Dame de France, qui est un établissement privé, et qu'elles avaient elles-mêmes fondé. Et elles sont, pour certaines, professeures de philosophie, d'ailleurs, dans cet établissement-là. Mais elles ont senti une exigence intérieure, de vie spirituelle et elles aimeraient que quelqu'un les accompagne. Vous savez, c'est quelque chose qu'on rencontre aujourd'hui aussi.
1: Oui,
0: hein.
1: Oui.
0: Et elles vont tout naturellement vers le prieur, ce jeune prieur du Petit Castelet, pour lui demander. Et là, le père Marie-Jeanne a senti que quelque chose se passait, qu'il y avait comme un signe de la Providence. Et il va les accompagner, effectivement, et puis cela prendra une forme plus sérieuse. Elles vont vouloir vivre ensemble. Et la Providence gérant pas mal de choses, dira le père Marie-Eugène, on offre quelqu'un qui, je crois, appartenait au Carmel séculier, offre une propriété dans le sud de la France au père Marie-Eugène. Et ça va être le lieu de fondation de ce petit groupe qui va cheminer tranquillement dans une vie de plus en plus organisée, mais qui au départ avait simplement pour but de connaître, de vivre la doctrine du Carmel.
1: Et ce petit groupe, donc, fondé autour de ces quelques femmes au départ,
0: oui,
1: va s'ouvrir aussi aux hommes et aux couples.
0: Ça viendra beaucoup plus tard, oui. Ça viendra beaucoup aux hommes, c'est-à-dire aux hommes célibataires, aux prêtres,
1: oui,
0: et aux familles. Les familles, c'est beaucoup plus récent.
1: Oui. Mais la volonté de vouloir s'imprégner de la doctrine du Carmel ou de vivre selon cette pensée-là, les grandes communautés avaient ce qu'on a appelé longtemps des tiers ordres.
0: Oui.
1: Ça aurait pu être une association comme ça, alors que l'Institut de Notre-Dame de Vie, c'est différent.
0: Alors, oui, mais c'est différent. Le Carmel séculier existe, hein, aujourd'hui encore, et même il est très florissant. Il y a deux nouveaux groupes de Carmel séculier qui se sont récemment fondés, je crois, à Saint-Hyacinthe, me semble-t-il. Enfin. Donc, il existe, ce sont des laïcs qui veulent pratiquer leur vie de prière et d'union à Dieu à partir de la spiritualité du Carmel, qui reçoivent un enseignement, qui ont un certain engagement, mais personnel et privé, dans cette spiritualité-là. Pour ce que voulaient ces femmes, c'était petit à petit, elles ont découvert qu'en fait, elles voulaient quelque chose de beaucoup plus important. Et elles voulaient vivre exactement ce dont le père Marie-Eugène avait déjà l'intuition très forte. Elles voulaient vivre dans la vie laïque et séculière les exigences de la vie d'oraison. Elle voulait les vivre là, au cœur du monde, et faire que dans leur apostolat, l'oraison soit la nourriture de cet apostolat.
1: Pourquoi est-ce qu'il s'est expliqué sur le choix du nom de son institut Notre-Dame de Vie?
0: Alors là encore, certains diront que c'est le hasard, d'autres diront que c'est la Providence. Le père Marie-Eugène y verra un signe très net de Marie. Le nom de la propriété qu'on lui donne s'appelle Notre-Dame de Vie. Au départ, il n'y est strictement pour rien. Sur la propriété qu'on lui donne, c'est magnifique, c'est au pied d'un petit village de Provence. Je ne sais pas si vous imaginez, là. C'est facile, non? Imaginez.
1: Juste entendre le mot Provence,
0: voilà.
1: Déjà.
0: À quelques kilomètres d'Avignon, à une trentaine de kilomètres d'Avignon, au pied d'un village qui s'appelle Venasque, qui est sur un piton rocheux. Venasque parce que les Romains y avaient mis un temple à Vénus, vous voyez, donc ça remonte quand même, ce petit village est très ancien. Et au pied, il y avait depuis le VIe siècle un sanctuaire marial, un sanctuaire dédié à Notre-Dame de Vie. Et c'est une région très agricole et tous les paysans, les fermiers du coin venaient en pèlerinage à Notre-Dame de Vie, une fois par an, dans ce lieu-là, qui était en même temps au cœur d'une propriété privée. Alors, lorsque le père Marie-Eugène dit à ces jeunes femmes, vous pouvez vous installer là si vous le souhaitez, voilà, la propriété m'est donnée, tout naturellement, le nom de Notre-Dame de Vie va s'imposer.
1: Mmh. Et il y aura, Thérèse Nadeau-Lacour, il y aura un engouement pour cet institut, de sorte qu'on va rapidement essaimer de là et ouvrir
0: Oui, pas tout de suite d'ailleurs, pas immédiatement. Il faut dire que la première crise vient... la première obstacle vient très vite parce que le père Marie-Eugène va être nommé provincial de la nouvelle province du sud de la France et c'est à Angers. On est de l'autre côté là.
1: Ouais.
0: On est à des kilomètres, surtout à cette époque-là. C'est pas évident. Donc il est séparé. De toute façon, il ne vivait pas à Notre-Dame de Vie. Il avait lui-même ses responsabilités à l'intérieur de la communauté des Carmes, à l'intérieur de l'ordre, puisqu'il aura aussi des responsabilités très importantes à Rome pendant des années. Et même au moment où il est nommé à Rome définiteur de l'ordre, il s'inquiète de savoir si oui ou non le petit groupe avec lequel il chemine est voué à s'arrêter là ou à continuer. Et c'est le général de l'ordre, le responsable général de l'ordre, qui lui dira, après réflexion de 2-3 jours, je crois, qui lui dira que c'est vraiment une œuvre de Dieu et qu'il peut continuer, mais de loin. Donc, ces femmes-là vont cheminer dans cette spiritualité. Et effectivement, petit à petit, des jeunes femmes, des jeunes filles vont venir. Et ben, aujourd'hui, il est sûr que l'ampleur est considérable. Mm-hmm. Elles sont dans pratiquement les 5 continents.
1: Elles font des institutions d'enseignement en particulier.
0: Alors, pas seulement. Il s'est trouvé que, comme au départ, ces femmes étaient des enseignantes, inévitablement, la pente est allée un peu de ce côté-là. Et si je les connais, c'est parce que j'étais dans un établissement qui était tenu par elles à 10 kilomètres de Venasque.
1: C'est le chemin que je m'apprêtais à suivre, que vous avez un rapport étroit avec cet institut, vous.
0: Mais quand même, pour répondre à votre question, elle est importante, c'est la notion d'institut séculier n'existait absolument pas. Provida Mater, qui sortira des années après, le concept d'institut séculier... Le père Marie-Eugène l'avait, mais pas le nom. Mm-hmm. Donc, ça ne pouvait pas être une congrégation, parce que ça n'avait pas du tout la forme d'une communauté religieuse traditionnelle. Mais ce n'était pas simplement un carmel séculier, c'était autre chose. Mais cette autre chose va prendre forme, effectivement, après le concile, quand des éléments viendront, enfin, même un peu avant le concile quand même, lorsqu'ils seront reconnus par l'évêque du lieu, puis encouragés, etc. Mm-hmm. Mais ça deviendra ce qu'on appelle aujourd'hui des instituts séculiers, les oblates, par exemple,
1: tout à fait.
0: Au Québec.
1: Parce que cette reconnaissance-là est venue quand même très, très, très tard par rapport à la fondation. Je pense que c'était des années 70.
0: C'est-à-dire qu'il est devenu la reconnaissance définitive officielle pontificale, parce que la reconnaissance diocésaine est venue très tôt, mais la reconnaissance officielle pontificale est venue en août 1962 à Avila. J'étais avec elle d'ailleurs en voyage à Avila, et c'est à ce moment-là, le 24 août, à l'occasion de l'anniversaire de la fondation, que la reconnaissance comme institut de droit pontifical a été donnée. Mais quand vous posez la question de savoir s'ils sont des enseignantes, certes pas. C'est un institut séculier, c'est-à-dire ce sont des personnes qui peuvent avoir de diverses professions. Il y a des infirmières, il y a des médecins. Il y a même une de mes anciennes camarades de classe, ambassadeur de France en Afrique.
1: C'est la multiplicité des fonctions que chacun peut exercer selon ses compétences. Mais les institutions qui appartiennent à cet institut-là, est-ce que ce sont que des institutions scolaires ou s'il y a des institutions hospitalières?
0: Leurs œuvres, oui. Il y a des foyers pour étudiantes aussi. Écoutez, là, vous me posez une très bonne question. Il y a des lieux de récollection qui sont liés directement aux religieux, effectivement.
1: Mais ce à quoi je voulais en venir, Thérèse Nadeau-Lacour, c'était justement votre lien privilégié avec cet institut-là, parce que vous y avez étudié.
0: Voilà. Mes parents ont déménagé dans cette ville qui s'appelle Carpentras et qui a 30 000 habitants à peu près. C'est un gros bourg, essentiellement activé par les fermiers autour. Hein. Mm-hmm. Mais c'est une grosse bourgade. Et lorsque mes parents ont déménagé dans cette ville... Il cherchait un établissement au maître et donc, sur des conseils d'un ami, je suis allée dans cet établissement-là. C'est-à-dire, j'ai commencé mon cours secondaire avec elle. Et j'y suis restée jusqu'au baccalauréat. C'était à l'époque un tout petit établissement. Nous étions peu nombreuses. Elle venait de prendre en charge cet établissement. On leur avait demandé, en fait, parce que l'ancienne communauté avait quitté. Donc, elles prennent en charge cet établissement-là. Ils commençaient. J'ai même eu... J'avoue que pour moi, dans ma vie, ça a été une grâce d'avoir pratiquement les fondatrices comme enseignantes, quelques-unes d'entre elles en tout cas.
1: Est-ce que leur enseignement, elles avaient à suivre le programme national, bien sûr, officiel, mais est-ce que leur enseignement était teinté, est-ce que leur institution était teintée de quelque chose en particulier que vous retenez?
0: Alors, bien sûr, c'est une relecture que je fais hein, après coup, mais je crois que c'était teinté. J'ai eu parmi elles une femme extraordinaire qui deviendra la responsable générale après la mort de la fondatrice et que je l'ai eue comme professeure de français pendant 3 ans. Ça forme, là, quand vous avez 14, 15, 16 ans. Et c'est elle, d'ailleurs, qui m'a donné le goût de l'enseignement. J'avoue que je lui dois en grande partie cette vocation-là. Et elle aimait beaucoup Molière. et elle aimait beaucoup le théâtre classique du XVIIe. Et elle nous donnait quatre modèles de femmes, parce que c'était des établissements féminins. Hein. De toute façon, à l'époque, les garçons et les filles.
1: Oui, d'accord.
0: Je vous parle des temps héroïques, là.
1: Non, que j'ai connu également.
0: Et elle aimait nous donner comme image le bon sens de Madame Jourdain, dans Le Bourgeois Gentilhomme. Le bon sens. Je crois que c'est ce qui m'est d'abord resté, le réalisme. Hein. Il faut, une personne équilibrée doit avoir beaucoup de bon sens et savoir faire la part des choses. Donc, sur le plan strictement humain, le bon sens était une qualité assez extraordinaire. À cela s'ajoutait, elle nous donnait Chimène comme deuxième du Cid, bien sûr, pour son sens du devoir, mais d'un devoir qui quand même était habité intérieurement aussi par la force de l'amour. Hein. Ça, c'était vraiment clair. Et puis, disait-elle, chez Racine, la coquetterie d'Andromaque, c'est-à-dire l'art pour une femme doit savoir avoir l'art de convaincre avec sa féminité aussi.
1: Oui. Bon.
0: Donc, il y avait cet aspect-là. Et bien entendu, ça, c'est sur un plan strictement humano-humain, mais elle disait que tout cela se retrouvait dans Marie et que la Vierge Marie avait une importance. Alors, en dehors des cours de français, parce que les cours de français étaient des cours scientifiques, littéraires, enfin, etc. Mais j'y avais aussi un excellent professeur de maths, au passage. Mais en dehors de cela, il y avait... Pour celles qui le voulaient. Bon, bien sûr, on avait des cours de catéchisme, mais ça, dans tous les établissements privés, il y avait un cours de catéchisme. Et pour celles qui voulaient aller un peu plus loin, il y a des choses qui étaient proposées. Et notamment, pour les plus grandes, comme on disait, il pouvait y avoir un apprentissage à la vie d'oraison, par exemple.
1: Et jusqu'à un certain point, le père Marie-Eugène, à cette époque-là, fréquentait cette institution-là un peu à titre d'aumônier. Enfin, vous l'avez connu.
0: Oui, je l'ai connu. C'est-à-dire, c'était la fin de sa vie. Mm-hmm. Donc, à la fin de sa vie, il a eu d'énormes problèmes de santé, très graves même à un moment autour des années 50. Mais à partir après 60, malgré ses tâches de provincial et malgré des tâches très importantes dans l'ordre, Il va passer la plus grande partie de son temps à Notre-Dame-de-Vie pour s'y reposer notamment. Et là, comme le lieu de Notre-Dame-de-Vie qui reste la maison de formation principale, bien sûr, de l'Institut, à partir de ce lieu-là, qui est à 10 km de Carpentras, 12 km, il venait régulièrement, alors même nous confesser les enfants, célébrer. On avait une messe par semaine, donc il venait célébrer.
1: Le souvenir que vous avez de cet homme-là?
0: Alors, c'est très curieux parce que ce n'est qu'après que j'ai découvert la puissance de sa pensée et de sa vie spirituelle. Mais pour moi, petite fille, quand la première fois que je l'ai connue, je devais avoir 10 ans et demi, c'était comme un grand-père. Hein. C'était quelqu'un qui paraissait très bon, qui avait une stature quand même. Il était très grand, il avait mais il ne m'impressionnait pas. C'est très curieux parce que son regard tout de suite adoucissait ce qu'il pouvait avoir de rugueux ou de rude,
1: d'austère,
0: peut-être d'austère, parce qu'il était un habit de carme quand même. Hein. Bon. Alors que les membres de l'Institut sont laïcs, bien sûr. Mais en même temps, il y avait ça. J'ai eu l'occasion, dans tout le cursus, d'avoir une conversation avec lui seulement. Si j'enlève les questions que je pouvais lui poser quand il y avait des réunions de groupe. Mais j'ai eu une brève conversation avec lui, mais qui m'a beaucoup marquée, parce que c'est son regard qui m'a marquée. Il avait un regard qui, à la fois, vous faisait la lumière, vous savez, là, on avait l'impression que vous ne pouvez rien cacher, mais en même temps qui était plein de miséricorde. C'était vraiment très beau.
1: Il a signé de nombreux articles, des œuvres, mais une est retenue comme son ouvrage principal, qui est « Je veux voir Dieu ».
0: Oui.
1: Qu'est-ce que c'est que « Je veux voir Dieu » ?
0: D'abord, le titre vient de Thérèse d'Avila. C'est la phrase qu'elle a prononcée lorsque, petite fille, elle avait 6-7 ans, elle a appris que pour voir Dieu, il fallait mourir. Et comme elle était en Castille, à Avila, et qu'à ce moment-là, les ennemis redoutables étaient les Maures, hein, étaient les Arabes qui étaient en guerre contre l'Espagne, elle a dit, elle a convaincu son frère, qui est un peu plus âgé qu'elle, de partir tous les deux se faire tuer, simplement par les Arabes, pour voir Dieu. Et quand on savait plus où étaient les enfants, c'est un oncle de retour de voyage qui les croise. Heureusement, ils étaient déjà à plusieurs kilomètres d'Avila, et qui les ramène. Et elle, toute tranquille, quand on lui demande pourquoi elle a fait ça, parce que je veux voir Dieu.
1: Oui, c'est simple.
0: C'était clair et net. Mm-hmm. Et c'est resté, bien entendu, la colonne vertébrale de la vie de Thérèse d'Avila.
1: Et chez Marie-Eugène ?
0: Alors, l'ouvrage « Je veux voir Dieu » est un ouvrage qui est de l'avis des spécialistes, la meilleure synthèse monumentale des œuvres des maîtres du Carmel. C'est vrai, c'est pour ça que, ça en a fait tout de suite un best-seller en spiritualité. Je crois qu'il est tiré à 50 000 exemplaires, traduit dans plusieurs langues. Parce que vraiment, il a ce don pédagogique de faire la synthèse des maîtres du Carmel à partir, bien sûr, et c'est normal, de la madre, comme les Espagnols l'appellent, c'est-à-dire Thérèse d'Avila, qui est à l'origine de la réforme du Carmel. Mm-hmm. Alors, « Je veux voir Dieu » est, au départ, c'est le résultat de plusieurs causeries, conférences qu'il a données, entre autres, à ce groupe de jeunes femmes, autour de l'oraison, autour de la vie spirituelle, selon les maîtres du Carmel. Et quelques années après avoir donné ces conférences, il les a réunies, puis il a rérédigé, bien entendu. Et ça a donné un premier volume qui est sorti dans les années 50, qui s'appelait « Je veux voir Dieu ». Un deuxième, 2 ans après, qui s'appelle « Je suis fille de l'Église », toujours une phrase de Thérèse, mais complètement à la fin de sa vie. Donc, si vous voulez, les deux phrases clés du début et de la fin de sa vie, et qui correspondent, bien sûr, à l'intuition très forte du Père Marie-Eugène.
1: Et dans cet ouvrage-là, on y trouve toute la dimension de la spiritualité et aussi toute l'invitation à l'action.
0: Complètement. C'est les deux. Alors, faut-il dire les deux pôles de la vie spirituelle chrétienne ? C'est certainement ce que dira le Père Marie-Eugène. Mais plus que ça, nos auditeurs ne voient pas, je suis en train de faire un geste qui montre qu'en fait, ils sont tissés serrés. Oui. Hein. Contemplation et action sont absolument... la contemplation a déjà une portée apostolique. Et une action qui ne serait que activisme tournerait court très vite si elle n'était pas, dit le Père Marie-Eugène, enracinée, branchée sur celui qui est la vie. Quoi.
1: Déjà nourrie. Dans l'entretien que vous aurez à l'occasion de ces rencontres spirituelles à la Maison de la Madone, vous l'avez intitulé « Je veux voir Dieu » en reprenant exactement l'expression, ou « La double vie de Thérèse d'Avila ».
0: Oui.
1: Un peu à la mode classique, on a toujours un titre avec « ou ».
0: Oui, « ou » la double vie.
1: Ou l'inconstance, c'est ça.
0: Oui, c'est ça.
1: Chez les classiques, vous avez choisi la même formule.
0: Bon, oui, la double vie de Thérèse, mais justement, c'est cela. C'est que Thérèse d'Avila, on la voit bien sûr comme on voit les carmélites, comme une cloîtrée, on a bien raison. C'était sa vocation profonde. Mais en même temps, pourquoi avait-elle voulu ces établissements, ces monastères d'un nouveau genre, c'est pour qu'elles soient des guerrières, disait-elle. Nous, en tant que femmes, nous ne pouvons pas aller sur le champ de bataille, lutter contre les idéologies, les ennemis de la foi. Nous allons lutter, nous allons porter le combat contre l'ennemi de Dieu dans nos monastères et d'abord dans nos cœurs. Donc, si nous travaillons à être meilleurs, nous devenons apôtres. Si nous travaillons à aimer, nous serons des apôtres de l'amour. C'est, si vous voulez, on pourrait résumer de cette manière-là. Donc, d'entrée de jeu, la vie apostolique fait partie. Mais ce que l'intuition, je trouve, qu'on pourrait trouver génial du Père Marie-Eugène, c'est de dire que ce n'est pas fait seulement pour des cloîtrés. Mmh. Et cet esprit-là, c'est certainement celui... Il ne connaît pas l'expression « nouvelle évangélisation ». Il est mort avant que Jean-Paul II ne la donne. Mais je crois qu'il aurait dit que c'est l'esprit même de la nouvelle évangélisation. Parce que pour lui, le grand combat était effectivement contre les idéologies qui peuvent nous laisser croire que Dieu est inutile. C'est quand même très audacieux à cette époque-là, c'est-à-dire en plein courant marxiste, en plein courant existentialiste athée en France. Et on lui disait, mais enfin, vous lancez ce monde-là dans leur métier, dans la rue. D'ailleurs, c'est ce qu'il disait, il faut aller porter l'oraison dans la rue. Et il a cette phrase incroyable, il dit, l'athéisme ne nous fait pas peur, au contraire, il nous appelle. Il nous appelle parce que face à l'athéisme, la seule réponse, c'est le témoignage. On ne peut pas rester indifférent. Mmh. Alors, donc, il y avait, il y a de toute façon, chez lui, il y avait toujours ce goût du défi. Je pense que La guerre de 14 aussi, puis la guerre de 40, il avait fait les deux, l'avait pas mal mis dans cette
1: situation. Il l'a montré. En terminant, Thérèse Nadeau-Lacour, est-ce que vous verriez, toute proportion gardée, que l'action de Thérèse Davila en son temps dans la réforme du Carmel est...

0: L'existence de ce genre d'institut séculier n'élimine pas la nécessité de personnes totalement données et données dans leur corps, dans tout leur être, que sont les carmélites. Bien au contraire, si vous voulez. C'est une autre manière d'être et de vivre la vie. Mais je crois qu'elle correspond effectivement à un besoin de notre société, de notre monde.
1: La pédagogue que vous êtes aimerait qu'on retienne quoi de votre entretien?
0: Je crois l'audace du Père Marie-Eugène dans la fidélité créatrice du Père Marie-Eugène, selon l'expression de Gabriel Marcel. Je crois qu'il était il a été tellement fidèle au charisme du Carmel qu'il a pu être créateur et fondateur.
1: Thérèse Nadeau-Lacour, merci.
0: Merci à vous.

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Seigneur, nous te bénissons et nous célébrons ta présence dans cette nuit, cette vigile de la résurrection. C'est toi qui nous as dit « Mon royaume n'est pas de ce monde, mais il est au milieu de vous. » Seigneur, nous sommes au cœur de ton royaume. Nous sommes chaque jour avec toi, selon ta promesse, et moi je suis avec vous tous les jours, jusqu'à la fin du monde. Nous y sommes ensemble, Seigneur, dans ce royaume de justice, d'amour et de paix. Nous avançons ensemble dans ce royaume où la tendresse est à la mesure du don de nous-mêmes.

Oui, Seigneur, ton royaume est au-dedans de nous. Et en cette nuit où nous faisons mémoire du mystère de ta mort et de ta résurrection, nous accueillons ta présence dans notre cœur, devenu ton royaume.

Évangile de Jésus-Christ selon saint Matthieu, chapitre 28, versets 1 à 10. Après le sabbat, dimanche au lever du jour, Marie de Magdala et l'autre Marie vinrent voir le tombeau. Soudain, il y eut un fort tremblement de terre. Un ange du Seigneur descendit du ciel, vint rouler la pierre et s'assit dessus. Il avait l'aspect d'un éclair et ses vêtements étaient blancs comme la neige. Les gardes en eurent une telle peur qu'ils se mirent à trembler et devinrent comme morts. L'ange prit la parole et dit aux femmes, « N'ayez pas peur, je sais que vous cherchez Jésus, celui qu'on a crucifié. Il n'est pas ici, il est ressuscité, comme il l'avait dit. Venez, voyez l'endroit où il était couché. Allez vite dire à ses disciples, il est ressuscité et il vous précède en Galilée. C'est là que vous le verrez. » Voilà ce que j'avais à vous dire. Elles quittèrent rapidement le tombeau, remplies tout à la fois de crainte et d'une grande joie, et coururent porter la nouvelle aux disciples. Tout à coup, Jésus vint à leur rencontre et dit « Je vous salue ». Elles s'approchèrent de lui, saisirent ses pieds et se prosternèrent devant lui. Jésus leur dit « N'ayez pas peur, allez dire à mes frères de se rendre en Galilée, c'est là qu'ils me verront ».

0: Psaume 39, action de grâce et prière. D'un grand espoir, j'espérais le Seigneur. Il s'est penché vers moi. Dans ma bouche, il a mis un chant nouveau, une louange à notre Dieu. Tu ne voulais ni offrande ni sacrifice, tu as ouvert mes oreilles. Tu ne demandais ni holocauste ni victime, alors j'ai dit, voici, je viens. Dans le livre est écrit pour moi ce que tu veux que je fasse. Mon Dieu, voilà ce que j'aime, ta loi me tient aux entrailles. Vois, je ne retiens pas mes lèvres, Seigneur, tu le sais. J'ai dit ton amour et ta vérité à la grande assemblée.
1: Reçois, Seigneur, l'offrande de notre vie. C'est toi qui nous inspires les mots, qui nous donne le cœur, qui nous accorde les pensées. Ton esprit est en nous.
0: Psaume 66, hymne de bénédiction. Que Dieu nous prenne en grâce et nous bénisse, que son visage s'illumine pour nous, et ton chemin sera connu sur la terre, ton salut parmi toutes les nations. Que les peuples, Dieu, te rendent grâce, qu'ils te rendent grâce tous ensemble. Que les nations chantent leur joie, car tu gouvernes le monde avec justice. Tu gouvernes les peuples avec droiture. Sur la terre, tu conduis les nations. Que les peuples, Dieu, te rendent grâce, qu'ils te rendent grâce tous ensemble. La terre a donné son fruit. Dieu, notre Dieu, nous bénit. Que Dieu nous bénisse et que la terre tout entière l'adore.
1: Nous célébrons, Seigneur, ton regard bienveillant sur l'humanité.

Épître de saint Paul, apôtre aux Corinthiens. Moi, Paul, appelé par la volonté de Dieu pour être apôtre du Christ Jésus, avec Sosthène, notre frère, je m'adresse à vous qui êtes à Corinthe, l'Église de Dieu, vous qui avez été sanctifiés dans le Christ Jésus, vous les fidèles qui êtes, par appel de Dieu, le peuple saint, avec tous ceux qui, en tout lieu, invoquent le nom de notre Seigneur Jésus-Christ, leur Seigneur et le nôtre. Que la grâce et la paix soient avec vous, de la part de Dieu notre Père et de Jésus-Christ, le Seigneur.

Seigneur notre Père, tu es toujours avec nous. Tu es celui qui marche avec nous. Nous te confions cette grande famille humaine que tu as créée dans l'amour. Ces milliards de personnes qui sont sur la terre, nous te les confions, Père, à ta bienveillance. Jésus, toi, le Fils de Dieu, vraiment homme, nous voulons marcher à ta suite. Nous voulons vivre comme toi, Jésus, en apprenant à nous laver les pieds les uns les autres, fait que nous demeurions dans cet esprit de service. Esprit Saint, sagesse du Père et du Fils répandue en nos cœurs, nous prions pour le rassemblement des églises chrétiennes, selon la prière de Jésus, que tous soient un Père, comme toi et moi, nous sommes un.

En cette vigile de la résurrection, Marie, nous redisons avec toi notre espérance inébranlable en Dieu. Toi qui vois nos besoins comme aux noces de Cana, intercède auprès de Jésus, afin qu'il change notre eau en vin.

Seigneur, tu as dit à tes disciples farouches, « Laissez venir à moi les enfants, ne les empêchez pas. Fais tomber nos masques d'adultes pleins de sécurité, de compromis et de cupidité. Donne-nous cette attitude de l'enfant toujours inachevé, le cœur ouvert en se recevant sans cesse de toi. » Amen.

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En 1916, pendant que Lucie, Jacinthe et François jouent, un jeune garçon de 14 ou 15 ans leur apparaît. Un garçon d'une grande beauté, plus blanc que neige, aussi transparent et brillant qu'un cristal au soleil. Cet ange de lumière apprend aux trois petits bergers une prière. Mon Dieu, je crois, j'adore, j'espère et je t'aime. Je te demande pardon pour ceux qui ne croient pas, n'adorent pas, n'espèrent pas et ne t'aiment pas. Priez ainsi. Une autre fois, il leur dit aussi, « Je suis l'ange du Portugal. » Offrez constamment prière et sacrifice. Enfin, lors de la troisième apparition de l'ange, il tenait dans la main gauche un calice, dans lequel tombaient des gouttes de sang provenant de l'hostie suspendue au-dessus. Il s'agenouilla près d'eux et leur fit répéter trois fois une prière. Puis, se levant, il prit de nouveau le calice et il donna l'hostie à Lucie. Ce que contenait le calice, il le donna à boire à Jacinthe et François.

0: C'était un dimanche, le 13 mai 1917, vers midi. Les trois petits bergers étaient en train de jouer tout en gardant les moutons. Puis, ils virent au-dessus d'un chêne vert une dame entièrement vêtue de blanc. Elle était plus brillante que le soleil, resplendissante d'une lumière plus claire et plus intense que celle d'un verre de cristal rempli d'une eau cristalline et traversée par les rayons du soleil le plus ardent.
1: « N'ayez pas peur, je ne vous veux aucun mal, » dit la dame.
2: « D'où vous êtes ?»
0: demanda Lucie.
1: « Je suis du ciel. »
2: « Et que voulez-vous de moi ?»«
1: Je suis venue pour vous demander de venir ici, les 6 prochains mois, le 13 de chaque mois, à cette même heure. Par la suite, je vous dirai qui je suis et ce que je veux. Récitez le chapelet tous les jours pour que le monde puisse obtenir la paix et la fin de la guerre. »
0: Ensuite, elle commença à s'élever tranquillement, montant en direction du levant jusqu'à disparaître dans l'immensité du ciel.

0: C'était le 13 juin.
1: Que voulez-vous de moi?
0: Je veux que vous veniez ici le 13 du mois qui vient.
1: Que vous récitiez le chapelet tous les jours et que vous appreniez à lire.
0: Ensuite, je vous dirai ce que je veux.
1: Je voudrais vous demander de nous amener au ciel.
0: Oui, Jacinthe et François, je vais les amener bientôt.
1: Mais toi, tu restes ici encore quelque temps.
0: Jésus veut se servir de toi pour me faire connaître et aimer. Il veut établir dans le monde la dévotion à mon cœur immaculé.
1: Je vais rester seule?
0: Non, ma fille. Ne te décourage pas. Je ne t'abandonnerai jamais.
2: Devant la paume de la main droite de Notre-Dame, il y avait un cœur qui semblait percé par les épines qui l'entouraient.

0: C'était le 13 juillet.
1: Je voudrais vous demander de nous dire qui vous êtes et de faire un miracle pour que tous croient que vous nous apparaissez.
2: Continuez à venir ici tous les mois. En octobre, je dirai qui je suis, ce que je veux, et je ferai un miracle que tous pourront voir pour croire.
3: Sacrifiez-vous pour les pécheurs et dites plusieurs fois
4: « Ô Jésus, c'est par amour pour toi, pour la conversion des pécheurs et en réparation pour les péchés commis contre le cœur immaculé de Marie. »
0: En disant ces paroles, elle ouvrit de nouveau les mains. Le reflet parut pénétrer la terre et nous vîmes quelque chose comme une mer de feu. Effrayés et comme pour appeler au secours, nous avons dirigé notre regard vers la dame, qui nous a dit avec bonté et tristesse
5: « Vous avez vu l'enfer, où vont les âmes des pauvres pécheurs. Si l'on fait ce que je vais vous dire, de nombreuses âmes obtiendront le salut et auront la paix. La guerre va finir, mais si on ne cesse pas d'offenser Dieu, une autre guerre, bien pire, commencera. Si on répond à mes demandes, la Russie se convertira et nous obtiendrons la paix. Sinon, elle répandra ses erreurs à travers le monde, provoquant des guerres et des persécutions contre l'Église. Les bons seront martyrisés. Le Saint-Père aura beaucoup à souffrir. Plusieurs nations seront anéanties. Finalement, mon cœur immaculé triomphera.
3: Quand vous récitez le chapelet, dites après chaque dizaine
4: « Ô mon Jésus, pardonne-nous, délivre-nous du feu de l'enfer, attire toutes les âmes vers le ciel, principalement celles qui en ont le plus besoin. »

0: C'était le 13 août. L'administrateur de la région arrêta les pastoureaux et les amena pour les interroger et leur faire avouer le secret.
1: « Même si vous nous donniez le monde entier, nous ne le révélerions pas. »
0: Mais le dimanche 19 août, la dame apparut.
1: « Que voulez-vous de moi ?»«
0: Je veux que vous alliez à la Cova d'Airia le 13 de chaque mois, que vous continuiez à réciter le chapelet tous les jours. Le dernier mois, je ferai le miracle pour que tous croient.
1: J'aimerais vous demander la guérison de quelques malades.
0: Oui, quelques-uns guériront durant l'année.

C'était le 13 septembre. Comme l'heure approchait, Lucie, Jacinthe et François traversèrent la foule qui les laissait difficilement passer. Les chemins étaient noirs de monde. Arrivés près du chêne vert, ils ont commencé à réciter le chapelet avec la foule. Peu après, ils ont vu le reflet de la lumière, puis Notre-Dame au-dessus du chêne vert. Continuez à réciter le chapelet pour obtenir la fin de la guerre. Dieu est content de vos sacrifices. En octobre, je ferai le miracle pour que tous croient. Puis, commençant à s'élever, elle disparut comme d'habitude.

0: C'était le 13 octobre. Lorsqu'ils sont arrivés à la Cova da Iria, près du Chêne Vert, une injonction intérieure poussa Lucie à demander à la foule de fermer les parapluies, avant qu'ils se mettent à réciter le chapelet. Peu après, ils ont vu le reflet de la lumière, puis Notre-Dame au-dessus du chêne vert.
1: Que voulez-vous de moi?
0: Je veux te dire que l'on fasse construire ici une chapelle en mon honneur, que je suis Notre-Dame du Rosaire, que l'on continue à réciter le chapelet tous les jours. La guerre va finir.
1: J'avais beaucoup de choses à vous demander, de guérir les malades, de convertir les pécheurs.
0: Les uns, oui, les autres, non. Il faut qu'ils se corrigent, qu'ils demandent pardon pour leurs péchés. Ouvrant les mains, elle les fit se refléter dans le soleil. Puis, pendant qu'elle s'élevait, le reflet de sa propre lumière continua à se projeter dans le soleil. Voici qu'allait se produire le miracle du soleil promis 3 mois plus tôt, comme preuve de la véracité des apparitions de Fatima. La pluie cessa et le soleil tourna 3 fois sur lui-même, lançant de tous les côtés des faisceaux de lumière de diverses couleurs, jaune, lilas, orangé et rouge. À un moment donné, il parut se détacher du firmament et tomber sur la foule qui cria, terrorisée. Après un prodige de 10 minutes, le soleil reprit son aspect normal.

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0: Bonjour Thomas de Coninck.
1: Bonjour.
0: On se retrouve pour une nouvelle capsule des repères éblouissants.
1: Oui.
0: Toujours sur le thème de la dignité.
1: Oui.
0: Et lors des dernières capsules, on a parlé des tragédies dans le cadre de l'éducation aux vertus. Et vous avez mentionné au passage la comédie. Alors, est-ce que vous pourriez développer davantage l'intérêt de la comédie pour l'éducation aux vertus?
1: Oui. Pour l'éducation générale, l'étymologie est déjà, nous met déjà sur une piste initiale, si modeste qu'elle soit. Humus, en latin, veut dire terre, la terre, l'humus. C'est la racine du mot humain et aussi humilité et aussi humour. Tous les trois s'enracinent dans humus, terre, enfin, renvoie à la terre. Il y a déjà quelque chose d'intéressant. L'humour est quelque chose d'assez mystérieux et de tout à fait fascinant. L'humour, il y a un essai de Chesterton qui est paru dans l'Encyclopédia Britannica il y a très longtemps sur l'humour, dans lequel il dit que l'humour est plus divin même que l'esprit « wit » en anglais. L'esprit au sens de faire de l'esprit, ou l'ironie aussi. Because it has more a sense of mysteries, of mystery. Parce que l'humour est plus divin parce qu'il a davantage le sens du mystère. Comment comprendre ça? Je me suis souvent posé la question. C'est sûr qu'il y a un jeu des contraires, hein, il y a des contrastes qui interviennent. Souvent dans différentes formes d'humour. Il y a des formes d'humour qui sont un petit peu rabelaisiennes, c'est le cas de le dire. On pense à Rabelais, Gargantua, etc. Des choses qui sont bouffonnes, hein, et qui font rire. Il y a des choses qu'on pense à Molière, par exemple, le bourgeois gentilhomme. C'est très drôle quand il découvre qu'il parle la prose. Quand c'est bien joué, c'est magnifique. C'est très drôle, il y a la prétention, puis en même temps, ce qu'il découvre, que ce qu'il fait tout le temps, c'est parler en prose. Il faut que ce soit bien joué. Mais c'est toujours le contraste entre l'apparence et la réalité. Le personnage qui fait des grands discours et puis qui culbute, etc. Je veux dire, des choses qui sont le contraste, qui nous ramènent à terre, sur la terre, justement. Il y a quelque chose de transcendant en même temps, c'est-à-dire mystérieux dans le sens que pourquoi le rire? Pourquoi est-ce que nous rions et pourquoi est-ce que nous avons tellement besoin, pour ainsi dire, de rire, de nous, pour nous détendre, hein? C'est sûr que l'humilité, il faut savoir rire de soi-même. Dans l'humour, l'humour est peut-être plus profond, beaucoup plus profond que l'ironie, par exemple, ou la moquerie, ou d'autres formes, même la parodie. C'est toujours le jeu des contraires, sous une forme ou sous une autre. Par exemple, l'exemple par excellence, c'est quand, dans Jules César, dans le discours de Marc-Antoine, et cité par Freud dans son excellent texte sur l'inconscient et le rire, quand Marc-Antoine dit à propos de Brutus et de Cassius qu'ils sont des hommes honorables, honorable men, il veut dire justement qu'ils sont des traîtres en réalité. Et la foule, à la fin du discours, comprend tout d'un coup, « Ah oui, mais non, ils ne sont pas honorables, ils sont des traîtres. » Alors, ils découvrent ça eux-mêmes, en eux-mêmes, le jeu des contraires. Finalement, honorable veut dire traître. Mais c'est eux qui ont vu qu'ils étaient traîtres. Donc, il y a une découverte, Catilien dit, « Quasi inveniendum ». C'est comme si on inventait, on découvrait, dans le cas de l'ironie. Et dans le cas de l'humour, oui, il y a quelque chose de semblable, mais dans le cas de l'humour, on rit de soi-même. C'est l'humilité qui joue ici. Savoir rire de soi-même, ne pas se prendre trop au sérieux, ne pas se prendre pour plus que ce qu'on est. Et dans un simple contraste comme ça, on va se mettre à rire tout d'un coup parce qu'on se croyait quelqu'un de prétentieux qui tombe dans un trou. Ça va vous faire rire, peut-être, enfin, s'il se fait pas trop mal. Le grotesque du paraître ici par opposition à la réalité. Mais ce qui est mystérieux, c'est pourquoi est-ce que ça nous remplit de joie, le véritable humour. Hein? Quand vous riez avec des amis devant une comédie, devant la comédie humaine, pour reprendre l'expression de Balzac, pour l'ensemble de tous ces romans, mais ça, c'est dans un sens analogue, là, qui me parle ici, mais pourquoi est-ce qu'on rit comme ça et pourquoi est-ce que ça nous fait tellement de bien quand c'est vraiment de l'humour? C'est quelque chose d'ineffable. Je crois que c'est ça qu'il veut dire, Chesterton, en partie, que c'est plus divin, parce qu'il y a davantage le sens du mystère, le mystère de la condition humaine. Je pense que c'est, en gros, c'est le fait que l'être humain est tellement extraordinaire. What a piece of work is man! How noble in reason, how infinite in faculty, in form and moving, how express and admirable, in action, how like an angel, in apprehension, how like a god, the beauty of the world, the paragon of animals. Hamlet, acte 2, scène 2. L'homme est tout ça, puis en même temps, il est si faible par ailleurs, il est si fragile par ailleurs, si humble de condition par ailleurs. Il y a les deux en nous. Il ne faut pas qu'on se prenne trop au sérieux parce que, comme il le dira ensuite, je paraphrase, là, après tout, nous serons poussière, etc. C'est spontané, là, c'est une saisie. S'il faut que vous m'expliquiez pourquoi c'est drôle, c'est plus drôle du tout.

0: on a parlé justement de l'Eucharistie comme une chance pour l'homme d'exercer sa liberté dans la foi. Est-ce qu'il y aurait-il d'autres réflexions à mener au sujet de l'Eucharistie?
1: Oui, je trouve qu'il y a une réflexion parmi d'autres encore aussi, mais à quel point il est vrai que, comme nous l'avons déjà dit dans d'autres entretiens, l'amour est toujours pauvre, comme le disait donc Platon dans le banquet « Penes aei estin ». Et saint François de Sales cite justement dans son traité de l'amour de Dieu, il cite ce passage du banquet et il le traduit en cette époque. Il est rude, misérable, va du pied, sans gîte, couchant toujours par terre et sur la dure, dormant à la belle étoile, sur le pas des portes ou dans les chemins. En somme, l'amour mendie. L'amour dépend toujours de l'autre. Donc il est pauvre en ce sens-là. Il sollicite l'attention de l'être aimé constamment. Sinon, il périt. Et saint François de Sales explique qu'il est pauvre parce qu'il fait quitter tout pour la chose aimée. Il est sans gîte parce qu'il fait sortir l'âme de son domicile pour suivre toujours celui qui est aimé. Il est chétif, entre guillemets, pâle, maigre et défait, parce qu'il fait perdre le sommeil, le boire et le manger. Il est nu et déchaud, parce qu'il fait quitter toutes autres affections pour prendre celle de la chose aimée. Il couche dehors sur la dure, parce qu'il fait demeurer à découvert le cœur qui aime. Il est tout étendu comme un gueux aux portes, parce qu'il fait que l'amant mendie, attentif aux yeux, aux oreilles et à la bouche, qui sont les portes de l'âme de l'être qu'il aime. Et enfin, c'est sa vie que d'être toujours indigent, car si une fois il est rassasié, il n'est plus ardent et par conséquent, il n'est plus amour. Donc c'est comme si, en somme, l'amour est tel que sa condition est toujours celle d'un mendiant. Extraordinaire, c'est beau.
0: Un autre parallèle que je vois avec ce commentaire-là de François de Sales, c'est aussi que Dieu se fait petit dans l'Eucharistie.
1: Oui.
0: Puis en même temps est adapté, disons, à l'homme pour qu'il puisse tout simplement le manger. Mais comme vous avez dit, c'est pour devenir l'être aimé.
1: Oui.
0: Donc en même temps, il se fait petit, mais sa petitesse qui est à la mesure de l'homme permet à l'homme de s'agrandir, si on veut, à la mesure de Dieu en même temps.
1: Oui, la charité, c'est ça. À la mesure de la charité, de l'amour. L'amour-charité, qui est l'amour par excellence, l'agapé. Or, ces propriétés, là, de ce que j'ai dit encore Saint-François, ne laissent pas de se trouver, celle de toujours indigent, etc., ne laissent pas de se trouver en amour céleste et divin. Et témoins les apôtres aussi, ainsi Saint-Paul, cité par François, « Jusque à maintenant, dit-il, nous avons faim et soif et sommes nus, et sommes souffletés, et sommes vagabonds. Nous sommes rendus comme les balayures de ce monde, et comme la raclure et pelure de tous. » Ça, c'est 1 Colossiens 4, 11, 13. Et saint François d'ajouter, « Qui les avait réduits, je vous prie, à cet état, sinon l'amour ?» Ça s'applique particulièrement à Jésus, qui nous aima, nous, ses amis, jusqu'au bout. Là, ce que je citais dans l'autre entretien, c'est Jean 13, 1, jusqu'au bout. Et qui continue de le faire dans le sacrement de l'Eucharistie jusqu'à donner son corps à manger et son sang à boire. Alors, l'amour est pauvre et on est pauvre aussi, me semble-t-il, en tout cas, à en parler. On dépend, les paroles que je prononce quand je parle, quand je parle de l'amour, ou de, quand quiconque parle de l'amour, dépend de l'auditeur ou l'auditrice. Quelqu'un, comme Saint-Augustin l'a bien souligné, quelqu'un qui n'a jamais aimé ne peut rien comprendre à l'amour. Il faut l'expérience de l'amour pour le comprendre. Nous avons déjà parlé de ça dans d'autres entretiens, mais il est très bon, il est bon de se le rappeler. Hein. Donc, on est à la merci pour les réalités les plus essentielles de nos vies, et l'amour étant la plus essentielle, on dépend de ce que les auditrices ou auditeurs ont dans le cœur. Si c'est un cœur de pierre plutôt qu'un cœur de chair, pour utiliser une métaphore fréquente dans l'Écriture sainte, avec un cœur de pierre, il n'y a rien à faire, il ne pourra rien comprendre. Donc c'est par excellence, comme je l'ai dit, le cas de l'amour. Sinon, il fait rire aux yeux analytiques. L'amour a des côtés ridicules.

0: Dans la continuité, là, toujours de la thématique de l'expérience de l'amour, puis dans un objectif plus particulier, l'Eucharistie, pourrait-on réfléchir davantage à la façon dont l'Eucharistie interpelle l'amour et la foi humaine?
1: Oui, j'avais rappelé dans l'entretien précédent à quel point nous dépendons, lorsque nous parlons d'amour, nous dépendons de l'expérience de l'amour qu'a l'auditrice ou l'auditeur, et que sans cette expérience, ils n'ont aucune idée. Ils ne peuvent avoir, s'ils n'ont jamais eu, aucune idée de ce que c'est que l'amour, qui devient ridicule, comme je disais à la fin du dernier entretien. Et j'ai ici une très belle citation de saint Augustin dans son commentaire à la première épître de saint Jean, là, qui dit « Le son de nos paroles frappe vos oreilles. Le maître est au-dedans. N'allez pas croire qu'on apprenne quelque chose d'un autre homme. Nous pouvons attirer votre attention par le bruit de notre voix. Si au-dedans n'est pas celui qui instruit, vain est le bruit de nos paroles. » Bon, c'est ça, c'est déjà en nous. D'ailleurs, de façon plus générale, l'éducateur, comme l'exemple par excellence dans l'histoire, c'est la culture occidentale, en tout cas, c'est Socrate, est un éveilleur. Il éveille ce qui est déjà là, la maïeutique, c'est ça, c'est faire accoucher les esprits. Déjà, on avait cette idée... Mais ce que dit saint Augustin dans ce que je viens de citer va de même à plus forte raison, bien plus encore s'agissant du sacrement de l'amour, ce qu'on appelle le sacrement de l'amour, qui est l'Eucharistie, ou encore le sacrement du mystère de la foi, Mysterium Fidei, qui est aussi l'Eucharistie. On est pauvre à en parler, hein, comme je disais, on est pauvre à parler de l'amour. Et justement, dans saint Jean, on lit « Elle est dure, cette parole. Qui peut l'écouter ?» Ça, c'est Jean 6, 60. Déclarèrent nombre de ses disciples. Beaucoup des disciples, quand ils ont entendu le Christ dire ces choses-là, ceci est mon corps, ceci est mon sang. Jésus leur dit « Cela vous scandalise ? Point d'interrogation, Jean 6, 61. Et puis alors saint Jean rapporte que, je cite encore, « Dès lors, beaucoup de ses disciples se retirèrent et ils n'allaient plus avec lui. » C'est Jean 6, 66. Donc, c'est un bon nombre de ses disciples qui ont entendu le Christ lui-même prononcer ces choses, l'ont abandonné. C'est trop ça, c'est dur. On peut pas croire ça. Et donc, ça fait sortir à quel point ces paroles sont aussi très actuelles, puisque tant de gens aujourd'hui, y inclus des catholiques, soi-disant, ont abandonné, je veux dire, pour ça, à tel point que le mot hostie sert plutôt de jurant. Ils ne se rendent pas compte de ce qu'ils disent, en fait.
0: Mais l'Eucharistie, si je comprends bien, c'est aussi un réel défi pour la foi. Parce que c'est comme si la foi comportait, encore là, c'est en lien avec la liberté humaine dont on parlait précédemment. Mais ce défi-là, s'il n'y avait pas justement, c'est comme on a parlé là, avec votre expression, que l'évidence contraint. Là, c'est le manque d'évidence. C'est ça le réel défi pour la foi.
1: Oui.
0: D'autant plus que l'Eucharistie défierait un grand nombre de lois physiques. Donc, on est vraiment interpellé, mais cette interpellation-là n'est pas sans difficulté, si on veut. Ouais. C'est justement ça, si on veut, là, peut-être la grandeur qui est laissée à notre liberté, c'est qu'on doit... On doit se questionner, au fond, s'arrêter et se questionner profondément, mais pas bêtement, constamment, en se repliant sur l'évidence sensible. On doit poser qu'il y a peut-être quelque chose qui n'est pas entièrement réduite à l'évidence sensible ici. Ça, oui. C'est ça, oui. Le défi.
1: Oui, oui, oui, l'évidence sensible. Dans le cas de l'humanité du Christ sur la croix, elle est visible. Le fait qu'on a affaire à Dieu, non, n'est pas visible, n'est pas sensible aux yeux du corps. Aux yeux du cœur, oui, pour ceux qui savent, enfin qui aiment et qui ont la foi. Au moins pour les yeux, son humanité est évidente. Dans le cadre de l'Eucharistie, même son humanité n'est pas évidente. Donc c'est encore plus fort comme exigence, si on peut dire, appel à notre liberté. Et ça illustre très bien tout ce que vous venez de dire, ce que dit le grand inquisiteur là, dans la légende rapportée par Dostoïevski dans les Frères Karamazov. Et quand le grand inquisiteur dit au Christ, tu n'as rien compris, ils n'en veulent pas de ta liberté, ils veulent qu'on les oblige. Mutatis mutandis, ce serait comme dire, s'agissant des régimes politiques, ils ne veulent pas de ta démocratie, d'un régime politique qui fait appel à la liberté, au débat, etc., des citoyens. Mais ils veulent un régime totalitaire, le kitsch totalitaire dont parlait Kundera. C'est ça, ils veulent qu'on les oblige.

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0: Bonjour Catherine.
1: Bonjour Mathieu. Confluent rencontre cette semaine Léouli Eshraghi, conservatrice des pratiques autochtones au Musée des Beaux-Arts de Montréal depuis 2023 et première personne à occuper ce poste dans l'histoire de cette grande institution muséale.
0: Appartenant au clan Samoan Seu Manutafa et Tautua, ainsi qu'à la diaspora persane, Léouli Eshraghi est artiste visuel, commissaire d'exposition, chercheur en art et poète. Dans toutes ses incarnations professionnelles, notre invité s'intéresse aux langues sensuelles et parlées et aux pratiques artistiques, cérémonielles et politiques autochtones, noires et asiatiques.
1: Titulaire d'un doctorat en pratique de commissariat de l'Université Monash de Melbourne en Australie et d'un post-doctorat de l'Université Concordia de Montréal, Léouli Eshraghi est chargée, au Musée des Beaux-Arts de Montréal, d'organiser des expositions présentant le travail d'artistes autochtones d'ici et du monde entier, mais aussi d'enrichir les collections du musée par l'acquisition de nouvelles œuvres, d'encadrer des recherches en art autochtone et de mettre sur pied des activités de médiation culturelle pour divers publics.
0: Au micro de Catherine Ego, Léouli Eshraghi retrace le parcours géographique, intellectuel et artistique singulier qu'il a mené des îles Samoa et de l'Australie jusqu'au Québec. Au fil de cette entrevue captée au Musée des Beaux-Arts de Montréal, notre invité partage avec nous son insatiable curiosité pour l'expression artistique, particulièrement autochtone et contemporaine, et nous présente quelques-uns de ses projets de mise en valeur des arts autochtones et de développement des collections du musée.
1: Léouli Eshraghi, bonjour.
2: Bonjour.
1: Vous êtes la première personne titulaire du poste de conservatrice des pratiques autochtones au Musée des Beaux-Arts de Montréal. Tout d'abord, est-ce que vous pouvez nous parler un petit peu de vous, personnellement, de votre parcours?
2: Oui, je suis membre des clans Samoantafa et Tautua de 4 villages aux îles Samoa. Apia, qui est devenue la capitale sous le régime allemand. Siumu, Salalolonga et Leulumuenga. Je suis artiste, je suis auteur, autoriste et commissaire d'exposition depuis presque 3 ans, conservatrice des pratiques autochtones ici au Musée des Beaux-Arts de Montréal. Et personne non binaire, on a plusieurs genres dans la culture samoane, moi je suis plus apparenté personne non binaire à une forte féminité, mais c'est très fluide aussi Samoa, c'est plus l'apport social qui est important. Voilà, j'estime que ce que j'amène à la communauté, ce que j'amène à travers mon service à la communauté est plus important que comment je m'exprime en tant que personne au jour le jour.
1: Et comment êtes-vous passé des îles Samoa à Montréal?
2: Ah oui. Donc, je suis né en territoire Yui, de la première nation Yui sur la côte est australienne, d'une mère samoane avec des ancêtres chinoises et allemands et anglais, et d'un père persan d'Ispahan. J'ai grandi entre les îles Samoa, sur nos terres ancestrales, et en Australie, sur presque toute la côte est australienne. Les deux grands-mères des deux côtés étaient artistes, plus artisanes en dehors du système des galeries. Donc, on était quand même baignés dans ce monde d'une certaine créativité, d'une certaine création. Et à l'âge de, je pense, 12-14 ans, je savais déjà que je voulais être artiste.
1: Ah oui?
2: Que je voulais écrire et que je voulais être artiste. Et que je voulais parler d'autres langues. J'ai été encouragé dès mon plus jeune âge à embrasser des formes d'art. Donc, j'ai peint, j'ai dessiné, j'ai fait plein de trucs depuis cet âge-là. Et dans ma vingtaine, j'ai rejoint plusieurs centres d'artistes autogérés sur la côte est australienne, notamment le centre d'artistes autogérés autochtones de Melbourne, Black Dot, fondé en 2011. Donc, j'ai fait partie des premières promotions d'artistes de la relève. Et aussi de commissaire de la relève, mentoré par la communauté tout autour. Et donc, j'ai pu expérimenter l'année suivante en tant que commissaire de la relève aussi. Et c'est par la suite que j'ai commencé à vraiment travailler comme artiste et comme commissaire dans différents lieux, différents centres d'art contemporain en Australie. Et je pense que c'était vraiment au sortir de la pandémie que j'ai commencé à travailler plus comme conservatrice de musée. Donc, j'ai travaillé au musée d'art universitaire du Queensland à Brisbane, là où j'avais fait mon bac il y a très longtemps, en études francophones et françaises et en études autochtones. Là, c'était vraiment un poste semblable, mais différent aussi parce qu'on travaillait, et on travaille encore là-bas, avec le centre de recherche en sciences marines, avec des aînés autochtones, avec des artistes autochtones, des artistes allochtones, autour des enjeux de la mer, de l'océan et de la mémoire. Donc, vraiment intéressant comme travail. Et j'ai également travaillé comme commissaire invité sur l'avant-dernière édition de la Biennale nationale australienne Tarawara, qui a eu lieu en 2023, qui a réuni une quinzaine d'artistes d'Australie, avec des origines dans différentes Premières Nations locales ou des diasporas d'Asie ou de l'Océanie. En 2019, j'ai fait un post-doctorat à Concordia,
1: à Montréal.
2: Je me questionnais sur la place de l'art autochtone, de l'art vidéo, de l'art numérique autochtone, qui imaginait le futur et comment y arriver en termes d'assemblage d'archives. Cette recherche-création-là s'est traduite en plusieurs expositions à Montréal, à Regina et à Sydney, portant sur les langues autochtones et les langues allochtones, bien sûr, les langues gestuelles. Donc, durant la pandémie, j'ai postulé pour plein de postes universitaires. Je les ai pas eus. Heureusement, je les ai pas eus parce que fin 2022, plusieurs amis de la communauté autochtone de Montréal m'ont suggéré fortement de candidater pour ce poste ici. Et je l'ai eu. Mais j'ai appris de mes erreurs de 2019, donc j'ai pas commencé en hiver. Je suis revenu à Montréal, à Tojaga et Muniang en juin 2023 pour démarrer ce poste. Les expositions ont déjà eu lieu par le passé, la collection s'est déjà enrichie par le passé, mais il fallait quand même quelqu'un pour porter la spécificité de certains discours, de certaines histoires et l'élargissement des pratiques muséales aux pratiques autochtones et vice-versa.
1: Mais en fait, ça paraît assez tardif que le musée des Beaux-Arts est attendu 2023 pour créer le poste de conservatoriste des pratiques autochtones, parce qu'il y a déjà une vaste collection d'œuvres autochtones en bas.
2: On a une collection de plus de 2500 œuvres d'art, de design autochtones d'à travers la planète, la plupart étant issues de cultures nord-américaines. Je dirais qu'en contexte francophone, on peut se dire qu'on est en retard par rapport au contexte anglophone, mais en même temps, c'est pas très pertinent de se dire qu'on est en retard parce qu'on a d'autres défis, d'autres histoires et d'autres opportunités. Donc, moi, je pense que cette fois, c'est la bonne. Il y a eu quelques collègues engagés ici au Musée des Beaux-Arts par le passé, avant mon arrivée, toujours sous contrat, toujours un poste à temps partiel. Donc, c'est super que je sois ici, mais j'arrive pas dans un vide. Il y a déjà l'engagement de plusieurs collègues qui sont encore là à travers les services du musée, les membres, les publics qui sont au rendez-vous. Mais c'est vrai qu'au Québec, on est 4 personnes autochtones qui travaillent dans les musées plus généralistes, et les musées d'histoire sociale et les musées d'art. Bien sûr, il y a tous nos collègues qui travaillent dans les centres culturels autochtones, sur les communautés, et quelques musées aussi, le musée Il-Nu de Machtewiat, dirigé par Isabelle Genet, entre autres collègues dans différents lieux. Mais pour ce qui est des musées plus généralistes, on est 4. Je m'attends à ce que ce chiffre s'améliore, parce que la charge de travail est très présente, et j'ai quand même l'impression qu'on fait du rattrapage en termes d'histoire de l'art. Comment faire refléter cette collection, comment faire refléter les autres collections, comment avoir une certaine représentation des pratiques des différentes communautés des dernières décennies pour pouvoir dépasser la représentation et approfondir, nuancer les discours, amener toutes sortes de regards soi-disant neufs sur la collection, sur l'histoire. Et pour ce faire, récemment avec ma stagiaire Gadi Donoru de Melinbush, qui était ici avec nous plus d'un an, qui est originaire de la communauté de Ganawagé, on a creusé dans les archives pour voir quelles étaient les expositions d'art autochtone durant les années 80, durant les années 90, 2000, 2010, avant la commission de vérité et de réconciliation. Parce que depuis 10 ans, il y a énormément d'expositions, il y a un foisonnement de la scène tant à Montréal qu'ailleurs, mais il y avait très très peu d'expositions avant. C'est d'un an, mais c'est intéressant aussi. Ça veut dire que, bien que très peu des appels à l'action soient actés dans ce rapport très important de la Commission de vérité et de réconciliation, on a quand même assisté à un changement de paradigme majeur parce que l'art autochtone, les discours autochtones, les personnes autochtones sont mis de l'avant partout.
1: Ça a marqué un cap.
2: Et je pense qu'un certain déclic s'est forgé une place dans la mentalité des gens et dans la mentalité de tout le monde au Québec.
1: Et votre travail de conservatoriste des pratiques autochtones, ça consiste à mettre en valeur la collection, Et à acquérir aussi.
2: Absolument. Donc, j'ai postulé pour le poste de conservateur, conservatrice en art autochtone, au pluriel. Mm-hmm. Et après quelques mois, j'ai changé le titre pour pratique autochtone, au pluriel, pour mieux refléter la réalité du rapprochement entre communautés, étant le plus grand musée de la ville, le plus grand musée de la province, mais aussi le plus ancien musée d'art du pays. On a un certain engagement à porter, et donc je suis très très bien au service de la conservation, mais je me mêle de plein d'affaires à travers le musée, avec l'accord de mes collègues, bien sûr, de la direction, bien sûr. J'ai été engagé pour ça. Donc on amène différentes approches pour accueillir les publics, pour faire adhérer différentes personnes autochtones comme membres du musée. Depuis quelques années, on a l'entrée gratuite pour les membres des communautés autochtones locales et internationales. C'est un tout premier geste qui importe. Et un autre aspect de ce travail, c'est la programmation. Donc, on a accompagné l'ouverture en novembre 2024 des galeries d'art inuit, des galeries d'art consacrées à l'Inuit Nunavut, conçues par Asenayak, artiste et commissaire, par un colloque, le plus grand colloque jamais consacré à l'art inuit, dirigé par Heather Gloriote. Et on était partenaires dans ce colloque-là. Ça a aussi amené d'autres publics inuit autochtones qui vivent à Montréal. Alors on se rappelle que la ville compte 40 000 personnes autochtones parmi sa population. Et il y a deux communautés vraiment à un pas de pont d'ici, Ganawage, Ganestage. Et on commence à bâtir des ponts aussi, plus sans se figurer, avec Akwesas, Néodanak, d'autres communautés autour. Mais pour moi, c'est important de garder ce vécu d'élan. Donc après l'ouverture de ces galeries d'art inuit, on a aussi ouvert l'exposition en septembre dernier de Kent Monkman, L'histoire est dépeinte par les vainqueurs, que j'ai co-commissarié avec John Lukovic du Musée d'art de Denver. Et avant que ça termine, en novembre, on a ouvert une nouvelle exposition sur le Levant, l'art des confédérations des fleuves et des grands lacs, consacrée aux artistes, aux récits qui sont propres aux confédérations dont les territoires recouvrent ou ont recouvert l'île de Montréal, l'archipel d'Hochelaga et la région des Grands Lacs. Mmh. C'est important de garder cet élan et de démontrer qu'on est sérieux en bonifiant l'offre, puisqu'on n'a pas terminé une autre exposition et la prochaine s'en vient. Ce n'est pas une affaire d'un projet par 10 ans ou par 5 ans. Je pense qu'on se démarque comme acteur maintenant de la scène autochtone, du milieu des arts autochtones qui est international déjà. Bien sûr, d'autres collègues ont porté d'autres projets par le passé, des expositions individuelles de Kent Monkman, de Nadia Mir, de Caroline Monet, d'Alanis Obomsawin, et d'autres expositions de groupe, d'MC Bob aussi. Donc, je m'inscris dans cette ligne-là, mais on a de quoi faire.
1: Avec une accélération quand même.
2: Oui, c'est une certaine, et je vais essayer de me ralentir là. C'est difficile pour quelqu'un de signe tigre du feu ou bélier.
1: C'est difficile de prendre le temps.
2: De prendre le temps.
1: Évidemment, vous avez accès à toute la collection du musée. Est-ce qu'il y a des objets qui pourraient faire l'objet de demandes de restitution?
2: Absolument. Très peu. J'estime qu'il y a des œuvres à restituer. On s'attend à ce qu'il y ait des demandes. On est en train de rédiger cette première politique de restitution du musée. Il y a honnêtement pas énormément d'œuvres, moins d'une vingtaine, je pense. Mais à voir, on étudie vraiment au peigne fin toutes les œuvres acquises avant 1951, quand l'interdiction culturelle, dite l'interdiction du potlatch, a été enlevée. Donc cette partie de l'application de la loi sur les Indiens était plus de mise, et les mentalités ont évolué à cette époque-là. À ce que je sache, je pense pas qu'on ait fait d'acquisition d'œuvres directement auprès des communautés de façon à les forcer, les nous donner par le passé, mais ça n'empêche qu'il y avait quand même énormément de pratiques louches au début du 20e.
1: L'éthique n'était pas ce qu'elle est maintenant.
2: Non, c'est ça, pas du tout. Et on se rappelle aussi qu'il y avait toutes sortes de pensées autour de l'existence des peuples autochtones, toutes sortes de trajectoires figées dans l'imaginaire occidental, voulant dire que nous allions être exterminés et pas survivre. Et en Océanie, c'est très, très répandu. Et pourtant, on a survécu. Et donc, grosso modo, on étudie la collection. On va être et on demeure réactif. On n'a pas encore reçu de demande de restitution. Par le passé, le musée, bien avant mon arrivée, a restitué plusieurs restes humains maoris à la demande des communautés là-bas. C'était une de mes questions lors de l'entrevue d'embauche. Combien de biens ancestraux, combien d'appartenances ancestrales, pour reprendre le terme de Jordan Wilson, sont dans la collection? Quelle est la politique? Et donc là, je vois aussi avec la charge de travail de tout le monde ici, ça nous a pris quelques années pour aussi nous informer, nous renseigner sur les meilleures pratiques et comment rédiger, on est en train de le faire, une politique de restitution pour que ce soit fluide quand les demandes arriveront un jour.
1: Si elles arrivent?
2: Je pense qu'elles vont arriver, mais je sais que d'autres collègues dans d'autres musées et dans d'autres villes, on a des conversations informelles pour savoir, OK, donc pour cette communauté, il a fallu attendre que plusieurs personnes d'un autre groupe au-dessus se réunissent, donc... Ça peut prendre longtemps aussi pour bien faire.
1: Le Musée des Beaux-Arts de Montréal présente Soleil Levant jusqu'en octobre 2026.
2: Soleil Levant, c'est une exposition qui dure à peu près un an en deux volets. Premier volet consacré à la diplomatie entre nations et confédérations autochtones et entre les nations autochtones et les nations européennes qui sont arrivées sur le territoire. Donc à peu près des artistes des années 70 jusqu'à aujourd'hui, mais qui dépeignent dans leurs œuvres certains aspects de l'histoire de 1700 jusqu'à aujourd'hui, enfin jusqu'à la Révolution tranquille, je dirais. Dans le deuxième volet, à partir du mois d'avril jusqu'en octobre, on aura plus droit à des œuvres qui relatent les pensionnats, la résistance de certaines communautés, on peut penser à l'Estigouge, Ganesh Tagay, entre autres, et au mouvement de contestation, mais aussi au mouvement de résurgence, de restauration de différentes pratiques autochtones. Mm-hmm. Donc c'est un peu essayer, à travers des œuvres des années 70 jusqu'à aujourd'hui, une façon de raconter certains récits de notre histoire. C'est presque jamais vu au Québec de voir dans un musée ce genre de focus sur les œuvres des nations qui appartiennent à des confédérations qui partagent la région des Grands Lacs. Souvent, on va mettre des œuvres d'Arinuit, des œuvres de la côte ouest, des œuvres du sud-ouest. C'est génial aussi. Mais il y a aussi quelque chose dans le fait de se concentrer sur ce qui est propre à ces territoires, ce qui est spécifique en termes d'histoire, en termes de pratique, en termes de spiritualité, en termes de politique, de structurel. Donc, on a les toutes premières œuvres en wampum, en perles de wampum dans cette exposition, plusieurs grandes installations de différents artistes, et pour la première fois, on a une exposition avec plusieurs artistes Ganingaga, plusieurs artistes Wendat, plusieurs artistes Anishinaabeg, Wabanakiak, donc on n'est plus dans l'exception, on est dans notre approche d'approfondissement du regard et le fait de pouvoir nuancer à travers plusieurs œuvres qui vont peut-être parfois porter la même histoire, mais de différentes perspectives.
1: Et tous ces artistes contemporains?
2: Oui, l'œuvre la plus ancienne de l'exposition date de 1974 et la plus récente de 2025. Donc on a conclu le dernier processus d'acquisition d'une œuvre dans l'exposition une semaine avant l'ouverture.
1: Ah oui.
2: Donc c'est pour ça aussi que je parle du fait que sur les 15 œuvres qui sont en salle en ce moment, 9 sont de nouvelles acquisitions depuis mon arrivée. Au deuxième volet, c'est semblable en termes de chiffres. On prend au sérieux, je pense, notre engagement, notre responsabilité envers l'art d'ici. Donc, l'art québécois d'ici, plus largement, a vraiment sa place, mais l'art autochtone d'ici aussi a sa place.
1: Pourquoi l'exposition s'appelle-t-elle Soleil Levant?
2: On a tiré le titre de l'exposition d'une œuvre, en partie d'une œuvre de Christine Siwi Wawonolowat, déjà passée sur le balado, de son œuvre Les gardiens de Wabanaki, qui est une œuvre textile, peinte, installative de 2006. Et Wabanaki, en langue abénakise, veut dire soleil levant, le territoire, le peuple du soleil levant, parce qu'on est à l'est du continent, et que la nation Wabanaki fait partie de la confédération Wabanakiak avec les autres peuples qui s'étendent jusqu'à la mer. Donc on a vraiment pensé avec Gadzidzinoru, cet emplacement, pas juste géographique, en termes de lumière aussi, mais aussi une certaine façon de parler des vedettes de l'art autochtone qui sont parfois méconnues de leur vivant, mais qui reçoivent leur juste reconnaissance plus tard. Le titre peut aussi évoquer la connotation de l'espoir du matin. Alors, on en a besoin dans ce monde en flammes.
1: Qu'est-ce que nous apprend l'art autochtone contemporain?
2: C'est très vaste comme question. Je pense que c'est pas juste le fait de devoir porter une histoire, de devoir exprimer un récit d'un certain point de vue qui est véhiculé dans l'art contemporain autochtone, mais je pense que parfois c'est des œuvres qui servent aussi aux cérémonies. Mmh. Ce sont des œuvres qui appuient la restitution d'une langue, d'une pratique, d'une langue gestuelle, d'une langue verbale, d'une langue signée, d'une pratique culinaire, d'une pratique agricole. Les artistes autochtones participent à tous ces processus de résurgence, de renaissance. Donc c'est normal aussi que leurs œuvres fassent parfois beaucoup plus de travail que d'autres artistes, peut-être. Et parfois c'est injuste comme... souvent c'est injuste comme fardeau, mais je pense qu'il faut c'est le concevoir comme... c'est très lourd, mais je pense qu'il faut le concevoir aussi comme un devoir collectif. Et qui est porté par plusieurs personnes. Et donc, c'est sûr que si on voit une œuvre céramique, on ne va pas nécessairement penser à toute la communauté qui a appris à l'artiste comment travailler le matériau, comment porter à travers cette œuvre différents récits, différents chants, différents processus, et comment faire ses prières bien le matin, le soir, en bordure de forêt, en bordure de... bordure du village, etc. Donc, je suis ici pour servir toutes les communautés autochtones et faire valoir la spécificité des pratiques autochtones, des récits et l'importance des personnes, des communautés, des nations, des confédérations autochtones de ces territoires, mais aussi de partout dans la compréhension du monde. C'est, je pense qu'il y a bien de monde à travers la planète qui a besoin de ralentir, de prendre un moment, de repenser la raison d'être sur cette planète. Et pas tout le monde, mais énormément d'artistes autochtones ressentent plus une certaine pulsion, une certaine directive communautaire ou autre. Voilà, c'est, je pense que l'art autochtone, le contemporain ou ancestral nous enseigne énormément de choses. Et c'est, on ne peut que gagner en passant plus de temps avec le monde, avec les communautés, mais aussi avec les œuvres.
1: La littérature autochtone a démarré d'abord en rappelant un peu les contes et légendes, puis après on est allé dans se raconter soi, sa vie, son quotidien, puis après il y a eu une littérature du trauma. Puis maintenant on voit beaucoup de jeunes auteurs et autrices autochtones qui parlent de sujets de toutes sortes. Est-ce qu'on voit la même chose en art visuel ?
2: Absolument, absolument. On a toutes sortes d'œuvres d'artistes, de designers autochtones, parfois qui relatent le récit de la création d'une chaîne de montagne, tout autant que l'anxiété d'être citadine, citadin aujourd'hui, ou de vivre à l'ère, de survivre plutôt à l'ère des technologies de l'information et à l'omniprésence de la communication, à tous ces appareils, tous ces écrans. Notre position, c'est de ne pas trancher. En fait, c'est même pas la question de se dire si telle œuvre est plus autochtone que l'autre, mais plutôt que la personne est autochtone qui porte ce récit ou cette œuvre. Et c'est pourquoi c'est important dans le cadre de mon poste, mais je pense que c'est important de comprendre que tout le monde sur cette planète a droit à une certaine expression culturelle ou autre. C'est sûr qu'il y a des pratiques coutumières ancestrales qui sont renouvelées, dont la collection essaye aussi de témoigner. Mais on a aussi des œuvres très très très contemporaines que, en l'occurrence, certains artistes autochtones ont fait.
1: De quoi seriez-vous le plus fier dans votre parcours de conservatrice des pratiques autochtones au Musée des Beaux-Arts de Montréal?
2: Avec l'ouverture plus tard cette année du centre culturel de Ganada Gwenge à Ganawage, on assiste à la création d'une certaine constellation de lieux de culture autochtone permanent. Il y a le centre d'art Daphné dans le Mainland. Il y a aussi l'espace muséal de l'Institut culturel Avatak qui est logé au sein du centre Sanac dans le sud-ouest de Montréal. Donc il y a quand même une certaine constellation de lieux. Et nos espaces y participent. Donc j'aimerais vraiment voir à Montréal un grand espace culturel autochtone, que ce soit ici ou ailleurs, mais c'est sûr qu'on y participerait avec nos collections. Et je pense que tout ce qui amène la compréhension, l'apprivoisement, la rencontre et au-delà de la rencontre, la relation, ça ne peut que faire gagner les communautés, que faire avancer le vivre ensemble. Moi, j'aimerais vraiment voir plus d'espace permanent pour l'art autochtone, pour la culture, les cultures autochtones à travers la ville. Au sein du musée, pareil, mais on est limité avec un certain nombre d'espaces. Et on a déjà travaillé fort pour que des œuvres autochtones apparaissent à travers presque tous les pavillons du musée. Et on va continuer de le faire. Mais je serais vraiment très, très contente de voir plusieurs collègues autochtones au sein de ce musée. Moi, je serais arrivé à avoir un de mes rêves se réaliser quand on sera 5, par exemple. Donc, s'il y a du monde qui veut aider, on est très, très partant. C'est pas facile de créer des postes, j'en suis sûr, mais une personne n'est pas un mouvement. Une personne seule ne peut pas représenter tout un changement, toute une transformation. C'est trop lourd et on veut que ce soit pérennisé et donc on y va petit à petit. Donc, pour moi, c'est à la fois la collection, les espaces d'exposition, que l'accueil des communautés qui peut mieux être porté par plusieurs personnes que par une seule. Et on assiste déjà à un certain changement au sein du milieu des arts, au sein du milieu muséal, avec d'autres postes que j'entends, des bribes vont être créées à travers d'autres musées au Québec, ce qui est vraiment excitant, c'est super important, c'est passionnant. Cela représente quand même des lueurs d'espoir pour nos collègues en Guyane, en Polynésie, en Nouvelle-Calédonie, dans différents contextes du Maghreb. Donc, c'est pas pour dire que ce qu'on fait ici importe uniquement pour ici. Mm-hmm. On est quand même un contexte francophone, un contexte multilingue aussi. Donc, je suis assez conscient de l'impact que nos actions ici peuvent avoir ailleurs.
1: Léolie H. Gravy, merci.
2: Merci beaucoup. Merci, Catherine.

0: Un grand merci à Léouli Eshraghi de nous avoir ouvert avec générosité les portes de son parcours singulier et celle de l'art autochtone contemporain que l'on peut admirer notamment au Musée des Beaux-Arts de Montréal.
1: 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À la semaine prochaine, Catherine.
0: À la semaine prochaine, Mathieu. D'ici là, nous continuons de traquer l'émerveillement sur les ondes de Radio VM et Radio Galilée.

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Bonjour chers auditeurs. Aujourd'hui, nous nous transportons dans les années 1960, en pleine vague yéyé, qui va nous submerger d'une façon assez originale, j'espère. Au cours des émissions que nous avons consacrées aux chanteurs des années 50, nous avons remarqué à quel point la musique américaine commençait à influencer sérieusement la chanson française. C'était dû notamment aux tournées des artistes français aux États-Unis, à l'influence du cinéma américain, de la radio aussi, et de tous ces échanges qui avaient été suscités notamment pendant la Seconde Guerre mondiale. On traduit des chansons qui deviennent des véritables succès français. On les accompagne d'un orchestre riche en instruments à vent, calqué sur le musical américain, sur le rythme d'un swing, on ne peut plus américain, bien sûr. Durant le milieu des années 50, la jeunesse américaine s'était trouvée une idole, Elvis Presley, dont la carrière allait subir un ralentissement de 2 ans lorsqu'en 1958, les autorités l'envoient faire son service militaire en Allemagne. Je me souviens encore de la commotion que ça avait créée. Les jeunes étaient tous en panique, comme pour calmer justement les ardeurs de son jeune public. À la même époque, en Angleterre, autour de John Lennon va se former le groupe des Beatles, fortement influencé par Elvis et par le rock'n'roll. La jeunesse française n'échappe pas à cette vague novatrice, rythmée, qui invite à la danse et qui joue sur des rengaines répétitives plus que sur le sens profond des paroles. Le neveu de Ray Ventura, Sacha Distel, jazzman bien connu, guitariste aussi, connaîtra en 1959 une immense popularité avec sa version française de Apples, Peaches and Cherries, une chanson du répertoire de Peggy Lee. Les refrains très américains des différentes chansons qui l'entourent, du genre « Shoubidoubidou », vont devenir « Scoubidou ». Et ça va déclencher toute une folie à laquelle ma génération n'a pas échappé. Nous avons tous tressé des Scoubidou à toutes les sauces. Vous savez, des espèces de cordons en laine, en plastique multicolore. Puis on tressait des Scoubidou. C'était devenu une véritable folie. Alors je vous propose « Scoubidou », Sacha Distel.

Sacha Distel, Scooby-Doo, évidemment, un immense succès de 1959. Les Américains ponctuent leur chanson de « yeah » assez prolongée, qui serait l'équivalent de « ouais » en français. Les Français vont le transformer en « yeah » plus ouvert, et ce nouveau courant musical sera appelé un peu par dérision le « yéyé ». Les jeunes filles sont à peine sorties de l'adolescence, elles ont les cheveux courts, très sages, ou ils sont défaits ou attachés en queue de rat, ce qu'on appelle des lulus ici, des jupes vaporeuses ou amples, ou sacrilèges en pantalon. Les garçons arborent fièrement des cheveux longs, portent des chemises près du corps et des pantalons très étroits, comme Elvis. Et voilà tout un style qui s'installe en France. Les yéyés bougent beaucoup sur scène, ils twistent, c'est-à-dire qu'ils bougent le bas du corps en se tortillant. Ils s'entourent de choristes et de danseurs à l'américaine et le public est fait d'adolescents, de lycéens, bref, de jeunes de leur âge. Ils s'appellent Johnny Hallyday, France Gall, Sylvie Vartan, Sheila, Claude François, Richard Anthony, Françoise Hardy. Les jeunes les appellent souvent par leur prénom, Johnny, Sylvie, ou par un diminutif, Clo-Clo. Une émission de radio, Salut les copains, qui est le titre d'ailleurs d'une chanson de Gilbert Bécaud, renforcera leur popularité ainsi que leur lien avec le public. Alors voici pour commencer une chanson pas trop yéyé mais qui remporta un vif succès en 1962, Tous les garçons et les filles. Le sujet ne pouvait que séduire les adolescents puisqu'elle exprime les états d'âme mélancoliques d'une adolescente qui n'a pas encore connu l'amour et qui envie ses amis. On notera cependant que la tristesse des paroles est très atténuée par la mélodie qui est en majeur et par la légèreté ou la superficialité du refrain. Chanson qui colle à la peau de Françoise Hardy, qui était née en 1944 et qui avait 18 ans et qui suivait des cours au petit conservatoire de la chanson de Mireille. Et c'est ainsi qu'elle a été lancée, donc révélée par cette chanson, Tous les garçons et les filles.

0: Françoise Hardy, tous les garçons et les filles de mon âge. Un des artistes de la génération yéyé qui fait fureur dans les années 60 et dont la popularité se poursuivra jusqu'à sa mort accidentelle en 1978, c'est Claude François. Un peu plus âgé que les yéyés, il est né en Égypte en 1939 alors que la plupart des yéyés sont nés dans le milieu des années 40. Il est une des idoles de la jeunesse, surtout auprès des jeunes filles. Des chansons mémorables, Le téléphone pleure, Comme d'habitude, qui est devenu un succès énorme avec Frank Sinatra, Belle, belle, belle. Un de ses grands succès en 1965 est Même si tu revenais. Alors, Claude François.
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Claude François, dans une chanson de Jacques Chaumel et Bernard Kessler, « Même si tu revenais », 1965. À cette époque, Claude François avait une relation amoureuse avec une très jeune chanteuse représentative de la génération yéyé, France Gall. Issue d'une famille de musiciens, elle était née en 1947 et elle s'est fait connaître comme chanteuse durant ses années au lycée. Après le succès de « Sacré Charlemagne », une chanson, disons-le, un peu bébête quand même, qu'elle enregistrait à contre-cœur et que malgré tout, elle sera presque contrainte de chanter tellement le public aimait cette chanson, elle remporte à 18 ans le concours Eurovision avec une chanson de Serge Gainsbourg, « Poupée de cire, poupée de son ». C'était d'ailleurs tout un émoi parce qu'il y avait des gens qui étaient contre cette chanson, qui étaient contre France Gall. Ce fut une période pour elle très douloureuse. Et le succès de France Gall s'estompe à la fin des années 60 avec la fin de la vague yéyé. Elle reviendra fort heureusement sur la carte de la musique lorsqu'elle rencontrera Michel Berger en 1973. Ils se marieront 3 ans plus tard et elle incarnera en 1978 le personnage de Cristal dans Starmania. Alors la voici maintenant dans Poupée de cire, qui est une sorte de clin d'œil à la fragilité du disque vinyle.

France Gall, dans Poupée de cire, poupée de sang, une chanson de Serge Gainsbourg. Les Français se cherchaient un Elvis. Ils l'ont trouvé à la fin des années 50 en la personne de Jean-Philippe Smet, mieux connu comme Johnny Hallyday, un nom qui sonne bien américain et qu'il emprunte à un cousin établi aux États-Unis. Né en 1943, il est marqué par la guitare jazz, le blues, le rock et le répertoire d'Elvis qu'il chante en France, sans connaître vraiment le succès à ses débuts, il faut quand même le dire. Celui qui deviendra le plus célèbre rocker français ne tardera pas à faire déclencher par ses fans des émeutes qui soulèvent évidemment l'indignation du public plus âgé et qui donnent du fil à retordre aux chanteurs de la vague précédente. Aznavour, Dalida, Yves Montand, Béco doivent rivaliser d'imagination et avoir les reins vraiment solides pour ne pas être détrônés par Johnny et par les autres yéyés. Charles Aznavour et son beau-frère Georges Carvarens ont écrit d'ailleurs pour Johnny une chanson plutôt romantique, « Retiens la nuit », qui permettra au jeune rocker d'élargir son public cible. Alors voici « Retiens la nuit ».

Johnny Hallyday dans « Retiens la nuit », une chanson de Charles Aznavour et de George Carvarens qui nous permet de découvrir dans les années 60 un Johnny un petit peu plus tendre, un petit peu plus lyrique que dans les autres chansons de la même époque. On ne peut pas parler de Johnny Hallyday et des années yéyé sans parler de Sylvie Vartan. Née en 1944 en Bulgarie, d'un père bulgare et d'une mère hongroise, elle arrive avec sa famille à Paris en 1952 et y fera toutes ses études avant de se consacrer entièrement à la chanson. Dès 1961, elle se produit à l'Olympia, rencontre Johnny Hallyday et chantera avec lui. Ils se marieront en 1965, formeront un couple mythique qui durera 15 ans, puisqu'ils divorceront plus tard, évidemment. La chanson que je vous propose est « Tous mes copains » de Jean-Jacques Debout, dont l'harmonie et le style ressemblent beaucoup à la chanson de Françoise Hardy que nous avons entendue tout à l'heure, « Tous les garçons et les filles ». C'est à peu près le même esprit et toujours cette même camaraderie. Sylvie Vartan, « Tous mes copains ».

mes copains, par Sylvie Vartan. Et c'est comme ça que se termine tranquillement notre émission. Il faut rappeler que la vague yéyé s'est estompée à la fin des années 60, parce que justement, peut-être un peu superficielle. Elle mélangeait constamment le swing, le blues, le style, le rythme latino-américain, le jazz, le rock. Et marquait aussi l'esprit de jeunesse, la fougue qui marquait les jeunes chanteurs, qui devaient vraiment se faire une place. Certains ont survécu harmonieusement à la vague yéyé, comme France Gall, qui a mûri avec le répertoire qu'elle a pu avoir avec son futur mari. On aura également des gens comme Johnny, Sylvie, qui vont continuer une carrière, d'autres qui vont vivre de leurs souvenirs, qui vont toujours perpétuer cette tradition un peu yéyé, même beaucoup plus tard. Donc c'est une vague qui a quand même marqué sa génération, et qui a évidemment secoué beaucoup la génération précédente, puisqu'elle les a obligés à se recycler, à se remodeler une nouvelle image pour survivre. Je pense notamment à Dalida, qui a dû vraiment travailler beaucoup pour passer par-dessus cette vague-là. Alors donc, notre émission se termine ainsi. Je remercie comme toujours Jacqueline Sanson pour sa précieuse collaboration. Au revoir et à bientôt.

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0: Gilles Archambault, bonjour.
1: Bonjour.
0: C'est un plaisir, Gilles Archambault, de vous parler aujourd'hui et je veux, d'entrée de jeu, vous remercier de m'accorder cette entrevue parce que je sais que vous êtes devenu plus sélectif, disons, en matière d'entrevue, alors que vous avez choisi ou vous avez accepté de répondre à mon invitation. Merci beaucoup.
1: Ben, écoutez, c'est l'expérience que j'ai eue avec vous dans le passé qui m'incite à être heureux de vous parler et en même temps de craindre un peu parce que je sais que vos questions ne sont pas des questions qui sont du premier venu, là.
0: Oui, attendez, on en reparlera à la fin pour savoir peut-être que mes questions ont changé.
1: Mais vos risques et périls.
0: Oui, mais Gilles Archambault, je veux juste faire un petit tour dans le temps. Nos premières rencontres se sont faites en studio à la station alors que vous veniez faire des tournées de promotion avec votre éditrice à Québec.
1: Puis, je me souviens bien. Oui. Ouais.
0: Et le temps avançant, c'est moi qui me suis rendu. Vous m'avez accueilli dans votre appartement du Vieux-Montréal. On a fait là des entrevues fort agréables et nous voilà rendus au téléphone. C'est donc que le temps passe.
1: Oui, il passe, c'est tout ce qu'il a à faire, hein. Le temps, remarquez.
0: Oui, et nous on n'a qu'à le tolérer.
1: Oui, le temps, je pense que je n'invente rien en disant ça, c'est en même temps inquiétant et consolant. C'est-à-dire que les choses qui nous arrivent ne disparaissent pas tout de suite. Elles demeurent dans notre esprit, parfois magnifiées, souvent transformées, et au fond, c'est bien qu'il en soit ainsi. Mon avis.
0: Comment réagissiez-vous plus jeune quand on nous disait « le temps arrange les choses »
1: Ça, j'ai peut-être déjà dit ça, mais je ne pense vraiment pas. Le temps parfois mêle les choses et les transforme, en tout cas. C'est peut-être nous qui nous transformons. Mais qu'est-ce que vous voulez? À l'âge que j'ai maintenant, et je n'en suis pas fier, 92 ans, en général, les choses se sont passées. Ce qui se passe maintenant, c'est tellement minime que ça vaut presque pas la peine de le mentionner. Mais en même temps, la mémoire, ça fait peur. Et en même temps, ça console. Il n'y a pas grand-chose de simple dans la vie. Hein. Pensez à la naissance. Est-ce qu'il y a quelque chose de plus inexplicable que la naissance d'un enfant? C'est encore plus inquiétant, d'après moi, la naissance que la mort.
0: Bon, la mort, on l'a vu venir, mais la naissance aussi. Gilles Archambault, parlant d'entrevues qu'on a fait ensemble, mais que vous avez fait aussi avec d'autres personnes, vous avez été récemment invité à Il restera toujours la culture. Vous aviez été invité l'an dernier et quelquefois avant. Des entrevues qui, chaque fois, ont donné lieu à des débordements de commentaires élogieux. Comment est-ce que vous accueillez cet engouement pour les entrevues que vous donnez maintenant?
1: Bon, qu'est-ce que vous voulez? Je ne sais quoi vous répondre, parce que c'est évident que je serais menteur si je vous disais que l'impression de ne pas parler, comme on dit, dans le vide, console. Oui, c'est vrai, mais en même temps, il faut garder vraiment un sens d'un certain réalisme. On parle de vous, en général, quand un livre est publié. Mais la rumeur autour d'un livre, ça dure à peu près une semaine, pas plus. Hein. Remarquez que cet anonymat-là ne me gêne pas, moi. Quand un livre paraît, un livre de moi paraît, je suis évidemment curieux de savoir ce qu'on va en dire. Et que ça soit favorable, évidemment, tant mieux. Mais le petit capricieux en moi se dit, est-ce qu'on m'aime, si on m'aime, pour les bonnes raisons, pour celles que je trouve, moi, souhaitables et acceptables. Et ça, évidemment, c'est parfois ça me semble favorable. Parfois aussi, ben, je me dis, bon, c'est comme ça et pas autrement, et c'est tout. Mais en réalité, le genre d'écrivain que je crois être, que j'essaie d'être, s'adresse à un public particulier. Si on m'aime pour les raisons que j'estime souhaitables, les raisons qui m'ont fait écrire, si vous voulez, je suis ravi. Mais ça arrive peut-être une fois sur 10 ou une fois sur 12. Si on m'aime parce qu'on aime le genre de mots que j'aime aligner, j'allais dire du style, mais ce n'est pas ça. Si on aime me lire, non pas pour la chose qui est traitée, mais pour la façon avec laquelle j'ai essayé de le traiter, eh bien, c'est à ce moment-là que l'écrivain en moi, si vous voulez, serait content. Cela dit, je vous dis en toute sincérité ces choses-là, mais vous savez que j'ai fait beaucoup d'entrevues avec des écrivains dans ma vie, hein, dans le passé. Et une chose m'a toujours frappé, c'est que souvent, les écrivains ne sont pas les mieux placés pour parler des livres qu'ils écrivent. Le comble de la mésentente arrive quand un bon écrivain, parlant de son œuvre, se met à faire le pan, à se vanter, à se trouver. Il faut laisser à d'autres. Le lecteur a toute liberté de vous aimer et de ne pas vous aimer. Tant mieux si le lecteur en question lit les livres que vous lisez vous-même. Et tant mieux si le lecteur a la même sensibilité que vous. Là, à ce moment-là, quand ça arrive, et ça arrive parfois, l'auteur, à moins d'être un ingrat, n'a qu'à dire merci.
0: Vous êtes, Gilles Archambault, dans votre écriture et même dans les échanges d'entrevues, vous n'êtes pas moralisateur, vous n'êtes pas donneur de leçons. C'est votre humour, votre autodérision, votre regard sur les choses de la vie, vos doutes sur la vie, vos remises en question, c'est un peu tout ça que les gens retiennent comme une sagesse qui vient avec l'âge ou que vous aviez déjà à 40 ans?
1: Bon, le mot « sagesse ne me fait pas plaisir. Je pense pas être sage, moi. Je pense qu'il est possible que les écrivains, ayant une formation philosophique poussée, par exemple, et ayant une expérience de vie remarquable, il est possible que ces gens-là soient « sages », entre guillemets. Mais je ne m'attribue pas cette qualité-là. Je me trouve à 92 ans, dans certains cas et dans la plupart des moments de ma vie, aussi peu sensé, aussi peu sûr de mon fait que je l'étais à 20 ans. Ce qui a disparu, si vous voulez, c'est cette vivacité que j'avais. Mais j'ai toujours eu, même à 30 ans, 40 ans, 50 ans, si vous voulez, en même temps qu'une certaine, appelons ça, une certaine vigueur, si vous voulez, j'avais en même temps un doute très fort. Je me regardais, en quelque sorte, avoir de l'énergie. Je n'ai jamais été... Par exemple, pendant plusieurs années de ma jeunesse, j'ai été ce qu'on appelle un être de gauche, mais un drôle de gauche en ceci. Je n'étais pas un véritable homme de gauche parce que je ne croyais pas au lendemain qui chante. J'avais par rapport à la vie humaine, si vous voulez, un sens du mystère qui faisait en sorte que quand j'étais, quand je me mettais à écrire, j'avais l'impression que quelqu'un d'autre se penchait sur mon épaule et cet autre-là, eh bien, c'était moi. J'avançais dans l'écriture avec une certaine naïveté et en même temps une absence de naïveté. À l'âge que j'ai, c'est évident que je ne suis plus cet écrivain qui se couchait à 2-3 heures du matin parce qu'il travaillait à un roman et il se disait qu'il fallait qu'il termine une page. C'était important et je n'ai plus cette énergie-là. J'écris des nouvelles et des courts récits pour la simple raison que je n'ai plus l'énergie ni le désir d'aller plus loin. C'est ce que j'essaie de développer dans mon petit texte qui s'appelle « L'âge du roman », texte qui fait partie de mon dernier livre. Oui. Et vous savez, je vous parle avec ce que je crois être une sincérité, mais en même temps, je m'entends parler de mes livres et je me trouve un peu ridicule.
0: Pourquoi?
1: Ben, parce que je m'entends faire l'écrivain, si vous voulez.
0: Et vous n'aimez pas cette image-là?
1: Ben, vous savez, vous vous doutez bien que je vous dis ça, mais je pense en même temps un peu l'inverse. Hein. Comment voulez-vous, moi, qui a la bêtise d'écrire des livres et les signer, comment voulez-vous que je ne sache pas que je suis en même temps le genre de personne que j'aime bien dénoncer? Quand un écrivain publie un livre, il accepte que son nom soit sur la couverture. Non seulement il l'accepte, mais il le souhaite ardemment. Donc, les écrivains qui ne sont pas un peu vantards, moi, je n'y crois pas. Cela dit, il y aurait la densité. Si votre ego dépasse trop tout le reste, si le jupon dépasse, eh bien, vous condamnez vous-même au ridicule. C'est que j'essaie d'être accepté dans le genre d'écrit qui est de plus en plus le mien, c'est-à-dire le texte bref.
0: La nouvelle, oui, et les petits récits. Vous avez une quarantaine d'ouvrages de publiés. Est-ce que, je vais paraphraser, si vous permettez, une chanson de Moustaki, est-ce que, Gilles Archambault, vous avez fait de l'écriture presque une amie, une douce habitude dont vous ne sauriez plus vous séparer?
1: À peu près, parce que le vieillissement, pour moi, ça a été avant tout la disparition des choses. Ce n'est pas tellement l'acquisition. Donc, dans les choses qui me restent, il y a cette vieille habitude qui est l'écriture. Et c'est évident que, comme je vis seul depuis la mort de ma femme il y a 15 ans, mes journées sont longues. Et il faut les occuper, ces longues heures-là. Hier, j'ai beaucoup lu dans ma vie et je m'aperçois que je lis moins, je relis. J'ai beaucoup écouté de la musique, j'en écoute, mais une heure par jour, alors que dans le passé, je faisais des émissions autour de la musique. Et il y a surtout le voyage qui a occupé beaucoup d'années de ma vie. Et ce pauvre vieux schnock qui vous parle, Archambault, ne sort pas de son appartement parce que je crains les chutes.
0: Oui.
1: Alors, c'est évident que je me raccroche aux choses auxquelles je suis habitué. Et bien ça, la littérature en fait partie. des amis. La conversation fait partie de ce qui me reste du monde que j'ai connu, si vous voulez. Mais les longs moments de solitude ne sont possibles qu'avec la manie de l'écriture. Et j'ai passé, par exemple, un tout petit détail. J'ai travaillé sur une machine à écrire jusqu'à il y a 12 ans. Et depuis ce temps-là, j'écris, bon, pas sur un ordi, mais sur une tablette, sur un iPad. Et cette petite tablette-là, c'est à peu près le monde en abrégé, si vous voulez. Et c'est peut-être pour ça que mes écrits, de plus en plus, ont l'air de confidence. C'est parce que ne participant pas de très proche à ce qu'on appelle la vie commune, je me suis habitué aux conversations à voix basse.
0: Corrigez-moi, Gilles Archambault, si je fais erreur, mais il me semble qu'avec le temps, vous vous êtes adouci face aux irritants de la vie. Avec l'âge qui avance, vous semblez même prendre goût à la vie qui vous reste, à vous émerveiller de certaines beautés du monde.
1: Oui, c'est vrai. C'est vrai, non, monsieur. Vous savez, j'ai toujours été excessif, moi. Donc, à certains moments de grande désespérance, je médisais de la vie. Et cette habitude-là m'est passée. C'est à peu près comme si quelqu'un qui serait sorti d'une catastrophe épouvantable dirait merci d'en être sorti. Cela dit, pour avoir connu, moi, dans ma vie, trois personnes qui se sont suicidées, je sais très bien que je n'ai jamais atteint à ce degré de désespérance. Mais pour répondre de façon plus simple à votre remarque, qui est très juste, là, de façon plus simple, c'est, comment dire, il me semble que dans cet état de vieillesse qui est le mien, j'emploie le conditionnel à dessein, là, j'aurais encore des choses à connaître. Je souhaiterais rencontrer encore des choses qui m'émeuvent. Et ça arrive encore.
0: Gilles Archambault, vous avez fondamentalement une lucidité, un regard sur la vie que vous exprimez, oui, avec une grande, grande vérité. Et je veux juste, parce que dans ce recueil qui s'intitule « Puis je serai seul », j'ai relevé une phrase presque coup de poing quand vous dites que « vieillir, c'est un accident ». On n'y peut rien. Alors qu'on nous a souvent chanté que d'avoir vieilli, c'est un avantage que tout le monde n'a pas. Et vous parlez d'un accident, vous.
1: Oui, c'est-à-dire que une chose m'agace un peu. Je la comprends, mais elle m'agace. Quand on parle du vieillage avec une sorte d'émerveillement, comme si la personne qui est devant vous, qui a 98 ans, était une personne à être admirée à cause du fait même d'avoir 98 ans. Ça m'énerve. D'après moi, c'est un mensonge épouvantable. Mais en même temps, je ne pense pas non plus nécessairement à cette phrase très connue de Gaulle, là, que la vieillesse est un naufrage. Je pense qu'il peut arriver que pour certaines personnes, la vieillesse soit un naufrage. Il peut arriver que certaines personnes estiment que leur vie quotidienne est une calamité constante. Mais moi, ma vie actuelle n'est pas ça. C'est bien plutôt, je pense moi à cette phrase de Cioran qui est celle-ci, la vie se crée dans le désir et se défait dans l'ennui. Et je partant de cette phrase de Cioran, qui serait ce qui serait selon moi le verdict le plus vrai par rapport à la vie que je peux avoir, je dis cependant qu'il y a des moments, encore des moments de joie et de contentement et de curiosité qui m'animent à certains moments dans ce constat tout à fait déprimant, là.
0: Oui, Gilles Archambault, vous avez développé de subtiles techniques pour parler de vous sans en avoir l'air. Je vous donne un exemple. Dans un des récits, dans un des textes de « Puis-je serai seul », vous expliquez où vous habitez, que c'est très fenestré et c'est en face de voisins qui peuvent voir chez vous. Et au lieu de raconter ce que vous êtes, vous faites passer ça par l'observation ou la curiosité des voisins qui doivent se demander qui est l'homme derrière cette fenêtre.
1: Alors qu'il est tout à fait probable qu'ils n'en ont absolument rien de ce vieil homme qui doit vivre devant eux. Et c'est tout à fait normal. Ces gens-là ont 30, 40, 50 ans. Ils sont dans la vie. Alors que moi, je suis un peu à côté de la vie. Mais comme je dis dans ce texte immortel, c'est une blague.
0: Mais je me permets de vous dire, Gilles Archambault, que c'est davantage vous qui les observez qu'eux qui vous observent.
1: Mais je les observe assez peu, je vais vous dire. Ce que je retiens d'eux, c'est qu'ils vivent. Et je ne les envie pas, je ne leur en veux pas. Je dis que c'est eux qui sont dans la vie. Moi, je suis un peu à l'extérieur de la vie. Je suis à la frontière de la vie. Cela dit, je serais bien mal placé pour rapprocher quoi que ce soit à la vie. Le simple fait que, venant d'un milieu ouvrier, j'ai pu trouver dans l'écriture un exutoire et que cette folie qui s'appelle l'écriture a été accepté tout au long de ma vie par des éditeurs et surtout mon éditeur actuel qui me publie depuis 40 ans et l'éditeur actuel, Boréal, qui a publié dans un premier temps ou repris la publication de tous mes livres. Ça, il n'y a pas beaucoup d'écrivains qui peuvent se dire ça, surtout des écrivains qui, comme moi, ont beaucoup publié. C'est-à-dire que je ne m'en vante pas, il n'y a pas de quoi se vanter non plus, mais en même temps, depuis 1963, ça fait donc 62 ans, bientôt 63, que je publie chez un éditeur qui accueille mes manuscrits sans sembler en être mécontent. Et comment voulez-vous que je ne sois pas ravi de cette chose-là? Je ne suis pas ravi nécessairement du contenu de chacun de mes livres. Je serais plutôt du genre à ne pas relire ces anciens livres, presque par crainte de trouver ces phrases que j'aurais reprises, ces sentiments que j'ai eus et que je n'ai plus. Mais comment voulez-vous que je reproche quoi que ce soit à la vie qui m'a permis de vivre, pour commencer, et de publier de façon régulière les mots qui me venaient après cette expérience de vie-là. Je pense que je voudrais dire merci évidemment, mais à qui? Je peux dire merci à la vie, mais j'ai peur que ça ne signifie rien. Mais sachez en tout cas que je n'ai aucun reproche à faire à qui que ce soit ou à quoi que ce soit dans les dernières années de cette vie-là qui s'éternise.
0: Gilles Archambault, quand l'avenir paraît limité, que les projets risquent de ne pas se rendre à terme ou sont devenus illusoires, qu'est-ce qui reste?
1: Tout ce que je peux vous répondre, c'est que je suis déjà à la moitié de l'écriture du prochain livre qui paraîtra probablement, si je m'arrange jusque-là, en janvier prochain, en 2027. Le contrat est déjà signé et moi je fais partie de ces écrivains un peu fous qui demande le contrat avant d'écrire, parce que ça me pousse à écrire.
0: Ça vous oblige.
1: Pourquoi je fais ça? C'est parce qu'au fond, qu'est-ce que vous voulez que je fasse de mes journées? J'ai dépassé, et je le déplore, ce temps où ma connaissance de la littérature était basée sur des découvertes. Je relis plutôt que je lis. J'ai été un grand collectionneur de disques, par exemple. Je me suis débarrassé de l'ensemble de ma discothèque. J'avais beaucoup de livres. J'avais juste un exemple un peu ridicule, mais j'avais 250 Pléiades. Donc, j'ai tout bazardé ça il y a 4 ou 5 ans. Croyant que j'allais bientôt mourir et je ne meurs pas.
0: Gilles Archambault, en attendant la prochaine publication en janvier 2027, on peut toujours se procurer et lire avec beaucoup de plaisir le « Puis je serai seul » publié chez Boréal en ce janvier 2026. Merci beaucoup, Gilles Archambault, pour ce moment d'entretien.
1: C'est moi qui vous remercie de votre grande patience.
0: Merci bien.
1: Bye-bye.

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voir la Sainte Vierge. Sainte Bernadette a eu beaucoup de chance et elle était consciente de ce privilège. Elle qui a pu contempler la Mère de Dieu, l'Immaculée Conception. Elle qui a été émerveillée par la beauté si pure de Marie. Tellement émerveillée qu'elle a pu dire « La Sainte Vierge est si belle qu'on a envie de mourir pour la revoir un jour ». Bernadette a été marquée au plus profond d'elle-même par cette vision si pure et si humble de Marie, qui s'est présentée à elle aussi simple et petite qu'elle l'était elle-même. Marie a pris le visage d'une enfant, d'une petite fille, de l'âge et de la taille de Bernadette. Et toute sa vie durant, Bernadette n'a cessé de se simplifier, de devenir de plus en plus petite, de plus en plus humble, de plus en plus joyeuse aussi. De la joie de ceux qui se savent aimer, de ceux qui savent qu'un bonheur éternel les attend.

0: Il ne faudrait pourtant pas croire que Bernadette ait été gâtée par la vie dès sa naissance. Bien au contraire, sa famille était la plus pauvre de Lourdes. Et si les soubirous aimaient beaucoup, l'argent n'entrait pas souvent dans le foyer. Bernadette était née le 7 janvier 1844 dans un moulin près de Lourdes, à Bolly. Un moulin que tenaient ses parents. Première aînée de la famille, elle est accueillie dans la joie. Ses parents s'aiment beaucoup. Ils se sont mariés par amour. François Soubirous devait épouser la sœur aînée de Louise Castéraud, Bernarde. Mais il avait préféré épouser Louise. Et jamais l'amour de ce ménage ne se démentira. Chaque naissance est accueillie dans la joie. La première, c'est Bernadette. Elle est fragile. Et sa santé toute sa vie donnera beaucoup de soucis. Les parents de Bernadette, très vite, vont devoir quitter le moulin. Pourquoi ? Oh, ils sont travailleurs, ce ne sont pas des paresseux, loin de là. Mais ils sont généreux, trop généreux. Ils ne font pas payer les clients qui ont des difficultés, ils les laissent attendre. Ils offrent aussi trop souvent à boire à ceux qui viennent, à manger aux pauvres. Et ainsi, peu à peu, l'argent quitte le moulin. Eux-mêmes sont obligés de partir et de s'installer à Lourdes. La déchéance va aller de pire en pire. François perd un œil. À moitié infirme, il a du mal à trouver du travail. Les enfants naissent les uns après les autres, 9 en tout, mais beaucoup meurent en bas âge. 4 enfants seulement dépasseront l'âge de 10 ans sur les 9 qu'ils ont eus. C'est la misère de plus en plus grande dans le foyer, mais l'amour est toujours présent. La santé de Bernadette a toujours donné du souci à ses parents. Ils ont dû, alors qu'elle était toute petite, la mettre en nourrice jusqu'à l'âge de 2 ans à Bartrès. Quand Bernadette a 11 ans, une épidémie de choléra éclate à Lourdes et fait beaucoup de victimes. Bernadette est atteinte. Elle n'en meurt pas, mais sa santé restera toujours très très compromise, très fragile. Elle aura des crises d'asthme qui la feront terriblement souffrir. À plusieurs reprises, on croit qu'elle va en mourir. Et puis, elle restera toujours très petite, pas plus que 1,40 m, toute petite et très fragile. Son estomac refuse la nourriture commune de la famille. Et pour elle, on doit acheter du pain blanc, alors que l'argent fait défaut à la famille. Mais pour Bernadette, ses parents se priveraient de tout. Elle est la préférée de son père. Ses frères et sœurs l'aiment beaucoup, mais ils la jalousent parfois. Pourquoi Bernadette a du pain blanc et pas eux ? Alors, comme elle est l'aînée, qu'elle est responsable de ses frères et sœurs, très souvent, elle donne son pain blanc à ses frères et sœurs. Et elle-même mange le pain noir, qui pourtant fait si mal à son estomac. Le salaire de François Soubirous ne suffit plus à nourrir toute la famille. Le travail qu'il trouve n'est pas régulier. Quand sa femme, à son tour, doit chercher du travail, Bernadette doit s'occuper alors de ses frères et sœurs. Elle apprend à faire tout le ménage, la cuisine, tout ce qui est nécessaire pour tenir la petite famille. Elle devient une vraie petite maman pour ses frères et sœurs. Mais il y a trop de bouches à nourrir chez les Soubirous. Que faire ? C'est la plus grande qui doit partir. Elle doit donc aller chez sa tante Bernarde, qui tient un cabaret. Là, pendant plusieurs mois, Bernadette apprend à servir au cabaret. C'est une expérience difficile pour elle. Sa tante est sévère. Et puis, être séparée de ses parents est une chose qu'elle supporte difficilement. Son père, François, vient souvent la voir et il s'arrange pour la faire revenir au bout de quelques mois. La famille est pauvre, mais l'important, c'est de s'aimer et d'être ensemble.
1: Mmh.
0: la situation ne s'arrange pas. L'extrême misère de François Soubirous fait qu'on l'accuse de vol parce qu'il est tellement pauvre que ça ne peut être que lui le voleur. Un sac de farine a disparu chez le meunier où il travaille et aussitôt on pense à lui comme à un voleur. Les gendarmes viennent chez lui, ne trouvent rien évidemment, mais on l'emmène quand même. Après bien des recherches, on finit par trouver une pièce de bois chez les Soubirous et on accuse François de l'avoir volée. Mais de l'avoir volée à qui? Cette pièce de bois traînait depuis longtemps parce que personne n'en voulait. François l'avait prise pour chauffer sa famille. Cela suffit pour qu'il reste en prison un assez long temps. La réputation de la famille est au plus bas et la misère les fait déménager dans un cachot, une ancienne prison où on les accueille par bonté d'âme. L'hiver de 1856 est particulièrement dur pour les pauvres gens. La famine s'abat sur la région et les plus pauvres ne trouvent plus de travail. Le prix de la farine a tellement augmenté que l'on n'arrive même plus à se nourrir de pain. Un jour, un petit frère de Bernadette est pris en flagrant délit dans l'église. Il mange la cire qui coule des cierges tellement il a faim. Il faut de nouveau se séparer de Bernadette. C'est elle la plus grande. Elle ira à Bartrès, chez sa nourrice, là où jusqu'à l'âge de 2 ans, elle a été bien nourrie et bien soignée. À Bartrès, elle servira comme bergère, et puis elle aidera sa nourrice à élever ses enfants et tenir sa maison. Bernadette est heureuse à Bartrès. Elle aime beaucoup ses moutons, et le temps qu'elle passe dans la solitude, au milieu de son troupeau, ne lui pèse pas. Elle a un petit agneau qui est son préféré, à qui elle donne du sel, dont elle s'occupe tout particulièrement. Mais si Bernadette était venue à Bartrès, c'était avec la promesse de sa nourrice qu'elle pourrait aller au catéchisme pour faire sa première communion. C'est le grand désir de Bernadette, recevoir Jésus. Elle n'a pas encore fait sa première communion alors qu'elle a 13 ans. Elle ne sait ni lire ni écrire. Ses parents n'ont jamais pu l'envoyer à l'école. Alors, arrivée à Bartrès, elle espère bien aller au catéchisme. Mais les moutons mangent, même le jeudi, le jour du catéchisme, et la nourrice ne laisse pas aller Bernadette. Dans sa solitude, elle aime bien dire le chapelet. Elle aime bien dresser de petits autels et mettre des fleurs dessus. Mais sa famille lui manque. Au bout de 2 ans, elle demande à ses parents de la ramener chez elle. Elle s'ennuie à Bartrès. Et puis surtout, elle voudrait faire sa première communion. Il est temps, plus que temps, pour elle. Mais voilà qu'un événement va troubler la vie de Bernadette, de toute sa famille et même de toute la ville de Lourdes. Le 11 février 1858, il n'y a plus de bois au cachot. Toinette, la sœur de Bernadette, décide d'aller en chercher. Une amie, Jeanne, l'accompagne. Bernadette aussi voudrait sortir. Sa maman est inquiète, il fait froid. Elle est si fragile avec ses crises d'asthme. La maman hésite. Elle couvre bien sa fille aînée et lui recommande de ne pas attraper froid et surtout de ne pas se mouiller. Après ces recommandations, les 3 filles s'en vont. Elles sortent de Lourdes et vont du côté de Massabielle. C'est une falaise rocheuse près du Gave, la rivière qui traverse Lourdes. C'est un endroit qui n'a pas bonne réputation. Elles n'y sont jamais allées et tout en cherchant des eaux, tout en cherchant du bois à ramasser, elles arrivent près du Gave. Il faut traverser si l'on veut aller chercher du bois qui abonde de l'autre côté. Le Gave n'est pas très profond, mais l'eau est froide. Bernadette hésite. Sa maman lui a demandé de ne pas se mouiller les pieds. Toinette et Jeanne ont déjà enlevé leurs bas et ont traversé en criant que l'eau était très froide. Bernadette voudrait bien qu'on l'aide. Elle veut traverser elle aussi, mais tout en obéissant. Aussi, elle appelle les autres.
1: Aidez-moi à jeter des pierres dans l'eau, que je passe.
2: Passe comme nous.
0: Bernadette se retrouve toute seule, les autres sont loin, en train de ramasser du bois. Que faire? Elle décide de les suivre. Elle se baisse et enlève son premier sabot et son bas. Et alors qu'elle se prépare à enlever son deuxième sabot, un bruit la fait sursauter. Un violent coup de vent. Elle est très étonnée et regarde les arbres. Ils ne bougent pas, comme s'il n'y avait pas eu de vent. De nouveau, ce même violent coup de vent reprend. Cette fois, Bernadette regarde et voit bouger les branches d'un petit rosier sauvage. Au pied de la falaise, il y a une grotte. Et là, une lumière très douce éclaire le fond de cette grotte. Bernadette, très étonnée, regarde. Et voilà que dans un trou de la falaise, que voit-elle? Une petite demoiselle, toute habillée de blanc, qui la regarde en souriant. Elle a les mains tendues vers elle et l'invite à s'approcher. Stupéfaite, Bernadette n'ose pas bouger. Elle se frotte les yeux à plusieurs reprises, mais rien à faire. La petite demoiselle est toujours là, avec son sourire. Alors, machinalement, Bernadette met la main à sa poche. Elle y trouve son chapelet. Elle veut faire le signe de la croix, mais elle n'y arrive pas. Sa main tremble. Or, voilà que la petite demoiselle fait le signe de la croix. Bernadette, à son tour, peut le faire. Elle se met à genoux et commence à dire son chapelet. La petite demoiselle tient aussi son chapelet, mais ses lèvres ne bougent pas. Simplement, elle laisse couler les grains entre ses doigts. Quand Bernadette a fini, la petite demoiselle lui tend les mains comme pour l'inviter à s'approcher. Bernadette n'ose pas. Alors, tout d'un coup, comme elle est venue, la petite demoiselle disparaît. Bernadette se retrouve toute seule. Il n'y a plus que le rocher noir et la bruine qui tombe. Elle est heureuse. Elle se souvient de ce qu'elle faisait quand tout cela lui est arrivé. Elle enlève son deuxième sabot. Elle traverse le gave. L'eau ne lui semble pas du tout froide, mais presque tiède. Arrivée de l'autre côté, elle se redresse et rejoint les autres qui ne comprennent pas ce qui se passe. Ensemble, elles reviennent vers la grotte et là, Bernadette ne peut pas s'empêcher de demander aux autres si elles n'ont rien remarqué.
1: Vous n'avez rien vu?
3: Non.
1: Non? Et toi, tu as vu quelque chose?
4: Non, rien.
0: Toinette est intriguée par l'air de Bernadette. Sur le chemin du retour, elle la presse de questions et sous le sceau du secret, Bernadette raconte ce qu'elle a vu. Mais Toinette promet bien de n'en rien dire à personne. Évidemment, à peine arrivée à la maison, Toinette ne peut pas tenir sa langue.
1: Bernadette a vu une fille blanche dans la grotte de Massabielle.
5: Pauvre de moi, Bernadette, qu'as-tu vu? Dis, qu'as-tu vu?
1: Du blanc?
5: Tu as vu une pierre blanche, c'est tout. Je vous défends d'y retourner.
0: La maman de Bernadette est dans une inquiétude très grande. Qu'est-ce que c'est que cette histoire encore? Comme si la famille n'avait pas assez d'ennuis, avec le père qui est allé en prison, avec la misère qui est là. Elle est très inquiète. Le père est d'accord avec elle. Il ne faut plus que Bernadette retourne à Massabielle. Bernadette semble ne plus y penser pendant un jour ou deux. Et puis ensuite, c'est plus fort qu'elle. Il faut qu'elle y retourne. Cette fois, elle ne va pas y retourner toute seule. Elles seront quelques filles qui vont l'accompagner et on lui demande d'y aller avec de l'eau bénite. Comme ça, si jamais c'est le diable, eh bien l'eau bénite le fera fuir. Et puis on se munit aussi d'un papier et d'un crayon pour que cette demoiselle écrive son nom. Tout le monde se retourne à la grotte. Et là, personne ne voit rien, mais Bernadette, elle, semble voir quelque chose. Quand tout est fini, quand elle revient à elle, parce qu'elle semble à ce moment-là comme Pétrifiée, sans voir ni entendre quoi que ce soit, on la presse de questions. Alors, elle raconte.
1: J'ai dit à la dame en lui jetant de l'eau bénite. Si vous venez de la part de Dieu, restez. Sinon, allez-vous-en. Elle a souri en inclinant la tête. Puis je lui ai demandé. Voulez-vous avoir la bonté de mettre votre nom par écrit? Elle a encore souri et a dit. Ce n'est pas nécessaire. Ensuite, elle m'a demandé. Voulez-vous me faire la grâce de venir ici pendant 15 jours? Alors j'ai promis.
0: Le récit de Bernadette fait grande impression. Dans Lourdes, on ne parle plus que de cela. Qu'est-ce que c'est que cette histoire? De plus en plus de gens croient que Bernadette voit la Sainte Vierge. Pourtant, Bernadette n'a jamais dit qui était cette belle demoiselle. Elle n'en sait rien. Les parents, d'abord très inquiets, finissent sous la pression des gens qui croient vraiment à ce que raconte Bernadette. Les parents finissent par la laisser libre d'aller à la grotte. Mais l'agitation gagne toute la petite ville de Lourdes et le commissaire de police commence à être inquiet. Qu'est-ce que cette histoire? Il s'agit de la tirer au clair. Un jour, il va chercher Bernadette à la sortie du catéchisme et il l'attrape par son capuchon.
2: Toi, tu vas me suivre.
0: Bernadette est très intimidée. Le commissaire Jacomet l'entraîne dans son bureau et là, il va l'interroger sérieusement.
2: Et alors, Bernadette, tu vois la Sainte Vierge?
1: Je n'ai pas dit que c'était la Sainte Vierge.
2: Ah bon? Tu n'as rien vu?
1: Si, j'ai vu quelque chose.
2: Alors, qu'as-tu vu?
1: Quelque chose de blanc.
2: Quelque chose ou quelqu'un?
1: Cela a la forme d'une petite demoiselle.
0: Le commissaire Jacomet n'y comprend rien. Il a beau par tous les moyens essayer d'intimider Bernadette et de lui faire dire qu'elle est poussée par quelqu'un, que c'est pour l'argent, que c'est par peur qu'elle va à la grotte. Rien n'y fait. Bernadette est visiblement très libre et elle répond avec une sagesse qui étonne beaucoup le commissaire. À bout d'arguments, il tente de l'intimider.
2: Écoute Bernadette, tout le monde rit de toi. On dit que tu es folle. Dans ton intérêt, il ne faut plus retourner dans cette grotte.
1: J'ai promis d'y aller pendant 15 jours.
0: Décidément, Bernadette est têtue. Le commissaire alors essaie une ruse. Il a, pendant son questionnaire, noté toutes les réponses de Bernadette. Alors il les lui relit, les unes après les autres, mais il fait semblant de se tromper et il modifie des détails de ce qu'a dit Bernadette. Elle n'est pas dupe et à chaque fois, elle l'interrompt pour rectifier ce qu'elle a dit. Et puis, au bout d'un moment, elle se rend compte que le commissaire Jacomet le fait exprès.
1: Monsieur, vous m'avez tout changé!
0: À ce moment-là, Jacomet comprend qu'il ne tirera rien de Bernadette. D'autant plus que la foule s'est rassemblée devant sa porte et que François Soubirous vient chercher sa fille. Alors, avec encore quelques menaces, le commissaire la laisse partir, mais il va la surveiller très sévèrement. Bernadette donc continue à aller à la grotte. Et de plus en plus de monde y va avec elle. La première fois, il n'était que 8, le lendemain 30, et puis 100 personnes. Et de plus en plus viennent. Et tous ceux qui viennent voir Bernadette sont bouleversés. Tout d'un coup, Bernadette change. On voit son visage qui s'éclaire, qui s'illumine. On sent qu'il se passe quelque chose. Ce n'est pas possible qu'elle invente ce qu'elle raconte. Alors tous ceux qui viennent se mettent à genoux. Ils ne voient rien, ils n'entendent rien, mais ils prient. Ils prient. Et rien que de voir Bernadette, ils sentent leur foi grandir et leur amour pour Dieu grandir. Bernadette raconte à chaque fois ce que lui a dit la dame, ce qu'elle a fait. Un jour, les gens qui sont là, stupéfaits, la voient baiser la terre, se barbouiller la figure avec de la boue, puis se diriger vers le fond de la grotte et gratter la terre et boire de la boue. Ils n'y comprennent rien, certains disent qu'elle est folle. À la fin de l'apparition, tout le monde presse Bernadette de questions. Pourquoi a-t-elle fait cela? Qu'a dit la dame?
1: Elle a dit, pénitence, priez Dieu pour la conversion des pécheurs. Allez baiser la terre en pénitence pour les pécheurs. Ensuite, elle m'a demandé d'aller boire à la source. Je suis allée vers la rivière, mais elle m'a fait signe que ce n'était pas cela. Et elle m'a désigné le fond de la grotte. J'y suis allée et je n'ai vu qu'un peu d'eau boueuse. J'ai essayé de boire, mais elle était trop sale. J'ai gratté et à la quatrième fois, j'ai pu boire.

0: La source que Bernadette a fait jaillir en grattant la terre va s'éclaircir au long des jours qui suivent. Ceux qui ont assisté à l'apparition et qui, avec curiosité, s'approchent du fond de la grotte, de cet endroit boueux, voient jaillir de l'eau de plus en plus forte, de plus en plus claire. Alors, on commence à en prendre, à faire boire de cette eau aux malades. Et voilà que les malades s'en trouvent bien. De plus en plus de gens viennent la chercher, viennent se laver à la source. La dame a dit à Bernadette d'aller boire à la source et de s'y laver. Elle lui a dit aussi de faire pénitence pour les pécheurs, parce qu'il n'y a rien de plus horrible que le péché qui sépare l'homme de Dieu. Le péché qui coupe l'homme de la vie de Dieu et qui le conduit à la mort. La Sainte Vierge est venue à Lourdes pour amener les hommes vers leur Père. C'est ce message de retour au Père que Marie est venue donner, et Bernadette en est la messagère. Bernadette, qui se sent bien humble et bien petite, et qui pourtant courageusement et fidèlement porte ce message. Tout ce que la Sainte Vierge lui dit, elle le répète, même si elle doit pour cela affronter le courroux des hommes. Et le jour où la Sainte Vierge lui demande d'aller dire au prêtre qu'elle veut une procession, Bernadette doit vraiment prendre son courage à deux mains pour affronter le terrible curé Péramale dont elle a très peur.
1: C'est toi qui vas à la grotte ?
2: Oui, monsieur le curé.
1: Et tu dis que tu vois la Sainte Vierge ?
2: Je n'ai pas dit que c'est la Sainte Vierge.
1: Alors, qu'est-ce que c'est que cette dame ?
2: Je ne sais pas.
1: Ah, tu ne sais pas, menteuse. Et pourtant, ceux que tu fais courir après toi le disent. Et le journal l'imprime, que tu prétends voir la Sainte Vierge. Alors, qu'est-ce que tu vois ?
2: Quelque chose qui ressemble à une dame.
1: Quelque chose ? Et tu veux une procession ? Allons donc.
0: Le curé Péramale n'est pas un méchant homme. Il fait très peur à Bernadette parce qu'il est sévère, mais c'est un saint homme, un saint prêtre. Et au fond de son cœur, il se pose bien des questions. Si c'était vrai, il n'ose pas y croire. Aussi, jusqu'au bout, il cherchera à voir la vérité. Jusqu'au bout, il restera sur ses réserves. Mais il ne demande qu'à croire. Bernadette, de nouveau, se fait la messagère auprès de lui.
2: Monsieur le curé, la dame a dit, allez dire au prêtre de faire bâtir ici une chapelle.
1: Elle se moque joliment de toi, cette dame. Si elle veut cette chapelle, qu'elle dise son nom.
0: Le nom de cette dame, c'est cela. Il faut que Bernadette demande à la petite demoiselle comment elle s'appelle. Sinon, personne ne voudra la croire. Les apparitions qui suivent, Bernadette demande à la petite demoiselle comment elle s'appelle. Et puis, au cours d'une apparition où des dizaines, des centaines de personnes sont là, tout d'un coup, on voit Bernadette se relever, partir en courant jusqu'au presbytère. Quelques-uns la suivent en se demandant ce qui se passe. Bernadette arrive comme une bombe chez le curé Péramale.
2: Monsieur l'Immaculée Conception !
0: Le pauvre curé est complètement stupéfait. Il n'en revient pas de ce que dit Bernadette. Ces mots qu'elle prononce ne peuvent pas venir d'elle. Qu'est-ce qu'elle raconte donc ?
1: Ce que tu racontes ? Une dame ne peut pas porter ce nom-là. Mais tu te trompes. Tu sais ce que ça veut dire ?
0: Bernadette secoue la tête négativement. Non, elle ne sait pas ce que cela veut dire.
1: Alors, comment peux-tu dire si tu n'as pas compris ?
2: J'ai répété tout le long du chemin.
0: Cette fois-ci, le brave curé Péramale est confondu. Il ne dit plus rien, il congédie Bernadette qui ne comprend pas ce qui se passe. Et elle repart. Elle ne sait pas ce que cela veut dire que ces mots « Immaculée Conception ». Elle ne les a jamais entendus. Autour d'elle, la foule se presse. Qu'est-ce qui s'est passé ? Qu'a dit la dame ?
3: J'ai dit à la dame, « Mademoiselle, voulez-vous avoir la bonté de me dire qui vous êtes, s'il vous plaît ?» Elle a souri sans répondre. J'ai répété une deuxième fois, une troisième et une quatrième fois. Alors, ses mains jointes se sont écartées et étendues vers la terre. Puis elle a joint les mains à la hauteur de la poitrine. Elle a levé les yeux au ciel et a dit « Je suis l'Immaculée Conception. » Alors très vite, je suis repartie au presbytère et tout le long de la route, j'ai répété ces mots pour ne pas les oublier.

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Chers auditeurs, auditrices, bienvenue à notre bac du dimanche, celui de la cantate sacrée. Au programme, la cantate BWV 69A, titrée « Loue le Seigneur, ô mon âme ». Présentée une première fois à Leipzig le 15 août 1723, cette œuvre pastorale compte 6 parties, distribuées équitablement entre chœur, récitatif et aria. Le commentaire spirituel de cette musique d'église se fonde sur le récit de guérison par le Christ du sourd-muet en Marc 7, 31-37. Le texte de cette cantate paraphrase ce miracle, signe manifeste de la toute-puissance de Dieu. La mise en musique des premiers mots du psaume 103 ouvre cette cantate en exaltant l'âme du chrétien à louer Dieu pour ses bienfaits et ses guérisons. Le chœur introductif, formé de trompettes, timbales et hautbois, se veut grandiose puisqu'il est l'expression d'une louange adressée à Dieu le Père. La partie suivante est un simple récitatif de soprano qui conduit à l'air du ténor, un joyeux chant de grâce en do majeur. Le second récitatif, celui de l'alto, se termine sur un arioso solennel et conduit à un air de basse en si mineur. Placée sous le signe de la sérénité et de la ferveur, la cinquième section est composée de 3 parties, dont 2 ritournelles en début et en fin. Sur le plan de l'exégèse, elle constitue le point central de la cantate, en mettant notamment en opposition souffrance et joie. Le texte raconte « Mon rédempteur et mon soutien, prends-moi constamment sous ta protection et ta garde. » Tiens-toi près de moi dans ma peine et mes souffrances. Alors ma bouche chantera avec joie. Dieu a tout fait pour le mieux. Le choral conclusif, emprunté à la cantate BWV 12, se veut une harmonisation chaleureuse d'un célèbre cantique de Samuel Rodigast, 1674, qui exprime en 6e et dernière strophe « Ce que Dieu fait, cela est bien fait ». Sans plus tarder, allons rejoindre Nicolas Sarnoncourt et le Concertus Musicus de Vienne dans un enregistrement datant de 1977 sur instrument d'époque. Bonne et joyeuse écoute de la cantate 69A « Loue le Seigneur, ô mon âme ».

0: J'espère que vous avez apprécié cette cantate écrite pour le 12e dimanche après la Trinité, alors que Bach, en 1723, venait tout juste d'entrer en fonction à Leipzig pour un premier cycle de cantates. Au cours des années suivantes, Bach réutilisa et remania à plusieurs reprises cette œuvre. Il se contenta d'abord de transposer en sol majeur et pour l'alto, l'air du ténor, avec hautbois et violon. Dans les dernières années de sa vie, il fit subir des transformations plus radicales à la cantate avant de l'utiliser pour le service religieux des élections au conseil municipal de Leipzig. C'est la version BWV 69, alors qu'aujourd'hui nous avons entendu la version 69A. Voilà pour ce complément d'information. Mes remerciements à mon confrère en studio, Jacqueline Sanson. Et quant à vous, chers auditeurs et auditrices, bon dimanche et heureuse semaine.
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Seigneur, nous te bénissons et nous célébrons ta présence dans cette nuit, cette vigile de la résurrection. C'est toi qui nous as dit « Mon royaume n'est pas de ce monde, mais il est au milieu de vous ». Seigneur, nous sommes au cœur de ton royaume. Nous sommes chaque jour avec toi, selon ta promesse, et moi je suis avec vous tous les jours, jusqu'à la fin du monde. Nous y sommes ensemble, Seigneur, dans ce royaume de justice, d'amour et de paix. Nous avançons ensemble dans ce royaume où la tendresse est à la mesure du don de nous-mêmes. Oui, Seigneur, ton royaume est au-dedans de nous. Et en cette nuit où nous faisons mémoire du mystère de ta mort et de ta résurrection, nous accueillons ta présence dans notre cœur, devenu ton royaume.

Évangile de Jésus-Christ selon saint Matthieu, chapitre 28, versets 1 à 10. Après le sabbat, dimanche au lever du jour, Marie de Magdala et l'autre Marie vinrent voir le tombeau. Soudain, il y eut un fort tremblement de terre. Un ange du Seigneur descendit du ciel, vint rouler la pierre et s'assit dessus. Il avait l'aspect d'un éclair et ses vêtements étaient blancs comme la neige. Les gardes en eurent une telle peur qu'ils se mirent à trembler et devinrent comme morts. L'ange prit la parole et dit aux femmes, « N'ayez pas peur. Je sais que vous cherchez Jésus, celui qu'on a crucifié. Il n'est pas ici, il est ressuscité, comme il l'avait dit. Venez, voyez l'endroit où il était couché. Allez vite dire à ses disciples, il est ressuscité et il vous précède en Galilée. C'est là que vous le verrez. Voilà ce que j'avais à vous dire. » Elles quittèrent rapidement le tombeau, remplies tout à la fois de crainte et d'une grande joie, et coururent porter la nouvelle aux disciples. Tout à coup, Jésus vint à leur rencontre et dit « Je vous salue ». Elles s'approchèrent de lui, saisirent ses pieds et se prosternèrent devant lui. Jésus leur dit « N'ayez pas peur, allez dire à mes frères de se rendre en Galilée. C'est là qu'ils me verront ».

0: Psaume 39, action de grâce et prière. D'un grand espoir, j'espérais le Seigneur. Il s'est penché vers moi. Dans ma bouche, il a mis un chant nouveau, une louange à notre Dieu. Tu ne voulais ni offrande ni sacrifice, tu as ouvert mes oreilles. Tu ne demandais ni holocauste ni victime, alors j'ai dit, voici, je viens. Dans le livre est écrit pour moi ce que tu veux que je fasse. Mon Dieu, voilà ce que j'aime, ta loi me tient aux entrailles. Vois, je ne retiens pas mes lèvres, Seigneur, tu le sais. J'ai dit ton amour et ta vérité à la grande assemblée.
1: Reçois, Seigneur, l'offrande de notre vie. C'est toi qui nous inspires les mots, qui nous donne le cœur, qui nous accorde les pensées. Ton esprit est en nous.
0: Psaume 66, hymne de bénédiction. Que Dieu nous prenne en grâce et nous bénisse, que son visage s'illumine pour nous, et ton chemin sera connu sur la terre, ton salut parmi toutes les nations. Que les peuples, Dieu, te rendent grâce, qu'ils te rendent grâce tous ensemble. Que les nations chantent leur joie, car tu gouvernes le monde avec justice. Tu gouvernes les peuples avec droiture. Sur la terre, tu conduis les nations. Que les peuples, Dieu, te rendent grâce, qu'ils te rendent grâce tous ensemble. La terre a donné son fruit, Dieu, notre Dieu, nous bénit. Que Dieu nous bénisse et que la terre tout entière l'adore.
1: Nous célébrons, Seigneur, ton regard bienveillant sur l'humanité.

Épître de saint Paul, apôtre aux Corinthiens. Moi, Paul, appelé par la volonté de Dieu pour être apôtre du Christ Jésus, avec Sosthène, notre frère, je m'adresse à vous qui êtes à Corinthe, l'Église de Dieu, vous qui avez été sanctifiés dans le Christ Jésus, vous les fidèles qui êtes, par appel de Dieu, le peuple saint, avec tous ceux qui, en tout lieu, invoquent le nom de notre Seigneur Jésus-Christ, leur Seigneur et le nôtre. Que la grâce et la paix soient avec vous, de la part de Dieu notre Père et de Jésus-Christ, le Seigneur.

Seigneur notre Père, tu es toujours avec nous. Tu es celui qui marche avec nous. Nous te confions cette grande famille humaine que tu as créée dans l'amour. Ces milliards de personnes qui sont sur la terre, nous te les confions, Père, à ta bienveillance. Jésus, toi, le Fils de Dieu, vraiment homme, nous voulons marcher à ta suite. Nous voulons vivre comme toi, Jésus, en apprenant à nous laver les pieds les uns les autres, fait que nous demeurions dans cet esprit de service. Esprit Saint, sagesse du Père et du Fils répandue en nos cœurs, nous prions pour le rassemblement des églises chrétiennes, selon la prière de Jésus, que tous soient un Père, comme toi et moi, nous sommes un.

En cette vigile de la résurrection, Marie, nous redisons avec toi notre espérance inébranlable en Dieu. Toi qui vois nos besoins comme aux noces de Cana, intercède auprès de Jésus, afin qu'il change notre eau en vin.

Seigneur, tu as dit à tes disciples farouches, « Laissez venir à moi les enfants, ne les empêchez pas. Fais tomber nos masques d'adultes pleins de sécurité, de compromis et de cupidité. Donne-nous cette attitude de l'enfant toujours inachevé, le cœur ouvert en se recevant sans cesse de toi. » Amen.

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La Genèse. Les origines. Les sept jours de la création. Genèse chapitre 1. Au commencement, Dieu créa le ciel et la terre. La terre était informe et toute nue. Les ténèbres couvraient la face de l'abîme et l'Esprit de Dieu était porté sur les eaux. Or Dieu dit, que la lumière soit faite. Et la lumière fut faite. Dieu vit que la lumière était bonne, et il sépara la lumière d'avec les ténèbres. Il donna à la lumière le nom de jour, et aux ténèbres le nom de nuit. Et du soir et du matin, ce fit le premier jour. Dieu dit aussi que le firmament soit fait au milieu des eaux, et qu'il sépare les eaux d'avec les eaux. Et Dieu fit le firmament, et il sépara les eaux qui étaient sous le firmament de celles qui étaient au-dessus du firmament. Et cela se fit ainsi. Et Dieu donna au firmament le nom de ciel, et du soir et du matin, ce fit le deuxième jour. Dieu dit encore que les eaux qui sont sous le ciel se rassemblent en un seul lieu, et que l'élément aride paraisse. Et cela se fit ainsi. Dieu donna à l'élément aride le nom de terre, et il appela mer toutes ses eaux rassemblées. Et il vit que cela était bon. Dieu dit encore que la terre produise de l'herbe verte qui porte de la graine et des arbres fruitiers qui portent du fruit chacun selon son espèce et qui renferment leurs semences en eux-mêmes pour se reproduire sur la terre. Et cela se fit ainsi. La terre produisit donc de l'herbe verte qui portait de la graine selon son espèce et des arbres fruitiers qui renfermaient leurs semences en eux-mêmes, chacun selon son espèce. Et Dieu vit que cela était bon. Et du soir et du matin, ce fit le troisième jour. Dieu dit aussi que des corps de lumière soient faits dans le firmament du ciel, afin qu'ils séparent le jour d'avec la nuit, et qu'ils servent de signes pour marquer les temps et les saisons, les jours et les années, qu'ils luisent dans le firmament du ciel et qu'ils éclairent la terre. Et cela fut fait ainsi. Dieu fit donc deux grands corps lumineux, l'un plus grand pour présider au jour, et l'autre moindre pour présider à la nuit. Il fit aussi les étoiles. Et il les mit dans le firmament du ciel pour luire sur la terre, pour présider au jour et à la nuit, et pour séparer la lumière d'avec les ténèbres. Dieu vit que cela était bon. Et du soir et du matin, ce fit le quatrième jour. Dieu dit encore, que les eaux produisent les animaux vivants qui nagent dans l'eau et des oiseaux qui volent sur la terre sous le firmament du ciel. Dieu créa donc les grands poissons et tous les animaux qui ont la vie et le mouvement, que les eaux produisirent chacun selon son espèce. Et il créa aussi tous les oiseaux selon leur espèce. Et Dieu vit que cela était bon. Et il les bénit en disant, « Croissez et multipliez-vous et remplissez les eaux de la mer et que les oiseaux se multiplient sur la terre. » Et du soir et du matin, ce fit le cinquième jour. Dieu dit aussi que la terre produise des animaux vivants chacun selon son espèce, les animaux domestiques, les reptiles et les bêtes sauvages de la terre selon leurs différentes espèces. Et cela se fit ainsi. Dieu fit donc les bêtes sauvages de la terre selon leur espèce, les animaux domestiques et tous les reptiles, chacun selon son espèce. Et Dieu vit que cela était bon. Il dit ensuite, « Faisons l'homme à notre image et à notre ressemblance, et qu'il commande aux poissons de la mer, aux oiseaux du ciel, aux bêtes, à toute la terre et à tous les reptiles qui se remuent sous le ciel. » Dieu créa donc l'homme à son image, il le créa à l'image de Dieu, et il les créa mâle et femelle. Dieu les bénit, et il leur dit, « Croissez et multipliez-vous, remplissez la terre. » Et vous l'assujettissez et dominez sur les poissons de la mer, sur les oiseaux du ciel et sur tous les animaux qui se meuvent sur la terre. Dieu dit encore, « Je vous ai donné toutes les herbes qui portent leurs graines sur la terre et tous les arbres qui renferment en eux-mêmes leurs semences, chacun selon son espèce, afin qu'ils vous servent de nourriture. Et à tous les animaux de la terre, à tous les oiseaux du ciel, à tout ce qui se meut sur la terre et qui est vivant et animé, afin qu'ils aient de quoi se nourrir. » Et cela se fit ainsi. Dieu vit toutes les choses qu'il avait faites, et elles étaient très bonnes. Et du soir et du matin se fit le sixième jour. Le ciel et la terre furent donc ainsi achevés avec tous leurs ornements.
Dieu accomplit le septième jour tout l'ouvrage qu'il avait fait, et il se reposa le septième jour, après avoir achevé tous ses ouvrages. Il bénit le septième jour, et il le sanctifia, parce qu'il avait cessé en ce jour de produire tous les ouvrages qu'il avait créés.

Adam et Ève au paradis. Genèse chapitre 2. Telle a été l'origine du ciel et de la terre, et c'est ainsi qu'ils furent créés au jour que le Seigneur Dieu fit l'un et l'autre, et qu'il créa toutes les plantes des champs avant qu'elles fussent sorties de la terre, et toutes les herbes de la campagne avant qu'elles eussent poussé. Car le Seigneur Dieu n'avait point encore fait pleuvoir sur la terre, et il n'y avait point d'homme pour la labourer. Mais il s'élevait de la terre une fontaine qui en arrosait toute la surface. Le Seigneur Dieu forma donc l'homme du limon de la terre. Il répandit sur son visage un souffle de vie, et l'homme devint vivant et animé. Or le Seigneur Dieu avait planté dès le commencement un jardin délicieux dans lequel il mit l'homme qu'il avait formé. Le Seigneur Dieu avait aussi produit de la terre toutes sortes d'arbres beaux à la vue et dont le fruit était agréable au goût, et l'arbre de vie au milieu du paradis avec l'arbre de la science du bien et du mal. Dans ce lieu de délices, il sortait de la terre un fleuve pour arroser le paradis. Le Seigneur Dieu prit donc l'homme et le mit dans le paradis de délices afin qu'il le cultivât et qu'il le gardât. Il lui fit aussi ce commandement et lui dit « Mangez de tous les fruits des arbres du paradis, mais ne mangez point du fruit de l'arbre de la science du bien et du mal, car au même temps que vous en mangerez, vous mourrez très certainement. » Le Seigneur Dieu dit aussi, « Il n'est pas bon que l'homme soit seul. Faisons-lui un aide semblable à lui. » Le Seigneur Dieu ayant donc formé de la terre tous les animaux terrestres et tous les oiseaux du ciel, il les amena devant Adam, afin qu'il vît comment il les appellerait. Et le nom qu'Adam donna à chacun des animaux est son nom véritable. Adam appela donc tous les animaux d'un nom qui leur était propre, tant les oiseaux du ciel que les bêtes de la terre. Mais il ne se trouvait point d'aide pour Adam qui lui fût semblable. Le Seigneur Dieu envoya donc à Adam un profond sommeil, et lorsqu'il était endormi, il tira une de ses côtes et mit de la chair à la place. Et le Seigneur Dieu, de la côte qu'il avait tirée d'Adam, forma la femme et l'amena à Adam. Alors Adam dit, « Voilà maintenant l'os de mes os et la chair de ma chair. Celle-ci s'appellera d'un nom qui marque l'homme parce qu'elle a été prise de l'homme. C'est pourquoi l'homme quittera son père et sa mère et s'attachera à sa femme, et ils seront deux dans une seule chair. » Adam et sa femme étaient alors tous deux nus et ils n'en rougissaient point.

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À l'émission À la suite de Nicodème, voici maintenant une émission tirée de la série réalisée par l'équipe de Radio Notre-Dame sur Hans Urs von Balthasar, « Seul l'amour est digne de foi ».

0: Lignon, 12 revues correspondant à des aires culturelles et linguistiques différentes, mais il a été, et il demeure, le symbole même de cette communion. Pour nous conter la belle histoire de Communio, Jean Duchesne, premier directeur de l'édition française.
1: Tout a commencé dans une trattoria romaine, en 1970 donc, à l'issue d'une séance qui, paraît-il, avait été particulièrement rasoir, de la toute nouvelle Commission théologique internationale. Alors certains de ses membres se sont retrouvés le soir pour dîner dans un petit restaurant romain, et il y avait là, semble-t-il, surtout les Français à l'époque de la Commission théologique internationale. Pas le père Congar, qui éprouvait déjà des difficultés à se déplacer, mais il y avait là Danielou, qui était déjà cardinal, Henri de Lubac, qui n'était pas encore, le père Louis Bouillet, de l'Oratoire. Il y avait aussi, je crois, le père Le Guillou. Et puis, ils avaient entraîné avec eux deux Allemands, plus exactement deux germanophones, l'un qui était allemand et bavarois, c'était le père Josef Ratzinger, qui était à l'époque professeur à Regensburg, Ratisbonne, et puis Hans-Urs von Balthasar, qui n'est pas allemand mais suisse, comme chacun sait. Alors, au cours de la soirée, les Français se sont mis, ont engagé les Allemands à boire, à arroser généreusement leur repas, et un échange de vues assez libre a commencé. Et au cours de cet échange de vues, s'est dégagée l'idée de lancer une nouvelle revue qui correspondrait aussi fidèlement que possible à ce qu'avait voulu faire le Concile.
0: Cette revue s'appellera Communio, et elle innovera au moins sur deux points essentiels. Le premier, sa large ouverture aux laïcs. C'était donner la possibilité à des baptisés, directement en prise sur le monde, d'entrer dans une démarche théologique.
1: Un second point également était, toujours pour rester plus fidèle à l'esprit d'ouverture qui s'était manifesté à travers le Concile, de réaliser non pas une revue qui serait fabriquée par une équipe, un groupe d'experts, puis ensuite traduite dans diverses langues, mais de faire plusieurs revues qui seraient mieux en prise sur les besoins des chrétiens dans chaque aire linguistique. L'idée, c'était que ces revues soient liées les unes aux autres, mais néanmoins indépendantes. Qu'elles soient tout simplement, voilà le grand mot lâché, en communion les unes avec les autres. C'est-à-dire qu'il n'y ait pas de secrétariat général central, d'autorité d'arbitrage, qu'il n'y ait pas un centre qui décide ce que la périphérie ou les satellites devraient faire, mais qu'il y ait véritablement une communion. Alors, je crois que l'idée a beaucoup intéressé tout le monde. Et puis, là-dessus, les Français sont rentrés pour dormir en pensant qu'ils avaient passé une agréable soirée, qu'ils avaient eu de bonnes idées et qu'ils avaient bien bu. Et les Allemands, au contraire, sont rentrés, mais, semble-t-il, ont oublié moins vite que les Français ce qui s'était dit au cours de cette soirée. Ou peut-être avaient-ils davantage le sens du concret, de l'organisation, que sais-je. Toujours est-il que quelques mois plus tard, semble-t-il, le père de Balthasar a rencontré en Allemagne une équipe de laïcs, pour la plupart des chrétiens démocrates, dont certains anciens militants anti-nazis, donc des gens tout à fait respectables, estimables, vraiment dans la mouvance de cette nouvelle génération d'hommes politiques allemands, qui avait pendant de nombreuses années animé une revue qui s'appelait Orland, le Haut Pays, et qui avait décidé d'arrêter, considérant qu'ils avaient été jusqu'où ils pouvaient aller dans cette veine, dans cette voie. Il s'est trouvé que donc Balthasar a rencontré à ce moment-là Franz Greiner, qui est devenu le principal animateur de cette édition allemande, avec son ami Otto Rögele, qui a été pendant très longtemps le directeur du célèbre hebdomadaire œcuménique, catholique protestant de Bonn, le Rheinische Merkur. Il y avait également là aussi un psychiatre de Munich, et puis un jeune professeur de l'université de Munich, qui s'appelait Hans Meyer. Alors, l'édition allemande est donc née de cette rencontre du père de Balthasar, assistée du père Ratzinger, et puis d'un troisième jeune théologien à l'heure actuelle, qui s'appelait Karl Lehmann, et qui était l'assistant de Karl Rahner.

0: Donc, il y avait 7 personnes dans cette équipe allemande. Alors, en même temps, le père de Balthazar a pris des contacts avec le mouvement Communione e Liberazione, de façon tout à fait distincte. Il a eu de longues conversations avec Don Giussani, qui est le fondateur du mouvement, et aussi avec un des premiers laïcs qui avait rejoint les groupes de Don Giussani et qui se lançait dans l'édition, qui s'appelle Sante Bagnoli, et qui venait de fonder la maison d'édition Yakabook. Balthazar a décidé d'en parler à Greiner. Et Greiner est venu à Milan, les Italiens sont venus à Cologne, puisque Greiner résidait à Cologne à l'époque, et ils ont trouvé un accord. C'est-à-dire qu'ils préparaient ensemble, pour leur revue, les mêmes thèmes, ils échangeaient les articles dont ils convenaient au préalable, et chaque édition, chaque revue, restait entièrement libre de traduire et de publier ou de ne pas traduire les articles qu'elle recevait de l'autre. Les premiers numéros sont donc parus simultanément, quelques mois plus tard, en 1972, à la grande surprise des théologiens français qui avaient eu l'idée, ou qui avaient aidé au moins à concrétiser l'idée autour d'une bonne bouteille à Rome, un soir de commission théologique internationale.
1: Naissance de l'édition croate en 1973, américaine en 1974, mais toujours pas d'édition française. Une première tentative en ce sens des pères Le Guillou et Toinet n'aboutit pas. Sous la houlette du cardinal Danielou se constitue une petite équipe à laquelle appartiennent notamment Jean Duchesne, Rémi Brague, Jean-Luc Marion et leurs épouses respectives. Mais le cardinal Danielou meurt, une fois de plus le projet paraît voué à l'échec. Survient l'été 1974.
0: Nous étions en vacances avec mon épouse et nos enfants, tout près de chez les Marion, dans le Jura. Nous avons donc réuni les enfants et nous avons pris une de nos voitures. Nous sommes partis tous les deux à Bâle pour déjeuner avec Balthazar au zoo de Bâle. Et ça s'est passé très vite au cours d'un repas beaucoup plus frugal que tous ceux qui ont déjà jalonné cette histoire. Et là, au-dessus de la fosse aux ours, avec un repas rosé de café, le père Balthazar nous a dit « Écoutez, de toute façon, au point où nous en sommes, nous n'avons plus rien à perdre. Réussissez et je vous soutiendrai. » Nous sommes rentrés à Paris, en considérant qu'il y avait quand même là une mission et un mandat. Et nous nous sommes mis, à partir du mois de septembre, à écrire à tout le monde, à téléphoner. Et puis, nous avons dû subir un nouveau contretemps et nous battre encore une fois contre l'adversité des circonstances. C'était, je ne sais pas si certains s'en rappellent, qu'il y a eu une longue grève des postes cet automne 74, n'est-ce pas, qui n'a pas facilité les contacts que nous voulions établir. Enfin, avec le bouche à oreille, le téléphone, on a réussi à lancer la chose. Et la première réunion, en vue du lancement éventuel d'une édition en français de la revue Communio, a donc pu avoir lieu quelques jours avant Noël 74, chez nous. Cette réunion a été suivie de plusieurs autres, et nous sommes mis d'accord sur un texte qui essayait d'expliquer ce que nous voulions faire, pourquoi nous pensions que cette revue pouvait servir à quelque chose, pourquoi nous voulions essayer de nous engager à rendre ce service. Et on a décidé que tous les participants à ces réunions donneraient des adresses, que nous ferions une collecte entre nous pour imprimer ce texte programmatique, pour le diffuser en disant aux gens, voilà, si ça vous intéresse, abonnez-vous. Et on s'était dit que si on réussissait à trouver 50 000 francs à l'époque, c'est-à-dire de quoi assurer au moins les deux premiers numéros pour le 14 juillet, ça voudrait dire qu'il fallait y aller. Et nous avons eu 50 000 francs sur le compte en banque le 13 juillet, pas avant. Mais ils y étaient là, nous ne pouvions plus reculer. Et le premier numéro de l'édition française de Communio est donc sorti en septembre 1975. Dans la revue existe toujours et nous approchons du centième numéro.

0: père de Balthazar a joué un rôle, et continue je crois, a joué un rôle absolument central dans tout ce qui porte le nom de Communio et dans toutes les revues, il y en a maintenant une douzaine dans le monde entier qui portent ce nom. D'abord, Balthazar n'a jamais été considéré par personne comme le chef, le patron, ni l'arbitre. Je crois qu'il nous a aidé à comprendre exactement ce que c'était que Communio et ce que voulait dire Communio. Il n'a jamais rien décidé. Au cours de toutes les réunions préparatoires, il y a plusieurs réunions annuelles avec des représentants de toutes les éditions, tout le monde s'est toujours tourné vers le père de Balthazar, mais le père de Balthazar n'a jamais fait, je dirais, que accoucher ce que nous souhaitions, nous aider à le préciser, sans jamais imposer d'idées ou de schémas préconçus.
1: Communio continue sa route. Le père de Balthazar n'est plus là physiquement pour animer les réunions internationales où se décident les thèmes des numéros à venir, mais son esprit reste bien vivant au sein des différents conseils de rédaction.
0: Je dirais que notre inspiration est directement celle que nous a donnée le père de Balthazar. Ce qui nous a frappé, alors là je parle de nos années pratiquement de Cagneux, l'école normale supérieure. Quand nous avons lu La gloire et la croix, on a commencé à la sortir en français chez Aubier, ce qui nous a frappé justement, c'était cette insistance du cardinal de Balthazar, qui ouvrait des voies qui nous semblaient jusque-là impossibles, cette insistance sur la capacité, sur ce que Newman avait déjà appelé le pouvoir d'intégration de la foi catholique, et il s'agissait ici de son pouvoir d'assomption de ce que l'on pourrait appeler le domaine culturel. Et le père de Balthazar avait pris la question du culturel, justement, sous un angle auquel nous n'avions pas pensé. C'était ça la grande découverte de Balthazar, qui était celle de l'esthétique. De toutes nos études, nous avions tiré un peu la conclusion que l'esthétique était un domaine qui était sorti de celui de la foi. Balthazar nous a permis de réintégrer l'ensemble de la culture, c'est-à-dire en gros des réinterprétations du monde et de l'existence qui peuvent se faire sous divers moyens, qu'il s'agisse du roman, de la poésie, du théâtre, etc. Donc, de Balthazar nous a montré que la foi chrétienne n'était pas une possibilité, n'offrait pas une possibilité de récupération de la culture, mais au contraire était génératrice de culture, qu'elle la nourrissait. Et je crois que c'est en grande partie sur cette intuition-là que nous vivons à titre personnel et que nous travaillons aussi.
1: Le 22 novembre 1990, s'éteignit le père Robert Givors à l'âge de 79 ans. Ce nom ne vous dit peut-être rien, et pourtant, si nous pouvons lire aujourd'hui une partie significative de l'œuvre du père de Balthazar en traduction française, c'est à ce prêtre du diocèse de Grenoble que nous le devons. Cela dit, les traducteurs de Balthazar ont encore de beaux jours devant eux. Si la dramatique divine est presque achevée et la théologique en chantier, de nombreux autres textes restent toujours inaccessibles au public français. Nous avons rencontré deux des actuels traducteurs de Balthazar. Un jésuite belge, le père Camille Dumont, et un jeune prêtre du diocèse de Paris, le père Éric Iborra. Ils vont nous aider à mesurer les difficultés et les enjeux de leur travail. Un travail qui ne peut se faire qu'en équipe, selon le père Dumont, l'un des traducteurs de la dramatique divine.
2: Quand on fait une traduction, on est toujours au moins deux ou à trois. Il y a un premier traducteur qui rencontre le texte, qui le formule de manière à donner le sens, si l'on peut dire. Et puis, on a passé à nouveau, non pas un contrôle, parce que le premier traducteur est excellent, c'est toujours très bien, très juste, mais un contrôle qui est plutôt de l'ordre de l'idée, alors. Et c'est pour ça que l'on demande que ce soit un philosophe, quand il s'agit d'un philosophe, un théologien, quand il s'agit de théologien, de manière à donner à l'ensemble cette qualité, d'abord d'unité, parce qu'il y a différents traducteurs aussi, et puis alors de vocabulaire qui donne, non pas une approximation théologique, mais la réalité théologique. Un premier traducteur doit d'abord assurer ce que j'appellerais le mot à mot, la correction de la langue allemande en tant que telle, mais il faut que quelqu'un assure aussi le mouvement de la pensée. C'est dans ce sens que, je pense, j'interviens, et c'est là que commence, disons, un certain type de difficulté.

0: La difficulté dans la traduction de l'œuvre de Balthazar, c'est que d'une part, c'est un auteur qui a un langage propre et qu'il convient de respecter.
1: Père Éric Iborra, traducteur de la théologique.
0: Un langage qui est pétri par une culture assez immense et qui est à la fois d'ordre philosophique et théologique. Donc cela suppose de connaître un petit peu les auteurs auxquels il fait explicitement référence ou implicitement. Certains termes font immédiatement penser à certains auteurs et il faut pouvoir les traduire d'une manière qui respecte la pensée de l'auteur et en même temps d'une manière qui est connue et familière au lecteur français. Donc ça, c'est une difficulté. Par ailleurs, il y a la langue allemande qui a deux particularités. C'est que les phrases allemandes s'emboîtent un peu comme en latin et on peut arriver à des phrases extrêmement longues et qui ont quasiment un aspect architectural. C'est-à-dire qu'on a une vision de l'ensemble et la pensée française est plutôt une pensée linéaire. Donc il faut arriver à respecter une pensée qui ne se répète pas puisqu'elle se déploie et la rendre dans la manière française qui consiste à juxtaposer des points et qui fait un peu perdre le caractère, je dirais, tridimensionnel de la phrase allemande. Par ailleurs, la langue allemande a aussi cet immense avantage et aussi cet immense danger de pouvoir créer des mots, un vocabulaire indéfiniment extensible et avec le danger qu'en multipliant les mots, chacun finit par créer sa propre langue qui devient inintelligible aux autres. Je dois dire que pour Balthazar, c'était aussi un peu la même chose, à comprendre à cause de ce vocabulaire, de ces phrases, et aussi donc de cette culture extrêmement riche.

0: faut-il davantage adhérer au texte allemand, quitte à être un tout petit peu rude, difficile, ou bien faut-il donner un style plus français ?
1: Père Camille Dumont.
0: Je dis parfois que pour bien traduire de l'allemand, c'est pas tellement l'allemand qu'il faut connaître, il faut connaître le français. Je ne me pique pas d'être français et de connaître mieux le français que les autres, mais je crois qu'en donnant le style et le mouvement, on peut alors épouser la langue de Balthazar. Je me suis avoir lu dernièrement une traduction de Karl Rader, qui passe aussi pour un allemand difficile. C'est un père dominicain, je crois, Müller, le père Müller, qui a traduit. Et il met dans sa préface, de manière extrêmement intelligente, et d'ailleurs aussi donc de manière très honnête, j'ai préféré le type de traduction qui, sans changer la phrase, sans changer le sens, pardon, donne quand même la forme française à une phrase. Donc il a opté vraiment pour donner, quitte à découper les phrases, à mettre des points là où il n'y en a pas nécessairement dans l'original. Et je pense que c'est la bonne manière. Alors la première traduction, habituellement, je ne dis pas ça pour y mettre un défaut, prend de manière méthodique les phrases, met les points là où il y a les points, les virgules là où il y a les virgules. Or, vous savez que ce qui est important dans un texte, c'est le non-dit, c'est ce qui n'est pas dit. Et c'est un peu là que la difficulté subsiste, et je m'efforce de la résoudre le mieux possible, mais je ne prétends pas avoir toujours raison. Une phrase est liée à une autre phrase. Est-ce qu'elle est une phrase adversative ou conclusive ? Il y a des mots allemands comme le « doch » allemand, qui, un peu comme le français « cependant », peut vouloir dire deux choses. Je puis dire en français « une chose est arrivée », « cependant », c'est le contraire qui aurait dû venir. Je puis dire en français « une chose est arrivée », vous savez, cependant, c'est fort important, une chose comme cela. Mais même, vous voyez, ce sont les clés, les articulations qui sont les plus importantes. Les « parce que », les « mais », c'est les « malgré tout », etc. Découvrir s'il y a un style objectif, d'objection, je vais dire plutôt, ou un style conclusif. Il ne me semble pas, peut-être c'est-il paradoxal aussi, que Balthazar est difficile. À mes amis, je dis toujours, non, Balthazar n'est pas difficile. D'abord parce qu'il connaît très bien sa langue. Balthazar est poète lui-même. Seulement, la difficulté, c'est comme d'entrer dans Shakespeare ou d'entrer dans un vrai poète. C'est ça la difficulté. Ce n'est pas une difficulté de comprendre, c'est la difficulté d'entrer dans le mouvement. Il y a une comparaison que l'on peut faire littérairement. Elle ne vaut pas lourd dans un certain style parce qu'il s'agit de tout à fait autre chose. Mais j'avais été frappé il y a quelques années quand on disait qu'un auteur comme Simenon, André Gide avait dit qu'il était excellent littérateur parce que sa phrase, elle peut être traduite littéralement dans n'importe quelle langue. C'est-à-dire, donc ça c'est l'usage du mot empirique qui colle exactement avec la réalité. Non seulement la réalité extérieure, mais la réalité du cœur aussi. Il y a un langage, et ce langage peut être traduit dans toutes les langues. Il est certain que le langage théologique peut dépendre de certaines écoles, de certains acquis antérieurs. On ne parle pas après 1950 comme on parlait avant 1950. Toutes sortes de productions théologiques se sont faites. Un auteur de philosophie ou de théologie, on lui accorde le droit de former un certain nombre de mots. Je vais ajouter une chose encore qui est typique de Balthazar. Il ne faut pas oublier que Balthazar, sans être parfaitement bilingue, il connaît très bien le français, il a fait sa théologie en français, a pu écrire en français. Il a un de ses livres sur Maxime le Confesseur qui est en français. Il ne faut pas oublier, en plus, que dans son génie propre, il a traduit des auteurs français. Il a traduit du Claudel, du Bernanos. C'est très important. Donc, il a pu lui-même apercevoir un certain style. Et c'est une des attitudes curieuses du traducteur, de moi donc, en l'occurrence, mais qui est en même temps parfois une découverte assez intéressante, comment il reprend en allemand du Peggy. Et c'est intéressant de voir la structure de pensée à travers cela. Je ne peux pas le faire passer ici, bien entendu, ni même dans ma traduction. Mais personnellement, c'est intéressant de voir comment il l'a fait.

0: J'ai quand même l'impression que tous ceux que nous avons rencontrés dans cette série d'émissions et qui connaissaient bien Balthazar l'ont tous lu en allemand. Et on peut se demander si, par certains côtés, traduire des théologiens aussi difficiles que Balthazar ou que Rahner, est-ce que ça vaut le coup dans la mesure où est-ce qu'on ne risque pas de donner des illusions à des gens qui croiront pouvoir rentrer véritablement dans la pensée de Balthazar ou celle de Rahner ou celle de Hegel, alors qu'en réalité, c'est un faux-semblant et que si vraiment on veut rentrer dans Balthazar, il faut commencer par faire de l'allemand et ensuite lire Balthazar en allemand.
1: L'objection est très pertinente, si c'est une objection. Comme première manière de répondre, je crois que c'est ce que rencontreront tous les traducteurs, comment être à la fois fidèle et traître. Ça donne un petit froid dans le dos quand on se dit « je suis traître par moment ». Le mot italien le dit aussi, traduttore, traditore, ça va très bien en italien. Je crois qu'il faut quand même faire le pas. Pour une raison d'abord très pragmatique, Balthazar, à mon avis, ne doit pas être lu seulement par ceux qui vont faire des thèses de doctorat. Il doit être lu par, j'oserais dire, le commun des fidèles, avec une introduction, si c'est le cas, si c'est nécessaire. Pour eux, alors, il faut avoir un style plus aisé, plus facile, mais qui n'est pas une trahison de l'essentiel. Je dois alors ajouter que, bien entendu, les auteurs qui veulent le lire et le travailler, cédant éventuellement d'un premier contact par le français pour avoir une idée globale, devront toujours retourner à l'original allemand.
2: C'est ce qu'a fait le père Antoine Birot en préparant à Bruxelles son mémoire sur la notion de personne chez Balthazar. Il s'est d'ailleurs trouvé en désaccord avec le père Dumont à propos de la traduction d'un mot.
1: Il y a un mot sur lequel, moi j'avais donné une traduction, mot philosophique. Bon, il s'agissait de l'essence substantielle. Je me dis qu'est-ce que ça veut dire. Et j'avais traduit plutôt, excusez la terminologie maintenant tout à fait précise, la forme substantielle. Quand il a fait son travail et qu'il a présenté, il est venu un jour me trouver en me disant « Je voudrais bien vous demander sur ce point-là, pourquoi avez-vous traduit comme cela ?» Je me suis expliqué, tout en lui disant, parce que le traducteur sait bien qu'il n'est pas forcément infaillible, « Si tu trouves mieux, dis-le. » Discute avec ton directeur de thèse, tu verras bien. Alors il a fait cela, et il a changé la traduction. Et comme j'étais lecteur de son travail, je me suis un peu amusé, parce qu'il avait mis en note « traduction corrigée ». Alors je lui ai dit « Je vais maintenant vous poser une question, parce que c'est entre nous maintenant que nous avons un débat à mener. Pourquoi avez-vous corrigé comme cela ?» Et je pense que on ne peut pas dire qu'il a raison, que j'ai tort, on ne peut pas dire que c'est moi qui ai raison. Il y aura certainement des formulations qui ne peuvent prendre leur sens tout à fait précis ou leur traduction tout à fait précise que remises dans l'ensemble.

0: Les difficultés ne manquent donc pas à celui qui s'attelle à la traduction de textes du père de Balthazar. Mais la joie n'est pas absente de ce rude travail, et c'est bien là l'essentiel. Père Éric Iborra.
1: Quand je traduis Balthazar, j'éprouve une réelle joie intellectuelle, et je dirais qu'il se continue en action de grâce et en prière, parce que c'est une nourriture pour la foi, je crois. Cette capacité de synthèse, de pouvoir établir des ponts, des passerelles entre des auteurs que nous considérons souvent comme des blocs erratiques. Qu'est-ce qui peut exister entre Augustin et Chrysostome, entre un théologien contemporain et tel ou tel mystique médiéval? Eh bien, je crois que c'est la mission et la grâce de grands esprits de pouvoir faire découvrir ces passages. C'est extrêmement gratifiant, puisque l'intelligence a toujours le désir de l'unité, de réduire le multiple à l'unité, à l'un, et en même temps de pouvoir permettre à cette multiplicité d'exister d'une nouvelle manière dans l'unité, c'est-à-dire dans une certaine diversité, qui n'est pas simplement donc une pluralité d'approches, mais le fait que chaque chose tient sa place dans un ensemble organisé.

C'était « À la suite de Nicodème », une série de Radio Notre-Dame sur Hans Urs von Balthasar, intitulée « Seul l'amour est digne de foi ».

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En 1916, pendant que Lucie, Jacinthe et François jouent, un jeune garçon de 14 ou 15 ans leur apparaît. Un garçon d'une grande beauté, plus blanc que neige, aussi transparent et brillant qu'un cristal au soleil. Cet ange de lumière apprend aux trois petits bergers une prière.

Lors de la troisième apparition de l'ange, il tenait dans la main gauche un calice, dans lequel tombaient des gouttes de sang provenant de l'hostie suspendue au-dessus. Il s'agenouilla près d'eux et leur fit répéter trois fois une prière. Puis, se levant, il prit de nouveau le calice et il donna l'hostie à Lucie. Ce que contenait le calice, il le donna à boire à Jacinthe et François.

0: C'était un dimanche, le 13 mai 1917, vers midi. Les trois petits bergers étaient en train de jouer tout en gardant les moutons. Puis, ils virent au-dessus d'un chêne vert une dame entièrement vêtue de blanc. Elle était plus brillante que le soleil, resplendissante d'une lumière plus claire et plus intense que celle d'un verre de cristal rempli d'une eau cristalline et traversée par les rayons du soleil le plus ardent.
1: « N'ayez pas peur, je ne vous veux aucun mal, » dit la dame.
2: « D'où vous êtes ?»
0: demanda Lucie.
1: « Je suis du ciel. »
2: « Et que voulez-vous de moi ?»«
1: Je suis venue pour vous demander de venir ici, les 6 prochains mois, le 13 de chaque mois, à cette même heure. Par la suite, je vous dirai qui je suis et ce que je veux. Récitez le chapelet tous les jours pour que le monde puisse obtenir la paix et la fin de la guerre. »
0: Ensuite, elle commença à s'élever tranquillement, montant en direction du levant jusqu'à disparaître dans l'immensité du ciel.

0: C'était le 13 juin.
1: Que voulez-vous de moi?
0: Je veux que vous veniez ici le 13 du mois qui vient.
1: Que vous récitiez le chapelet tous les jours et que vous appreniez à lire.
0: Ensuite, je vous dirai ce que je veux.
1: Je voudrais vous demander de nous amener au ciel.
0: Oui, Jacinthe et François, je vais les amener bientôt.
1: Mais toi, tu restes ici encore quelque temps.
0: Jésus veut se servir de toi pour me faire connaître et aimer. Il veut établir dans le monde la dévotion à mon cœur immaculé.
1: Je vais rester seule?
0: Non, ma fille. Ne te décourage pas. Je ne t'abandonnerai jamais.
2: Devant la paume de la main droite de Notre-Dame, il y avait un cœur qui semblait percé par les épines qui l'entouraient.

0: C'était le 13 juillet.
1: Je voudrais vous demander de nous dire qui vous êtes et de faire un miracle pour que tous croient que vous nous apparaissez.
2: Continuez à venir ici tous les mois. En octobre, je dirai qui je suis, ce que je veux, et je ferai un miracle que tous pourront voir pour croire.
1: Sacrifiez-vous pour les pécheurs et dites plusieurs fois
3: « Ô Jésus, c'est par amour pour toi, pour la conversion des pécheurs et en réparation pour les péchés commis contre le cœur immaculé de Marie. »
0: En disant ces paroles, elle ouvrit de nouveau les mains. Le reflet parut pénétrer la terre et nous vîmes quelque chose comme une mer de feu. Effrayés et comme pour appeler au secours, nous avons dirigé notre regard vers la dame, qui nous a dit avec bonté et tristesse
1: « Vous avez vu l'enfer, où vont les âmes des pauvres pécheurs. Si l'on fait ce que je vais vous dire, de nombreuses âmes obtiendront le salut et auront la paix. La guerre va finir, mais si on ne cesse pas d'offenser Dieu, une autre guerre, bien pire, commencera. Si on répond à mes demandes, la Russie se convertira et nous obtiendrons la paix. Sinon, elle répandra ses erreurs à travers le monde, provoquant des guerres et des persécutions contre l'Église. Les bons seront martyrisés. Le Saint-Père aura beaucoup à souffrir. Plusieurs nations seront anéanties. Finalement, mon cœur immaculé triomphera. Quand vous récitez le chapelet, dites après chaque dizaine
3: « Ô mon Jésus, pardonne-nous, délivre-nous du feu de l'enfer, attire toutes les âmes vers le ciel, principalement celles qui en ont le plus besoin. »

0: C'était le 13 août. L'administrateur de la région arrêta les pastoureaux et les amena pour les interroger et leur faire avouer le secret.
1: « Même si vous nous donniez le monde entier, nous ne le révélerions pas. »
0: Mais le dimanche 19 août, la dame apparut.
1: « Que voulez-vous de moi ?»«
0: Je veux que vous alliez à la Cova d'Aeria le 13 de chaque mois, que vous continuiez à réciter le chapelet tous les jours. Le dernier mois, je ferai le miracle pour que tous croient.
1: J'aimerais vous demander la guérison de quelques malades.
0: Oui, quelques-uns guériront durant l'année.

C'était le 13 septembre. Comme l'heure approchait, Lucie, Jacinthe et François traversèrent la foule qui les laissait difficilement passer. Les chemins étaient noirs de monde. Arrivés près du chêne vert, ils ont commencé à réciter le chapelet avec la foule. Peu après, ils ont vu le reflet de la lumière, puis Notre-Dame au-dessus du chêne vert. Continuez à réciter le chapelet pour obtenir la fin de la guerre. Dieu est content de vos sacrifices. En octobre, je ferai le miracle pour que tous croient. Puis, commençant à s'élever, elle disparut comme d'habitude.

0: C'était le 13 octobre. Lorsqu'ils sont arrivés à la Cova da Iria, près du Chêne Vert, une injonction intérieure poussa Lucie à demander à la foule de fermer les parapluies, avant qu'ils se mettent à réciter le chapelet. Peu après, ils ont vu le reflet de la lumière, puis Notre-Dame au-dessus du chêne vert.
1: Que voulez-vous de moi?
0: Je veux te dire que l'on fasse construire ici une chapelle en mon honneur, que je suis Notre-Dame du Rosaire, que l'on continue à réciter le chapelet tous les jours. La guerre va finir.
1: J'avais beaucoup de choses à vous demander, de guérir les malades, de convertir les pécheurs.
0: Les uns, oui, les autres, non. Il faut qu'ils se corrigent, qu'ils demandent pardon pour leurs péchés. Ouvrant les mains, elle les fit se refléter dans le soleil. Puis, pendant qu'elle s'élevait, le reflet de sa propre lumière continua à se projeter dans le soleil. Voici qu'allait se produire le miracle du soleil promis 3 mois plus tôt, comme preuve de la véracité des apparitions de Fatima. La pluie cessa et le soleil tourna 3 fois sur lui-même, lançant de tous les côtés des faisceaux de lumière de diverses couleurs, jaune, lilas, orangé et rouge. À un moment donné, il parut se détacher du firmament et tomber sur la foule qui cria, terrorisée. Après un prodige de 10 minutes, le soleil reprit son aspect normal.

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À l'émission Parole de prophète, Radio Galilée vous présente à l'instant une émission de la série portant sur Maurice Zundel, intitulée « Une église visage ».

0: décidé dans sa paroisse pour exiger expressément que son nom soit rayé définitivement des registres de baptême, le geste est radical, il n'est pas nouveau, mais se multiplie ces derniers temps. Cette fronde apostasique a commencé à souffler en réaction à la révélation des multiples scandales sexuels perpétrés au sein de l'Église. Ces abus déballés au grand jour sont venus s'ajouter à la longue liste des griefs portés contre l'institution multiséculaire. Croisade, décadence des Borgia, Inquisition, Saint-Barthélemy, c'est un fait. L'Église n'a pas toujours brillé par son exemplarité. Ces écarts enténébrés ont révolté en leur temps un saint François d'Assise épris de pauvreté ou saint Jean de la Croix qui désirait rallumer la vraie flamme de l'Évangile, pas celle des bûchers, mais celle du cœur. En disciples du Christ, ils ont pourtant supporté les errements de l'Église, sans jamais claquer la porte. Avançant sur un chemin de crête, ils ont poursuivi leur route, patiemment, laissant derrière eux, à la suite de leur maître, une trace de lumière indélébile.
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0: Maurice Zindel, qui était prêtre catholique, a pu lui-même souffrir de l'étroitesse de l'église. Par exemple, son évêque le trouvait trop original, pas assez conventionnel pour lui confier une paroisse. Cela ne l'empêchera pas de creuser son sillon et de porter du fruit au cœur même du corps qu'est l'église. Car pour Zindel, l'Église n'est pas une association ordinaire ou une institution lambda. C'est Jésus lui-même. L'Église, c'est Jésus dont le visage peut être bafoué, déformé par les limites humaines de celles et de ceux qui la constituent. Et pour le comprendre, il s'agit de changer de regard. Maurice Zindel nous invite à entrer dans une approche spirituelle de l'Église en se délestant d'une vision extérieure où elle nous apparaît souvent comme un boulet pesant. Il s'agit donc d'en découvrir le sens à l'intime de nous-mêmes, comme l'évoque Marc Donzé que nous retrouvons aujourd'hui. Je rappelle qu'il est prêtre à Lausanne et président de la Fondation Maurice Zindel.
2: Tout dépend de la manière dont on regarde l'Église. Si on la regarde de l'extérieur, de façon événementielle pour ne pas dire journalistique, ou si on la regarde par le fond. Alors, pour lui, c'est très clair, il a résumé sa théologie de l'Église en une toute petite phrase, « L'Église, c'est Jésus ». Puisque quand Paul vit sa conversion, il entend « Je suis Jésus que tu persécutes ». Paul persécute l'Église, et donc ça veut dire que Jésus s'identifie à l'Église, ou que l'Église est identifiée à Jésus. Donc l'Église, c'est Jésus. Corrélativement, ça veut dire que tout ce qui n'est pas Jésus n'est pas l'Église. Donc, dans l'événementiel, il y a des tas de choses qui n'appartiennent pas à Jésus, donc c'est pas l'Église.
0: Ça veut dire quoi? Regarder l'Église de l'extérieur. Regarder la façade?
2: Oui, c'est regarder la façade, regarder les événements, regarder, ou bien la vivre, même, par exemple, vivre les rites, juste comme des rites, qui n'impliquent pas la personne, mais pour être en ordre avec je ne sais quel commandement. C'est cette manière-là de voir l'Église qui fait que beaucoup de gens, s'ils se limitent à ce regard-là, se scandalisent et se disent « j'appartiens pas à cela » ou bien « je ne veux plus appartenir à cette institution ».
0: Je cite Maurice Zindel, il dit que « trop souvent l'Église est vécue de l'extérieur par les chrétiens, mais aussi par les prêtres, je le cite, « leur obligation, leur bréviaire, leur célibat, tout cela sont des choses comme leur théologie, et puis leur inconscient n'ayant pas été ordonné, lâche toutes ses impulsions ». Il y va fort.
2: Il y va fort. Donc c'est terrible parce qu'on peut faire des choses, beaucoup de choses, même des choses qui ont l'air pieuses, et puis être à la limite très observant, hein, par exemple dire tout son bréviaire, ou bien ça. Mais si on le vit juste comme des observations de l'extérieur, comme des observances de l'extérieur, et que le cœur ne change pas, eh bien, on peut quitter l'Église, il suffit d'un soubresaut quelconque, hein, je sais pas quoi, de vivre un scandale ou de tomber éperdument amoureux, puis on fait autre chose, on va vers d'autres chemins parce que le cœur n'est pas changé. Le cœur n'est pas touché. Et moi, justement, j'ai été très surpris de voir des prêtres qui célèbrent souvent tous les jours l'Eucharistie, puis que ça convertit pas. Il y a quelque chose de difficile.

0: difficile à comprendre là, mais ça existe.
1: Donc, si on regarde l'Église de l'extérieur, on risque de faire fausse route, de se tromper, et on retrouve une constante qu'on retrouve tout au long de ce podcast. Est-ce que je regarde Dieu de l'extérieur, la croix de l'extérieur, ma vie de l'extérieur, les autres de l'extérieur? En fait, ça revient tout le temps, ce leitmotiv, chez Zundel.
0: Évidemment, parce que on pourrait presque dire chez Maurice Zundel, l'essentiel, c'est la conversion du regard. Parce que si le regard n'est pas converti, les choses restent à l'extérieur de nous. Et donc, si vous voulez, on pourrait être comme un robot programmé pour faire les prières au bon moment, mais c'est pas le plus important. Le plus important, c'est ce qu'on vit au fond de soi-même.
1: Le cœur.
0: Le cœur.
1: Alors, justement, Zundel dit que l'Église surmontera sa crise quand elle retrouvera le sens mystique du christianisme. Nous avons déjà dit dans ce podcast que mystique ne veut pas dire décoller du réel, mais bien au contraire, vivre les pieds sur terre en chrétien. En somme, tout le monde devrait être mystique selon Zundel.
0: Bien sûr. Si on emploie le mot mystique dans son sens premier, hein, c'est le lien existentiel avec le mystère ineffable qu'est Dieu, d'une manière ou d'une autre, avec le mystère de l'amour. Et donc, tout le monde devrait être mystique, en effet, parce que le fait d'être mystique, c'est vraiment de vivre ce lien avec la profondeur de son être. Et l'Église, au cœur d'elle-même, devrait être ça. Une assemblée de personnes qui vivent ce lien avec la profondeur de leur être.
1: C'est-à-dire qui ne sont pas en surface, mais qui vivent d'une source qui les traverse en eux-mêmes, ensemble, ils le vivent ensemble et ils forment l'Église.
0: Chacun est ensemble. Alors, Zundel aimait bien dire que l'Église, c'était ensemble et seul. C'est-à-dire seul, c'était chacun à son chemin avec Dieu. Mais c'est pas un chemin individualiste, c'est aussi un chemin en lien avec les frères et sœurs et on chemine ensemble. L'image qu'il aimait beaucoup utiliser, c'est l'image du concert. Quand on est dans un concert, chacun vit la musique différemment, là, à sa manière, selon sa sensibilité, selon sa manière d'interpréter. Mais en même temps, il y a toute cette communauté des gens qui écoutent le concert et dans cette communauté, eh bien, il y a une espèce de vibration qui fait qu'un concert, c'est tout à fait autre que juste écouter un disque. Donc, l'Église, c'est ça, pour lui, ensemble et seul. Donc, c'est pas comme une armée. C'est vraiment le souci de la personne et le souci de l'ensemble des personnes.
2: Ah, l'Église. Il ne faut pas la situer en dehors de nous, comme un corps étranger, comme une institution à laquelle nous serions soumis. L'Église, c'est nous-mêmes. C'est nous-mêmes dans notre être, dans toutes nos conduites, dans toute notre vie, dans toutes les manifestations de notre existence, car nous sommes tous les sacrements vivants du Seigneur. La vie prend ainsi toutes ses dimensions de grâce, de lumière, de liberté et de générosité. Ah, s'imaginer qu'on ne compte pas, se fabriquer un complexe d'infériorité en disant « Mais quoi, personne n'a besoin de moi ?» Au contraire, tout le monde a besoin de nous, tout le monde. Nous sommes irremplaçables dans ce circuit d'amour, nous sommes un chaînon nécessaire. Et la vie du Seigneur ne peut circuler dans le corps de toute l'humanité au siècle des siècles, qu'avec le consentement de notre amour et la transparence de notre vie.

0: Marc Donzé, Maurice Indel nous dit que nous sommes les sacrements vivants du Seigneur. Alors ce mot sacrement, il revient et revient très très souvent chez lui. Il l'utilise pas du tout simplement pour les sept sacrements.
1: Ah non, non.
0: Il dit que nous-mêmes sommes sacrements.
1: Bien sûr. Le mot sacrement, ça veut dire à la fois signe et transmission. Et donc, nous sommes, si on en vit, nous sommes signes de Jésus. C'est-à-dire que, comme il aime bien dire, nous transparaissons quelque chose de ce qu'il est. Et puis, transmetteur, ça veut dire que par notre être, par notre sourire ou par la chaleur de la communauté, on transmet quelque chose de la grâce, de l'amour, du pardon, de la réconciliation qui vient de Dieu.
0: Il dit, il n'y a d'église que dans la transparence à Jésus. Ce mot transparence, il l'utilise beaucoup pour parler de l'église.
1: Oui. C'est-à-dire que ce qui fait l'Église, c'est tout ce qui est accordé à Jésus, transparent. Hein, c'est que il compare parfois les hommes ou les communautés comme un vitrail qui va laisser passer la lumière. Alors le vitrail, il va être plus ou moins magnifique à Chartres ou ailleurs, mais on est comme un vitrail transparent. Mais j'aime bien l'image du vitrail parce que c'est pas juste une vitre. C'est coloré, il y a des formes, mais ça laisse passer la lumière. Évidemment, aucun de nous ne transmet tout Jésus, mais chacun de nous en transmet une parcelle. Mise ensemble, toutes ces parcelles, ça fait peut-être, sûrement, un beau vitrail.
0: Mais alors, si tout est sacrement, notre vie quotidienne est sacrement. Travailler, déjeuner avec quelqu'un, écrire, l'instant peut devenir sacrement.
1: Oui.
0: Où la lumière peut transparaître en nous.
1: Oui, dans la mesure où c'est vécu dans l'Évangile, tout devient sacrement.
0: Mais il y a quand même les sacrements de l'Église, et Zindel en parle beaucoup. Alors, chez les catholiques, il y a sept sacrements. Les frères protestants mettent l'accent plutôt sur le baptême et l'Eucharistie. Ça dépend suivant un peu la chapelle de chacun. Mais il dit, attention, les sacrements, c'est très important quand on est chrétien.
1: Alors les sacrements, c'est les lieux privilégiés de la communication avec Dieu, en particulier l'Eucharistie. C'est la raison pour laquelle, ou bien une des raisons pour lesquelles Zindel dit qu'il faut absolument rester dans l'Église, il faut faire partie de l'Église, parce que au cœur de l'Église, il y a les sources qui vont être la parole de Dieu, qui vont être les sacrements, par lesquels la communication avec le Seigneur est peut-être la plus forte ou la mieux nouée ou la plus lumineuse. Et donc, si on prend l'Eucharistie, la communion eucharistique.
0: Qu'est-ce que ça représente pour Maurice Zindel?
1: Alors, la communion eucharistique, c'est, si je peux le dire avec mon langage, c'est comme le plus grand et le plus profond baiser qui puisse être donné. C'est-à-dire que finalement, par la communion, le Christ vient à l'intérieur de moi. Il y est déjà, mais c'est signifié personnellement et communautairement de la façon la plus claire par ce geste de la communion eucharistique. Et dans ce sens-là, c'est le moment de l'échange d'amour avec Dieu le plus fort. Alors, évidemment que ça peut passer par d'autres chemins. Mais il y a un moment de communication de grâce particulier dans l'Eucharistie.

0: Marc Donzé, Maurice Zindel place l'Eucharistie au cœur du christianisme, mais il dit qu'on ne va pas communier pour soi, qu'on ne peut jamais posséder son petit Jésus, qu'on ne peut pas enfermer le bon Dieu dans une boîte pour qu'il soit bien à nous, ça serait de l'idolâtrie, mais que la communion engage tout l'univers. Donc, il n'y a pas une chosification.
1: Ah, pas du tout, non. Et il y a la nécessité d'être en communion avec tout l'univers, avec tous les hommes, de porter la présence et le souci de tous les hommes avec soi quand on va communier. C'est d'ailleurs ce que dit saint Paul déjà dans la première épître aux Corinthiens, que on doit discerner le corps quand on communie à Jésus. Et il joue sur les mots, parce que le corps, c'est pas uniquement le corps ressuscité de Jésus, c'est tout le corps qui est l'Église. Et donc, la communion ne saurait jamais, pour Maurice Zindel, être juste une communion privée. C'est un mot épouvantable.
0: Comme il n'y a pas de messe privée, ça n'a pas de sens.
1: Ça n'a pas de sens, non. Une messe a toujours une dimension universelle. Et donc, forcément, elle doit être ouverte.
0: Quand j'ai lu Maurice Zindel, j'ai pensé à Françoise Dolto, parce que Françoise Dolto dit qu'il y a beaucoup d'enfants qui ont été un peu perturbés, pour le dire le moins brusquement possible, par des phrases qu'on disait au catéchisme, par exemple, il faut pas croquer l'hostie parce que tu vas faire mal à Jésus, des choses incroyables quand on les écoute aujourd'hui. Et je me suis dit, mais au fond, ils disent la même chose. Si on est dans une vision extérieure complètement chosifiante de l'hostie, on en arrive à des phrases pareilles.
1: Oui, alors une vision chosifiante de l'hostie, c'est une hérésie. Et Zindel insiste beaucoup que la présence du Christ dans l'hostie, c'est une présence spirituelle. Ou bien c'est une présence de la profondeur de la personne.
0: Et c'est ça qu'elle est réelle d'ailleurs,
1: oui,
0: la présence réelle.
1: Ou bien il dit des fois, c'est un peu plus audacieux, une présence de la vibration universelle du Christ. C'est la raison pour laquelle croquer l'hostie, ça n'atteint en aucune façon le Christ. C'est pas une présence matérielle. Hein. Le problème, c'est comment j'accueille cette présence spirituelle du Christ, y compris de son corps, ou de sa, si vous voulez, de sa vibration universelle, jusqu'à l'intérieur de moi, avec l'ouverture universelle que Jésus-Christ est lui-même. Donc, que l'Eucharistie soit une ouverture universelle, c'est cohérent avec le Christ que je reçois.
2: Qu'importe la cathédrale ou la chaumière, la cabane de bambou ou l'autel dressé en plein vent, ce qui est essentiel, c'est ce rassemblement universel, cette présence à toute l'histoire, à toute l'humanité. C'est cette prise en charge de l'univers, parce que toutes les cathédrales du monde ne sont que poussière s'il ne se construit pas en nous le sanctuaire vivant de la divinité. Et nous renierions le Christ si nous enfermions le sacré dans un bâtiment extérieur à nous-mêmes pour laisser la vie désacralisée, profanée, parce que retirée à la lumière et à la présence de Dieu. »

0: Marc Danzé, c'est très fort ce que dit Maurice Zindel. Nous renions le Christ quand nous l'enfermons dans ce que nous croyons être le sacré. Donc avec Jésus-Christ, la frontière entre sacré et profane est abolie. On n'est plus sur ce registre du sacré archaïque.
1: Absolument. Alors je pense que le mot sacré pourrait être dans ce sens-là un peu aboli aussi. Ou bien, il faut dire avec Zindel, tout est sacré. Tout est pénétré de la présence de Dieu.
0: Ce qu'on disait sur le sacrement, tout peut être sacrement.
1: Dieu est coprésent à tout. Alors c'est-à-dire que si tout est sacré, tout est digne de respect. D'abord, toute personne est digne de respect, et puis tout devrait être digne de respect. Par exemple, la surexploitation de la nature, c'est une atteinte au fait que tout est sacré. Dans ce sens-là, Maurice Zindel était d'une certaine manière très égalitaire, on peut dire. Par exemple, il disait « je m'agenouille devant le pape », on faisait comme ça à l'époque, « mais je m'agenouille tout autant devant la personne qui lave les pavements dans les musées du Vatican hein, ». Voilà. Ou bien, il disait, évidemment, qu'avec un sens extrêmement fort de la communion eucharistique, il reçoit le Seigneur dans l'Eucharistie, mais il dit qu'il mange sa soupe aussi avec un infini respect. Et donc, il y a toute une manière de voir le monde et la vie qui est tellement importante quand on abolit cette frontière entre le sacré et le profane.
0: Qu'est-ce que vous pensez des jeunes, notamment aujourd'hui, qui disent « mais il faut plus de sacré dans l'Église, il n'y a plus de sacré, il faut qu'on retrouve du sacré ». Qu'est-ce qu'aurait dit Zindel ?
1: Moi, je pense que c'est pas un bon chemin. Ou bien, s'ils veulent faire ce chemin, moi, j'ai toujours la même question. Je dis, mais est-ce que ça vous aide à vivre plus l'Évangile ? Est-ce que ça vous aide à être plus dans une communion de cœur, d'amour, de lumière avec Dieu ? Et avec tous les frères et sœurs en humanité, pas que avec Dieu. Pour moi, c'est ça la vraie question. C'est pas la manière de faire les rites. Il faut toujours voir les choses par le fond ou par l'intérieur, parce que on peut sombrer dans un ritualisme extrême et puis sortir de ce ritualisme extrême dans la vie de tous les jours et être totalement incohérent avec le fond de ce qu'on a célébré à l'Eucharistie.

0: Marc Donzet, j'aimerais qu'on parle de la, ce qu'on appelle, c'est un gros mot, mais la catholicité de l'Église. Ça veut dire son aspect universel, parce que Dieu aime les hommes, on l'a dit à plusieurs reprises dans ce podcast, tous les hommes. Là, nous parlons de l'Église qui forme le corps du Christ, mais alors tous les autres, ceux qui ne sont pas dans l'Église, ceux qui ne connaissent pas Jésus, que disent-ils d'elle à leur endroit?
1: C'est toute la question des frontières de l'Église, et qui est une question extrêmement compliquée, parce qu'il y a ce qu'on appelle l'Église visible, donc mettons que ce sont ceux qui appartiennent de façon visible, les baptisés, puis toute la structure de l'Église. Est-ce que c'est totalement l'Église? Ça, c'est encore une autre question, puisque l'Église, c'est Jésus. Alors, dans quelle mesure est-ce qu'ils appartiennent totalement à l'Église? Bon, passons. Et puis après, qu'en est-il des autres, hein? Alors, ce que je peux évoquer, qui est pour moi très émouvant, c'est que en 1918, alors qu'il n'était pas encore prêtre, il était séminariste, il a été invité par ses camarades protestants à donner une conférence sur un thème qui était terrible à l'époque, hors de l'Église, pas de salut. Alors, à l'époque, la théologie, c'était hors de l'Église catholique, pas de salut. Hein. Et dans cette conférence, il dit que ceux qui ne sont pas forcément dans l'Église catholique, mais qui vivent de l'Évangile, qui font un chemin cohérent avec Dieu, ils accèdent au salut. Et puis, il va même jusqu'à dire, et ça c'était inouï à l'époque, que ceux qui, par leur situation historique et géographique, n'ont pas la moindre idée de qui peut être Jésus, si ils vivent d'une manière ou d'une autre des chemins d'amour et de la lumière, ils accèdent au salut. Ça veut dire, alors accéder au salut, ça veut dire accéder à une forme de communion avec Dieu dans cette vie, puis même au-delà de cette vie. Et ça, c'est extraordinaire en 1918. Et donc, ça montre que les frontières de l'Église invisibles, comme on dit parfois, elles sont aussi larges que l'humanité, et qu'il n'y a que ceux qui auraient rejeté totalement et volontairement toute forme d'amour et de lumière qui seraient en dehors. Mais moi, je me suis toujours demandé si c'était vraiment possible un rejet aussi total.

J'ai eu, en juillet dernier, au Caire, une conversation avec un jeune musulman rayonnant de vie intérieure et de pureté. Je me disais, mais que puis-je lui apporter? Il est bien plus chrétien que moi. Il ne s'agit pas de le convertir, mais d'être assez dépouillé de mes propres limites pour que le Christ apparaisse en moi comme la vie de sa vie. Personne n'est en dehors du Christ. Personne n'est en dehors de l'Église. Tout le monde est dedans, à moins de s'en exclure par un refus d'amour conscient et volontaire. Il ne s'agit donc pas d'apporter une nouvelle formule qui ne servirait à rien, mais d'être cette présence universelle, dont la différence est de n'en avoir point. Où chacun, en la respirant, se sent délivré de ses limites et de ses frontières. C'est la seule catholicité concevable.

0: Marc Donzé, on peut donc vivre en Christ sans le savoir.
1: Oui, c'est pour ça qu'un des grands théologiens du XXe siècle, qui s'appelle Karl Rahner, a parlé du christianisme anonyme. Anonyme, c'est pas que les gens soient anonymes, c'est qu'ils peuvent pas confesser le nom du Christ d'une manière ou d'une autre parce qu'ils n'en ont pas eu connaissance. Mais s'ils sont dans la ligne de l'évangile ou de la communion à l'amour et à la lumière, d'une certaine manière, ils sont déjà en Christ, même s'ils confessent pas son nom.
0: Merci à Marc Donzé, qui publie chez Paroles et Silences l'ensemble des œuvres complètes de Maurice Zindel. Il est aussi l'auteur de « Prier 15 jours avec Maurice Zindel » aux éditions Nouvelle Cité. Lecture, Dominique Chenet. Voix, Hubert Artigue. Musique originale, Hugues Laurent. 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

0: Alors, elle leva les yeux en regardant le ciel. Puis elle me dit en joignant les mains à la hauteur de la poitrine.
1: Que soy era Immaculada Concepción. Je suis l'Immaculée Conception.

0: Au nom du Père, et du Fils, et du Saint-Esprit. Amen.
1: Premier mystère glorieux, la résurrection de Jésus. Jésus ressuscité, fais grandir en nous la foi, pour que nous croyions en ta présence et en ton action dans notre vie.
2: Notre Père, qui es aux cieux, que ton nom soit sanctifié, que ton règne vienne, que ta volonté soit faite sur la terre comme au ciel.
0: Donne-nous aujourd'hui notre pain de ce jour. Pardonne-nous nos offenses, comme nous pardonnons aussi à ceux qui nous ont offensés. Et ne nous laisse pas entrer en tentation, mais délivre-nous du mal. Amen.
2: Je vous salue, Marie, pleine de grâce. Le Seigneur est avec vous. Vous êtes bénie entre toutes les femmes, et Jésus, le fruit de vos entrailles, est béni.
0: Sainte Marie, Mère de Dieu, priez pour nous pécheurs, maintenant et à l'heure de notre mort. Amen.
2: Je vous salue, Marie, pleine de grâce. Le Seigneur est avec vous. Vous êtes bénie entre toutes les femmes, et Jésus, le fruit de vos entrailles, est béni.
0: Sainte Marie, Mère de Dieu, priez pour nous pécheurs, maintenant et à l'heure de notre mort. Amen.
2: Je vous salue, Marie, pleine de grâce. Le Seigneur est avec vous. Vous êtes bénie entre toutes les femmes, et Jésus, le fruit de vos entrailles, est béni.
0: Sainte Marie, Mère de Dieu, priez pour nous pécheurs, maintenant et à l'heure de notre mort. Amen.
2: Je vous salue, Marie, pleine de grâce. Le Seigneur est avec vous. Vous êtes bénie entre toutes les femmes, et Jésus, le fruit de vos entrailles, est béni.
0: Sainte Marie, Mère de Dieu, priez pour nous pécheurs, maintenant et à l'heure de notre mort. Amen.
2: Je vous salue, Marie, pleine de grâce. Le Seigneur est avec vous. Vous êtes bénie entre toutes les femmes, et Jésus, le fruit de vos entrailles, est béni.
0: Sainte Marie, Mère de Dieu, priez pour nous pécheurs, maintenant et à l'heure de notre mort. Amen.
2: Je vous salue, Marie, pleine de grâce. Le Seigneur est avec vous. Vous êtes bénie entre toutes les femmes, et Jésus, le fruit de vos entrailles, est béni.
0: Sainte Marie, Mère de Dieu, priez pour nous pécheurs, maintenant et à l'heure de notre mort. Amen.
2: Je vous salue, Marie, pleine de grâce. Le Seigneur est avec vous. Vous êtes bénie entre toutes les femmes, et Jésus, le fruit de vos entrailles, est béni.
0: Sainte Marie, Mère de Dieu, priez pour nous pécheurs, maintenant et à l'heure de notre mort. Amen.
2: Je vous salue, Marie, pleine de grâce. Le Seigneur est avec vous. Vous êtes bénie entre toutes les femmes, et Jésus, le fruit de vos entrailles, est béni.
0: Sainte Marie, Mère de Dieu, priez pour nous pécheurs, maintenant et à l'heure de notre mort. Amen.
2: Je vous salue, Marie, pleine de grâce. Le Seigneur est avec vous. Vous êtes bénie entre toutes les femmes, et Jésus, le fruit de vos entrailles, est béni.
0: Sainte Marie, Mère de Dieu, priez pour nous pécheurs, maintenant et à l'heure de notre mort. Amen.
2: Je vous salue, Marie, pleine de grâce. Le Seigneur est avec vous. Vous êtes bénie entre toutes les femmes, et Jésus, le fruit de vos entrailles, est béni.
0: Sainte Marie, Mère de Dieu, priez pour nous pécheurs, maintenant et à l'heure de notre mort. Amen.
2: Gloire au Père, et au Fils, et au Saint-Esprit.
0: Comme il était au commencement, maintenant et toujours, et dans les siècles des siècles. Amen.
1: Deuxième mystère glorieux, l'ascension de Jésus. Seigneur Jésus, comme tu l'as dit à tes apôtres, fais de nous tes témoins en ce monde, afin de donner à nos frères et sœurs l'espérance de ton retour dans la gloire.
3: Notre Père qui es aux cieux, que ton nom soit sanctifié, que ton règne vienne, que ta volonté soit faite sur la terre comme au ciel.
0: Donne-nous aujourd'hui notre pain de ce jour. Pardonne-nous nos offenses, comme nous pardonnons aussi à ceux qui nous ont offensés. Et ne nous laisse pas entrer en tentation, mais délivre-nous du mal. Amen.
3: Je vous salue, Marie, pleine de grâce. Le Seigneur est avec vous. Vous êtes bénie entre toutes les femmes, et Jésus, le fruit de vos entrailles, est béni.
0: Sainte Marie, Mère de Dieu, priez pour nous pécheurs, maintenant et à l'heure de notre mort. Amen.
3: Je vous salue, Marie, pleine de grâce. Le Seigneur est avec vous. Vous êtes bénie entre toutes les femmes, et Jésus, le fruit de vos entrailles, est béni.
0: Sainte Marie, Mère de Dieu, priez pour nous pécheurs, maintenant et à l'heure de notre mort. Amen.
3: Je vous salue, Marie, pleine de grâce. Le Seigneur est avec vous. Vous êtes bénie entre toutes les femmes, et Jésus, le fruit de vos entrailles, est béni.
0: Sainte Marie, Mère de Dieu, priez pour nous pécheurs, maintenant et à l'heure de notre mort. Amen.
3: Je vous salue, Marie, pleine de grâce. Le Seigneur est avec vous. Vous êtes bénie entre toutes les femmes, et Jésus, le fruit de vos entrailles, est béni.
0: Sainte Marie, Mère de Dieu, priez pour nous pécheurs, maintenant et à l'heure de notre mort. Amen.
3: Je vous salue, Marie, pleine de grâce. Le Seigneur est avec vous. Vous êtes bénie entre toutes les femmes, et Jésus, le fruit de vos entrailles, est béni.
0: Sainte Marie, Mère de Dieu, priez pour nous pécheurs, maintenant et à l'heure de notre mort. Amen.
3: Je vous salue, Marie, pleine de grâce. Le Seigneur est avec vous. Vous êtes bénie entre toutes les femmes, et Jésus, le fruit de vos entrailles, est béni.
0: Sainte Marie, Mère de Dieu, priez pour nous pécheurs, maintenant et à l'heure de notre mort. Amen.
3: Je vous salue, Marie, pleine de grâce. Le Seigneur est avec vous. Vous êtes bénie entre toutes les femmes, et Jésus, le fruit de vos entrailles, est béni.
0: Sainte Marie, Mère de Dieu, priez pour nous pécheurs, maintenant et à l'heure de notre mort. Amen.
3: Je vous salue, Marie, pleine de grâce. Le Seigneur est avec vous. Vous êtes bénie entre toutes les femmes, et Jésus, le fruit de vos entrailles, est béni.
0: Sainte Marie, Mère de Dieu, priez pour nous pécheurs, maintenant et à l'heure de notre mort. Amen.
3: Je vous salue, Marie, pleine de grâce. Le Seigneur est avec vous. Vous êtes bénie entre toutes les femmes, et Jésus, le fruit de vos entrailles, est béni.
0: Sainte Marie, Mère de Dieu, priez pour nous pécheurs, maintenant et à l'heure de notre mort. Amen.
3: Je vous salue, Marie, pleine de grâce. Le Seigneur est avec vous. Vous êtes bénie entre toutes les femmes, et Jésus, le fruit de vos entrailles, est béni.
0: Sainte Marie, Mère de Dieu, priez pour nous pécheurs, maintenant et à l'heure de notre mort. Amen.
3: Gloire au Père et au Fils et au Saint-Esprit.
0: Comme il était au commencement, maintenant et toujours, et dans les siècles des siècles. Amen.
1: Troisième mystère glorieux, la descente du Saint-Esprit sur les apôtres au jour de la Pentecôte. Esprit Saint, descends sur nous pour inspirer nos pensées, nos paroles et nos actes. Donne-nous ton feu pour que nous le répandions par toute la terre.
4: Notre Père qui es aux cieux, que ton nom soit sanctifié, que ton règne vienne, que ta volonté soit faite sur la terre comme au ciel.
0: Donne-nous aujourd'hui notre pain de ce jour. Pardonne-nous nos offenses, comme nous pardonnons aussi à ceux qui nous ont offensés. Et ne nous laisse pas entrer en tentation, mais délivre-nous du mal. Amen.
4: Je vous salue Marie, pleine de grâce, le Seigneur est avec vous. Vous êtes bénie entre toutes les femmes, et Jésus, le fruit de vos entrailles, est béni.
0: Sainte Marie, Mère de Dieu, priez pour nous pécheurs, maintenant et à l'heure de notre mort. Amen.
4: Je vous salue, Marie, pleine de grâce, le Seigneur est avec vous. Vous êtes bénie entre toutes les femmes, et Jésus, le fruit de vos entrailles, est béni.
0: Sainte Marie, Mère de Dieu, priez pour nous pécheurs, maintenant et à l'heure de notre mort. Amen.
4: Je vous salue, Marie, pleine de grâce, le Seigneur est avec vous. Vous êtes bénie entre toutes les femmes, et Jésus, le fruit de vos entrailles, est béni.
0: Sainte Marie, Mère de Dieu, priez pour nous pécheurs, maintenant et à l'heure de notre mort. Amen.
4: Je vous salue, Marie, pleine de grâce, le Seigneur est avec vous. Vous êtes bénie entre toutes les femmes, et Jésus, le fruit de vos entrailles, est béni.
0: Sainte Marie, Mère de Dieu, priez pour nous pécheurs, maintenant et à l'heure de notre mort. Amen.
4: Je vous salue, Marie, pleine de grâce. Le Seigneur est avec vous. Vous êtes bénie entre toutes les femmes, et Jésus, le fruit de vos entrailles, est béni.
0: Sainte Marie, Mère de Dieu, priez pour nous pécheurs, maintenant et à l'heure de notre mort. Amen.
4: Je vous salue, Marie, pleine de grâce. Le Seigneur est avec vous. Vous êtes bénie entre toutes les femmes, et Jésus, le fruit de vos entrailles, est béni.
0: Sainte Marie, Mère de Dieu, priez pour nous pécheurs, maintenant et à l'heure de notre mort. Amen.
4: Je vous salue, Marie, pleine de grâce, le Seigneur est avec vous. Vous êtes bénie entre toutes les femmes, et Jésus, le fruit de vos entrailles, est béni.
0: Sainte Marie, Mère de Dieu, priez pour nous pécheurs, maintenant et à l'heure de notre mort. Amen.
4: Je vous salue, Marie, pleine de grâce, le Seigneur est avec vous. Vous êtes bénie entre toutes les femmes, et Jésus, le fruit de vos entrailles, est béni.
0: Sainte Marie, Mère de Dieu, priez pour nous pécheurs, maintenant et à l'heure de notre mort. Amen.
4: Je vous salue, Marie, pleine de grâce, le Seigneur est avec vous. Vous êtes bénie entre toutes les femmes, et Jésus, le fruit de vos entrailles, est béni.
0: Sainte Marie, Mère de Dieu, priez pour nous pécheurs, maintenant et à l'heure de notre mort. Amen.
4: Je vous salue, Marie, pleine de grâce, le Seigneur est avec vous. Vous êtes bénie entre toutes les femmes, et Jésus, le fruit de vos entrailles, est béni.
0: Sainte Marie, Mère de Dieu, priez pour nous pécheurs, maintenant et à l'heure de notre mort. Amen.
4: Gloire au Père, et au Fils, et au Saint-Esprit.
0: Comme il était au commencement, maintenant et toujours, et dans les siècles des siècles. Amen.
1: Quatrième mystère glorieux, l'Assomption de la Sainte Vierge. Marie, tu es notre Mère. Apprends-nous à aimer nos frères et sœurs avec le même amour que tu manifestes pour eux.
5: Notre Père qui es aux cieux, que ton nom soit sanctifié, que ton règne vienne, que ta volonté soit faite sur la terre comme au ciel.
0: Donne-nous aujourd'hui notre pain de ce jour. Pardonne-nous nos offenses, comme nous pardonnons aussi à ceux qui nous ont offensés. Et ne nous laisse pas entrer en tentation, mais délivre-nous du mal. Amen.
5: Je vous salue, Marie, pleine de grâce. Le Seigneur est avec vous. Vous êtes bénie entre toutes les femmes, et Jésus, le fruit de vos entrailles, est béni.
0: Sainte Marie, Mère de Dieu, priez pour nous pécheurs, maintenant et à l'heure de notre mort. Amen.
5: Je vous salue, Marie, pleine de grâce. Le Seigneur est avec vous. Vous êtes bénie entre toutes les femmes, et Jésus, le fruit de vos entrailles, est béni.
0: Sainte Marie, Mère de Dieu, priez pour nous pécheurs, maintenant et à l'heure de notre mort. Amen.
5: Je vous salue, Marie, pleine de grâce. Le Seigneur est avec vous. Vous êtes bénie entre toutes les femmes, et Jésus, le fruit de vos entrailles, est béni.
0: Sainte Marie, Mère de Dieu, priez pour nous pécheurs, maintenant et à l'heure de notre mort. Amen.
5: Je vous salue, Marie, pleine de grâce. Le Seigneur est avec vous. Vous êtes bénie entre toutes les femmes, et Jésus, le fruit de vos entrailles, est béni.
0: Sainte Marie, Mère de Dieu, priez pour nous pécheurs, maintenant et à l'heure de notre mort. Amen.
5: Je vous salue, Marie, pleine de grâce. Le Seigneur est avec vous. Vous êtes bénie entre toutes les femmes, et Jésus, le fruit de vos entrailles, est béni.
0: Sainte Marie, Mère de Dieu, priez pour nous pécheurs, maintenant et à l'heure de notre mort. Amen.
5: Je vous salue, Marie, pleine de grâce. Le Seigneur est avec vous. Vous êtes bénie entre toutes les femmes, et Jésus, le fruit de vos entrailles, est béni.
0: Sainte Marie, Mère de Dieu, priez pour nous pécheurs, maintenant et à l'heure de notre mort. Amen.
5: Je vous salue, Marie, pleine de grâce. Le Seigneur est avec vous. Vous êtes bénie entre toutes les femmes, et Jésus, le fruit de vos entrailles, est béni.
0: Sainte Marie, Mère de Dieu, priez pour nous pécheurs, maintenant et à l'heure de notre mort. Amen.
5: Je vous salue, Marie, pleine de grâce. Le Seigneur est avec vous. Vous êtes bénie entre toutes les femmes, et Jésus, le fruit de vos entrailles, est béni.
0: Sainte Marie, Mère de Dieu, priez pour nous pécheurs, maintenant et à l'heure de notre mort. Amen.
5: Je vous salue, Marie, pleine de grâce. Le Seigneur est avec vous. Vous êtes bénie entre toutes les femmes, et Jésus, le fruit de vos entrailles, est béni.
0: Sainte Marie, Mère de Dieu, priez pour nous pécheurs, maintenant et à l'heure de notre mort. Amen.
5: Je vous salue, Marie, pleine de grâce. Le Seigneur est avec vous. Vous êtes bénie entre toutes les femmes, et Jésus, le fruit de vos entrailles, est béni.
0: Sainte Marie, Mère de Dieu, priez pour nous pécheurs, maintenant et à l'heure de notre mort. Amen.
5: Gloire au Père, et au Fils, et au Saint-Esprit.
0: Comme il était au commencement, maintenant et toujours, et dans les siècles des siècles. Amen.
1: Cinquième mystère glorieux, le couronnement de Marie au ciel. Marie, toi qui as été couronnée reine du ciel, affermis notre dévotion envers toi et intercède pour nous auprès de ton Fils Jésus. Notre Père qui es aux cieux, que ton nom soit sanctifié, que ton règne vienne, que ta volonté soit faite sur la terre comme au ciel.
0: Donne-nous aujourd'hui notre pain de ce jour. Pardonne-nous nos offenses, comme nous pardonnons aussi à ceux qui nous ont offensés. Et ne nous laisse pas entrer en tentation, mais délivre-nous du mal. Amen.
1: Je vous salue, Marie, pleine de grâce. Le Seigneur est avec vous. Vous êtes bénie entre toutes les femmes, et Jésus, le fruit de vos entrailles, est béni.
6: Sainte Marie, Mère de Dieu, priez pour nous pécheurs, maintenant et à l'heure de notre mort. Amen.
1: Je vous salue, Marie, pleine de grâce. Le Seigneur est avec vous. Vous êtes bénie entre toutes les femmes, et Jésus, le fruit de vos entrailles, est béni.
6: Sainte Marie, Mère de Dieu, priez pour nous pécheurs, maintenant et à l'heure de notre mort. Amen.
1: Je vous salue, Marie, pleine de grâce. Le Seigneur est avec vous. Vous êtes bénie entre toutes les femmes, et Jésus, le fruit de vos entrailles, est béni.
6: Sainte Marie, Mère de Dieu, priez pour nous pécheurs, maintenant et à l'heure de notre mort. Amen.
1: Je vous salue, Marie, pleine de grâce. Le Seigneur est avec vous. Vous êtes bénie entre toutes les femmes, et Jésus, le fruit de vos entrailles, est béni.
6: Sainte Marie, Mère de Dieu, priez pour nous pécheurs, maintenant et à l'heure de notre mort. Amen.
1: Je vous salue, Marie, pleine de grâce. Le Seigneur est avec vous. Vous êtes bénie entre toutes les femmes, et Jésus, le fruit de vos entrailles, est béni.
6: Sainte Marie, Mère de Dieu, priez pour nous pécheurs, maintenant et à l'heure de notre mort. Amen.
1: Je vous salue, Marie, pleine de grâce. Le Seigneur est avec vous. Vous êtes bénie entre toutes les femmes, et Jésus, le fruit de vos entrailles, est béni.
6: Sainte Marie, Mère de Dieu, priez pour nous pécheurs, maintenant et à l'heure de notre mort. Amen.
1: Je vous salue, Marie, pleine de grâce. Le Seigneur est avec vous. Vous êtes bénie entre toutes les femmes, et Jésus, le fruit de vos entrailles, est béni.
6: Sainte Marie, Mère de Dieu, priez pour nous pécheurs, maintenant et à l'heure de notre mort. Amen.
1: Je vous salue, Marie, pleine de grâce. Le Seigneur est avec vous. Vous êtes bénie entre toutes les femmes, et Jésus, le fruit de vos entrailles, est béni.
6: Sainte Marie, Mère de Dieu, priez pour nous pécheurs, maintenant et à l'heure de notre mort. Amen.
1: Je vous salue, Marie, pleine de grâce. Le Seigneur est avec vous. Vous êtes bénie entre toutes les femmes, et Jésus, le fruit de vos entrailles, est béni.
6: Sainte Marie, Mère de Dieu, priez pour nous pécheurs, maintenant et à l'heure de notre mort. Amen.
1: Gloire au Père, et au Fils, et au Saint-Esprit.
6: Comme il était au commencement, maintenant et toujours, et dans les siècles des siècles. Amen.
1: Au nom du Père, et du Fils, et du Saint-Esprit. Amen.

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La faute d'Adam et d'Ève, Genèse chapitre 3. Or le serpent était le plus fin de tous les animaux que le Seigneur Dieu avait formés sur la terre. Et il dit à la femme, « Pourquoi Dieu vous a-t-il commandé de ne pas manger du fruit de tous les arbres du paradis ?» La femme lui répondit, « Nous mangeons du fruit des arbres qui sont dans le paradis, mais pour ce qui est du fruit de l'arbre qui est au milieu du paradis, Dieu nous a commandé de n'en point manger et de n'y point toucher, de peur que nous ne fussions en danger de mourir. » Le serpent répartit à la femme, « Assurément, vous ne mourrez point. Mais c'est que Dieu sait qu'aussitôt que vous aurez mangé de ce fruit, vos yeux seront ouverts, et vous serez comme des dieux, en connaissant le bien et le mal. » La femme considéra donc que le fruit de cet arbre était bon à manger, qu'il était beau et agréable à la vue, et en ayant pris, elle en mangea et en donna à son mari, qui en mangea aussi. En même temps, leurs yeux furent ouverts à tous deux. Ils reconnurent qu'ils étaient nus, et ils entrelacèrent des feuilles de figuier et s'en firent de quoi se couvrir. Et comme ils eurent entendu la voix du Seigneur Dieu qui se promenait dans le paradis après-midi, lorsqu'il se lève un vent doux, ils se retirèrent au milieu des arbres du paradis pour se cacher de devant sa face. Alors le Seigneur Dieu appela Adam et lui dit, « Où êtes-vous ? » Adam lui répondit, « J'ai entendu votre voix dans le paradis, et j'ai eu peur parce que j'étais nu. C'est pourquoi je me suis caché. » Le Seigneur lui répartit, « Et d'où avez-vous su que vous étiez nu ? Sinon de ce que vous avez mangé du fruit de l'arbre dont je vous avais défendu de manger. » Adam lui répondit, « La femme que vous m'avez donnée pour compagne m'a présenté du fruit de cet arbre, et j'en ai mangé. » Le Seigneur Dieu dit à la femme, « Pourquoi avez-vous fait cela ?» Elle répondit, « Le serpent m'a trompé, et j'ai mangé de ce fruit. » Alors le Seigneur Dieu dit au serpent, « Parce que tu as fait cela, tu es maudit. » Entre tous les animaux et toutes les bêtes de la terre, tu ramperas sur le ventre et tu mangeras la terre tous les jours de ta vie. Je mettrai une inimitié entre toi et la femme, entre sa race et la tienne. Elle te brisera la tête et tu tâcheras de la mordre par le talon. » Dieu dit aussi à la femme, « Je vous affligerai de plusieurs maux pendant votre grossesse. Vous enfanterez dans la douleur, vous serez sous la puissance de votre mari, et il vous dominera. » Il dit ensuite à Adam,

Et Adam donna à sa femme le nom d'Ève, parce qu'elle était la mère de tous les vivants. Le Seigneur Dieu fit aussi à Adam et à sa femme des habits de peau, dont il les revêtit, et il dit « Voilà Adam devenu comme l'un de nous, sachant le bien et le mal. Empêchons donc maintenant qu'il ne porte sa main à l'arbre de vie, qu'il ne prenne aussi de son fruit, et qu'en mangeant il ne vive éternellement. » Le Seigneur Dieu le fit sortir ensuite du jardin délicieux, pour travailler à la culture de la terre dont il avait été tiré. Et l'en ayant chassé, il mit des chérubins devant le jardin de délices qui faisaient étinceler une épée de feu pour garder le chemin qui conduisait à l'arbre de vie.

Caïn et Abel, Genèse chapitre 4. Or Adam connut Ève, sa femme, et elle conçut, et enfanta Caïn, en disant « Je possède un homme par la grâce de Dieu ». Elle enfanta de nouveau et mit au monde son frère Abel. Or Abel fut pasteur de brebis, et Caïn s'appliqua à l'agriculture. Il arriva longtemps après que Caïn offrit au Seigneur des fruits de la terre. Abel offrit aussi des premiers-nés de son troupeau et de ce qu'il avait de plus gras. Et le Seigneur regarda favorablement Abel et ses présents. Mais il ne regarda point Caïn, ni ce qu'il lui avait offert. C'est pourquoi Caïn entra dans une très grande colère, et son visage en fut tout abattu. Et le Seigneur lui dit, « Pourquoi êtes-vous en colère? Et pourquoi paraît-il un si grand abattement sur votre visage? Si vous faites bien, n'en serez-vous pas récompensé? Et si vous faites mal, ne porterez-vous pas aussitôt la peine de votre péché? Mais votre concupiscence sera sous vous et vous la dominerez. » Or Caïn dit à son frère Abel, « Sortons dehors. » Et lorsqu'ils furent dans les champs, Caïn se jeta sur son frère Abel et le tua. Le Seigneur dit ensuite à Caïn, « Où est votre frère Abel ?» Il lui répondit, « Je ne sais. » « Suis-je le gardien de mon frère ?» Le Seigneur lui répartit, « Qu'avez-vous fait ? La voix du sang de votre frère crie de la terre jusqu'à moi. Vous serez donc maintenant maudit sur la terre qui a ouvert sa bouche et qui a reçu le sang de votre frère lorsque

votre main l'a répandue. Quand vous l'aurez cultivée, elle ne vous rendra point son fruit, vous serez fugitif et vagabond sur la terre. » Caïn répondit au Seigneur, « Mon iniquité est trop grande pour pouvoir en obtenir le pardon. Vous me chassez aujourd'hui du dessus de la terre et je m'irai caché de devant votre face. Je serai fugitif et vagabond sur la terre. Quiconque donc me trouvera, me tuera. » Le Seigneur lui répondit, « Non, cela ne sera pas. Mais quiconque tuera Caïn en sera puni très sévèrement. » Et le Seigneur mit un signe sur Caïn, afin que ceux qui le trouveraient ne le tuassent point. Caïn, s'étant retiré de devant la face du Seigneur, fut vagabond sur la terre, et il habita vers la région orientale d'Éden.

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Écoute Israël, le Seigneur notre Dieu est le seul Seigneur. Tu aimeras donc le Seigneur ton Dieu de tout ton cœur, de toute ton âme et de tout ton pouvoir. Ces paroles que je te prescris aujourd'hui resteront gravées dans ton cœur. Tu les apprendras à tes enfants, tu les répéteras sans cesse, assis ou debout, marchant sur la route ou couché dans ta maison.

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Voici maintenant Reflet avec le frère Thomas de Gabory, dominicain, médecin en soins palliatifs, et son entretien intitulé « La spiritualité a-t-elle sa place dans les soins ?»

Je suis prêtre et médecin. Je suis prêtre catholique, religieux de l'ordre des frères prêcheurs, autrement dit dominicain. Je vis dans un couvent de 20 frères à Montréal. Et je suis aussi médecin dans une unité de soins palliatifs à l'hôpital général juif de Montréal. Alors je ne suis pas l'aumônier de l'hôpital, je n'y exerce pas en tant que prêtre, mais vraiment comme médecin. À l'hôpital, vous savez, je ne suis pas prosélyte. Je ne porte pas l'habit religieux. Je ne cherche pas à crier que je suis prêtre. Mais je ne le cache pas non plus. Les membres de l'équipe de soins palliatifs, professionnels de santé et bénévoles qui me connaissent comme médecin, savent aussi que je suis prêtre. Mais ils savent que ma fonction de prêtre reste en dehors de l'hôpital. Parfois, il m'arrive de dire à certains patients que je suis prêtre, surtout quand je sens que cela peut aider dans ma façon de prendre soin. Et il m'est arrivé, ou il m'arrive encore, de bénir, de célébrer un sacrement, confession, encore hier soir une onction des malades, plus rarement un baptême ou un mariage. Mais cela n'est pas habituel, car l'hôpital général juif de Montréal a son propre aumônier catholique officiel, et ce n'est pas moi. Vous voyez, ma fonction de prêtre reste en dehors de l'hôpital. Mais je suis prêtre, et je ne peux laisser mon état de prêtre en dehors de moi-même. Cela fait partie de moi. Et je ne porte pas deux casquettes. Car je ne suis pas à moitié prêtre et à moitié médecin. Mais je suis 100% prêtre et 100% médecin. J'allais dire, je suis 100% prêtre parce que 100% médecin et 100% médecin parce que 100% prêtre. Alors, certaines personnes me disent parfois, tu es médecin des corps et des âmes. Et il se trouve que il y a 20 minutes, j'étais encore à l'hôpital et la femme d'un patient qui a tapé mon nom sur Google a vu que j'étais prêtre et elle m'a dit, vous êtes médecin des corps et des âmes parce que vous êtes prêtre aussi. Sous-entendu, tu es médecin pour soigner les corps et prêtre pour prendre soin des âmes. C'est toujours sympathique de dire cela, et pourtant je crois que ce n'est pas vrai. Car je ne suis pas prêtre uniquement pour les âmes. Le christianisme est une religion de l'incarnation, Dieu qui se fait chair, Dieu qui se fait corps,

Lui qui ne prendrait soin que du corps de ses patients, ne serait-il pas un peu comme un horloger qui répare une montre minutieusement? Ne serait-il pas un garagiste qui répare une auto dans son atelier? Un médecin qui ne prendrait soin que d'un corps, ou même que d'un organe en particulier, ne serait finalement qu'un bio-ingénieur. Eh bien, je suis donc prêtre pour des personnes qui ne sont pas que des âmes, et je suis médecin pour des patients qui ne sont pas que des corps. Tout simplement parce que tout être humain a un corps, il est son corps, mais il est aussi esprit. On entend souvent que tout être humain a une dimension spirituelle, inhérente à lui, intrinsèque. Eh bien, je crois que ce n'est pas tout à fait juste, car il ne s'agit pas seulement d'une dimension de tout être humain, mais il s'agit de tout son être. La dimension spirituelle de l'humain, c'est tout l'être humain. Tout être humain est 100% corps et 100% esprit. Il est 100% corporel et 100% spirituel. Toute personne humaine est entièrement corporelle et entièrement spirituelle. Vous voyez, mon état de prêtre me rappelle donc en permanence que le médecin que je suis ne doit pas se contenter de soigner des corps, mais qu'il doit essayer de prendre en compte l'entièreté de la personne que j'ai devant moi, qui est à la fois corporelle et spirituelle. Les soignants, vous savez, se donnent souvent corps et âme pour des patients qui ne sont pas que des corps, mais qui sont des personnes humaines, à la fois corps et esprit, corporelles et spirituelles. Par le mot spirituel, j'entends que la personne n'est pas uniquement un corps, mais qu'elle a un esprit, qu'elle est un esprit. Et dans les soins, cet esprit doit pouvoir compter. Pour bien soigner ou pour mieux prendre soin, les professionnels de santé ne peuvent se contenter de soigner des corps. Les patients n'entrent pas à l'hôpital en laissant leur esprit à la maison. Les patients n'entrent pas à l'hôpital en laissant leur spiritualité à la maison. L'hôpital est ou devrait être un lieu hospitalier. L'hospitalité n'est pas seulement respectée, mais c'est accueillir le patient comme une personne avec tout ce qu'il est, corps et esprit, corporel et spirituel. Le soignant doit donc respecter et accueillir la spiritualité de son patient, même si la spiritualité du patient ne doit pas contraindre le soignant à faire quelque chose qu'il ne voudrait pas faire. La spiritualité a donc une place dans les soins. Et la conviction que je vais essayer de défendre, c'est que prendre en compte la spiritualité dans les soins permet de mieux prendre soin. La plupart des études et des nombreux articles sur le lien entre spiritualité et soins partent de la définition de la spiritualité. Or, après des mois ou même des années de réflexion, il me semble beaucoup plus pertinent de partir plutôt de ce qu'est le soin. Et voilà peut-être une première originalité. C'est ce que je vous propose dans une première partie, de partir de la définition du soin et en essayant de vous convaincre qu'il y a quelque chose de spirituel dans le soin. Alors le soin,
C'est d'abord un acte technique.

répondant à un besoin déterminé, qui s'adresse à un autre être humain qui est vulnérable et qui vise une guérison, quand c'est possible, sinon au moins un soulagement, un bien-être, ou même ce que j'appellerais un mieux-être. Le soin tel qu'on le conçoit habituellement, surtout à l'hôpital, est réalisé à l'aide de connaissances et de compétences particulières. Or, il me semble que le soin n'est pas un acte technique qui est réservé aux soignants et aux professionnels de santé. Je vous prends un exemple très simple que beaucoup d'entre vous ont déjà expérimenté. Prenons l'exemple d'un enfant de 8 ans qui s'appelle Pierre Benoît, qui tombe à bicyclette, qui se fait mal au genou. Sa mère le voit tomber, mais elle voit que la blessure au genou ne nécessite pas une consultation à l'urgence ou chez le médecin. Elle décide donc de prendre soin de son fils elle-même. Elle prend le matériel dont elle a besoin. Je dirais un désinfectant, de la iodine, une compresse et une gaze. Pas la peine d'être infirmier ou infirmière pour réaliser un soin de base, un pansement avec désinfection. Mais vous vous rendez bien compte qu'une maman ne se contente pas seulement de l'acte technique du soin. Prendre soin ne se limite pas à quelques désinfectants ou cicatrisants versés sur une plaie. L'acte technique de désinfection de la plaie se déploie dans une relation. Le soin est un acte technique et à la fois un acte relationnel, réalisé dans une attitude humaine qui vient du cœur. Réalisé, j'allais dire, écoutez bien ça, réalisé dans un certain état d'esprit. Un état d'esprit. Et lorsque je parle d'esprit, je parle de spirituel. Le soin est effectué dans une relation individuelle entre deux êtres humains, le soignant et le soigné, la mère et l'enfant, dans l'exemple précis que je vous relate. Prenons d'abord ce soin du côté de la mère. Du côté de la mère, c'est d'abord le cœur qui parle. Elle voit de ses yeux la douleur et la souffrance de son fils. Elle entend parfois les cris. Elle est touchée en plein cœur, un cœur de mère, dans ses entrailles, dans ses tripes. Elle est sensible à cette détresse et elle veut y répondre avec ses mains. Sa motivation vient du cœur dans un mouvement de compassion. Le soin prend sa source dans la compassion. L'amour de la mère pour son fils laisse surgir ce mouvement de compassion et lui permet de poser des gestes d'une manière bien particulière, dans un certain état d'esprit. Ce sont des gestes de tendresse, de délicatesse, de douceur, de consolation, bref, des gestes qui expriment l'amour d'une mère pour son fils. Cette mère qui prend soin de son fils a confiance dans les gestes qu'elle pose. Elle y croit. Elle est convaincue que son geste est efficace. Elle a l'espoir que ce geste qu'elle pose va produire un soulagement de la douleur et que ce geste va aboutir à un bien-être, ou du moins un mieux-être. Le soin de la mère pour son fils dépasse le seul acte technique. Du côté de la mère, et maintenant du côté de l'enfant, ça n'est plus le cœur qui parle, mais du côté de l'enfant, c'est le cœur qui reçoit. Le plus important, c'est l'amour que l'enfant reçoit et perçoit de sa mère dans les gestes qu'elle pose. Elle y met beaucoup d'amour pour lui faire le moins mal possible. Le désinfectant pique la chair blessée laissée à vif.
Mais l'amour de la maman soulage déjà cette douleur. C'est la façon dont elle va poser ses gestes qui vont le rassurer, le consoler, le mettre en confiance. Ce sont ces gestes qui vont lui permettre de croire que ce que fait sa mère, c'est pour son bien, même si ça pique un peu. C'est parce que les gestes de sa mère expriment l'amour qu'elle a pour lui que l'enfant peut croire en ce qu'elle fait. Croire, c'est-à-dire avoir confiance en elle et avoir même l'espoir d'un soulagement et d'un mieux-être à venir. Peut-être même une guérison, si elle est possible. Même si sa mère n'est pas une infirmière diplômée d'État et qu'elle n'a jamais reçu de formation en soins infirmiers. Vous voyez, j'espère que vous êtes convaincu, le soin n'est pas seulement un acte technique. Il nécessite un certain état d'esprit, et qui dit esprit dit spirituel. La relation qui existe entre la mère et l'enfant, et entre l'enfant et sa mère, est une relation d'amour qui crée la confiance et qui permet l'espoir. L'amour, la confiance et l'espoir. Ces trois dimensions intrinsèques aux soins sont profondément spirituelles. Et je crois que c'est la grande idée de ce soir. Le soin est donc profondément spirituel, même s'il s'agit d'abord d'un acte technique. Alors j'espère que vous me suivez et nous allons essayer d'extrapoler cette réflexion maintenant sur les soins médicaux qui sont dispensés dans un hôpital ou dans un CLSC par des soignants formés et diplômés. Ou même des soins à domicile. Ça arrive de plus en plus au Québec. Vous allez me dire qu'une infirmière ne soigne pas ses patients comme une mère prend soin de son enfant. Et c'est très vrai. Et il ne faut pas confondre les deux. Une infirmière ne prend pas soin de son patient comme si c'était son enfant. Ce serait insupportable. En revanche, rien ne nous interdit de faire un parallèle entre un soin prodigué par amour par une mère pour son fils et un soin réalisé à l'hôpital ou dans un lieu de soins par une infirmière ou un infirmier diplômé d'État. Le soin prodigué par des professionnels du soin n'est pas seulement un acte technique. Il est un geste qui est un acte technique effectué dans une relation soignante qui a pour but un soulagement, un mieux-être, un bien-être. L'acte technique, dans ce cas, nécessite une formation spécifique pour obtenir des compétences, des connaissances particulières, car l'acte technique peut devenir très technique. Et la relation soignante nécessite, elle, une implication personnelle du soignant. Cette implication nécessite des dispositions intérieures et des capacités éthique, j'allais presque dire des capacités spirituelles. Certains préfèrent parler de valeurs. L'infirmier, l'infirmière qui veut prodiguer un soin, un acte technique dans une relation soignante nécessite ces dispositions intérieures et des valeurs, des capacités éthiques et spirituelles. Il convient donc de distinguer la dimension technique de l'état d'esprit dans lequel l'acte est posé. Il y a du spirituel dans le soin. Prendre soin apparaît donc comme une réalité qui implique au-delà du soin. La présence de la confiance, de l'espoir et de l'amour dans le soin le rend déjà spirituel. Le soignant qui vit le soin
dans les trois dispositions spirituelles d'amour, de confiance et d'espoir, permet au patient de réellement bénéficier des soins en vue d'un soulagement ou d'un mieux-être. Alors n'ayons pas peur de parler d'amour dans le soin. Disons plutôt compassion si l'amour vous fait peur. Tout part d'une attention du cœur. Le soignant qui voit de ses yeux la souffrance du patient est touché en plein cœur. Et dans un mouvement de compassion, il veut utiliser ses mains pour prendre soin. Compassion. Empathie, diront certains. Je préfère la compassion. L'empathie a quelque chose d'un peu froid, d'un peu distant, qui n'ose pas, qui craint de s'approcher et qui craint de se pencher. La compassion, elle, elle est plus aimante, plus chaleureuse, plus proche, plus tactile, moins distante. Elle ne craint pas de poser sa main pour rassurer, pour consoler, pour soulager. Et n'ayons pas peur non plus de parler de confiance dans le soin. Le soignant qui a confiance en lui-même et qui croit en ce qu'il fait pose des gestes assurés. Le soignant qui met sa confiance dans le patient crée un climat de confiance réciproque qui favorise la confidence. Enfin, n'ayons pas peur de parler d'espoir dans le soin. Le soignant qui a de l'espoir trouve du sens dans les gestes qu'il pose. Il voit la direction à prendre, le sens à prendre, le but à atteindre. L'espoir est créateur de sens. À l'inverse, maintenant, à l'inverse, un soignant qui agirait sans aucune compassion, sans croire dans les gestes qu'il pose, sans aucune confiance dans son patient et sans espoir d'un soulagement, agirait finalement comme un robot glacial, comme un ordinateur sans aucune humanité, sans aucune relation. L'acte technique serait posé, et pourquoi pas très bien posé. Il pourrait même être terriblement efficace, mais il manquerait la relation qui en elle-même est soignante. Ce serait un soin sans dimension spirituelle, un soin sans spiritualité, sans ce quelque chose en plus qui peut tout changer. Du côté du soignant, il y aurait un risque de perte du sens et donc, à mon avis, d'épuisement professionnel, de perte du feu sacré. Le soin, c'est une rencontre entre deux spiritualités, celle du soignant et celle du patient. Et la spiritualité du patient peut être une aide aux soins. Maintenant que nous avons développé cette spiritualité du soignant, développons dans une deuxième partie la spiritualité du patient en tant qu'elle peut être une aide aux soins. Alors j'espère que je ne vous ai pas perdu. On prend son souffle, on retient sa respiration et on s'accroche pour la deuxième partie. La spiritualité du patient peut être une aide aux soins. Alors, il est de plus en plus reconnu que la spiritualité d'un patient influence le processus de rétablissement ou l'impact des traitements reçus par une personne malade. Plusieurs études scientifiques, d'ailleurs, démontrent que la prise en compte de la spiritualité des patients peut aider les soins. Alors, je vous propose une étude parmi d'autres, celle de Barbara Badanta. Le titre est en anglais, donc c'est le moment humoristique et détente de la conférence,
puisque je ne pense que vous ne trouverez jamais quelqu'un avec un accent aussi terrible en anglais, mais je prends des risques, j'ai confiance en moi, j'ai de l'espoir et je vous aime. The influence of spirituality and religion on critical care nursing. Une étude de 2022, 2022. Donc l'influence, je le traduis, l'influence de la spiritualité et de la religion dans les soins infirmiers en soins intensifs, critical care. Les résultats de cette étude indiquent que les patients et leurs familles utilisent des stratégies d'adaptation grâce à la spiritualité pour atténuer les situations stressantes dans l'unité de soins intensifs et que le respect des croyances spirituelles des patients est une composante essentielle des soins intensifs. Voilà une étude scientifique parmi d'autres qui prouve que la spiritualité prise en compte chez le patient permet de mieux recevoir les soins. La spiritualité peut apparaître pour certains patients comme une ressource intérieure dans laquelle ils puisent pour affronter le traumatisme de l'annonce d'une maladie et d'une maladie grave, pour supporter le bouleversement existentiel que la maladie grave représente, ou tout simplement pour continuer à vivre malgré tout, malgré une mort annoncée. La spiritualité, quand elle est une ressource intérieure, permet une certaine résilience, c'est-à-dire une capacité à surmonter les chocs traumatiques. Le moment est donc venu, après avoir beaucoup parlé du soin, d'essayer d'en dire un peu plus sur la spiritualité. Car si l'on affirme que la spiritualité peut être une aide aux soins, encore faut-il savoir de quoi on parle quand on dit spiritualité.

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La femme lui dit, « Seigneur, je vois que tu es un prophète. Nos pères ont adoré sur cette montagne, et vous vous dites, c'est à Jérusalem qu'est le lieu où il faut adorer. » Jésus lui dit, « Crois-moi, femme, l'heure vient où ce n'est ni sur cette montagne ni à Jérusalem que vous adorerez le Père. Vous, vous adorez ce que vous ne connaissez pas. Nous, nous adorons ce que nous connaissons, car le salut vient des Juifs. Mais l'heure vient, et c'est maintenant, où les véritables adorateurs adoreront le Père en esprit et en vérité, car tels sont les adorateurs que cherche le Père. Dieu est esprit, et ceux qui adorent, c'est en esprit et en vérité qu'ils doivent adorer. » C'est un passage essentiel. D'abord, remarquons que c'est la deuxième fois que Jésus parle du Père. C'est la deuxième fois que Jésus parle du Père. La première fois, c'était au temple. Ne faites pas de la maison de mon Père une maison de trafic. Et vous remarquerez que la deuxième fois que Jésus parle de son Père, c'est de nouveau à cause du temple. C'est de nouveau à cause du temple. C'est parce que la Samaritaine dit, vous, vous avez votre temple, le temple des Juifs qui est à Jérusalem, et nous, nous avons le nôtre à Garizim, qui est la colline juste à côté de Sichem, Sicar, bon, c'est le même coin, c'est Naplouse, voilà. Alors en plus, ils étaient très fiers, les Samaritains, parce que Garizim est à 868 mètres. Et le temple de Jérusalem n'est qu'à 790 mètres. Vous savez, on a connu ça dans l'Église. Il fallait que Saint-Pierre de Rome soit la basilique la plus grande, parce qu'elle est à Rome. Et donc, il y a eu comme ça des tentatives de construire des basiliques plus hautes, mais ils se sont fait remonter les bretelles très vite, et puis on a redescendu le niveau pour qu'il n'y ait rien de plus haut que Saint-Pierre de Rome. Ah! Mais là, le temple de Jérusalem a été battu par Garizim, quand même. Bon, mais elle se situe pas à ce niveau-là. C'est pas une question de mettre. Elle dit, vous voyez cette femme, elle est étonnante. Elle dit, mais où est-ce qu'il faut adorer? Et dans sa réponse, Jésus parle du Père. Et puis, si cette femme avait été là, mais elle pouvait pas, au moment de la purification du temple, elle aurait dit, mais il faut le faire venir chez les Samaritains, celui-là. Il pense comme nous. Comme le Baptiste, il aurait pu dire, mais il faut le faire venir chez nous, il pense comme nous. D'ailleurs, on est toujours récupéré par quelqu'un. Il ne pense pas comme le Baptiste et il ne pense pas comme les Samaritains. Mais en plus, Jésus a prédit, non pas la destruction du temple, il a dit détruisez-le et moi je le reconstruis en 3 jours, mais il a prédit la finitude de ce temple. Il dit ce temple disparaîtra. Et il dit, il y en a un autre qui arrive. Ah! Et saint Jean conclut dans ce passage au chapitre 2, il parlait de son corps. Il parlait du temple de son corps. Du temple de son corps ressuscité. Bon. Crois-moi, femme, l'heure vient. L'heure vient. Dans la première moitié de l'évangile de Jean, donc jusqu'au chapitre 12 inclus, donc le livre des signes, on parle souvent de l'heure qui vient, l'heure vient. C'est bientôt l'heure approche, voilà. C'est l'heure qui est manifestée dans la deuxième partie de l'évangile de Jean, à partir du chapitre 13, qui s'appelle le livre de l'heure. Le livre des signes, le livre de l'heure. C'est quoi l'heure, bien? Eh bien, c'est la sixième heure.

L'heure vient. Et vous remarquerez quelque chose d'étonnant dans la formulation de la femme qui profite d'avoir un prophète sous la main. Un prophète, c'est un inspiré de Dieu, hein. Alors elle lui pose la question théologique qui la travaille. Et elle dit, nos pères ont adoré. Et où est-ce qu'il faut adorer? Et vous vous dites que c'est là qu'il faut adorer. Et vous remarquez qu'il n'y a pas de complément d'objet direct. Adorer quoi? Adorer qui? Il n'y en a pas. Il faut adorer. Voilà. Ça, c'est intéressant, ça. Parce qu'il y a des tas de religions où on adore. Mais si vous ne mettez pas de complément d'objet, vous ne savez pas qui vous adorez. Il y a des adorateurs de la nature, il y a des adorateurs de l'être divin, de l'être suprême, il y a des adorateurs de la vie, il y a des adorateurs de la féminité, de la fécondité, de la femme, il y a des adorateurs de la mort, il y a des adorateurs de vous voyez? Donc, il faut adorer. Et à mon avis, c'est intentionnel, parce que la femme samaritaine, elle aurait été bien gênée de dire qui il faut adorer, parce que à Garizim, il y a du monde, hein. Il y a Yahvé, et puis il y a, certains disent cinq, relisez deux rois chapitre 17. Deuxième livre des rois chapitre 17, c'est là qu'on nous explique que les Assyriens, quand ils ont ramené les gens sur la terre d'Israël, en fait, ils les ont pris de cinq pays différents. Ils ont fait exprès pour casser l'unité du peuple. Mais chacun, ils sont revenus avec leur divinité, avec leurs idoles. Et donc, chaque fraction de ce peuple a ramené, donc pour peupler la Samarie, a ramené son idole. C'est pour ça qu'il y a du monde à Garizim. Donc, elle préfère dire, il faut adorer, quoi. Comme ça, on n'est pas obligé de dire qui on adore. Hein? Voilà. Alors, Jésus dit, crois-moi, femme, l'heure vient, où ce n'est ni sur cette montagne, donc Garizim, ni à Jérusalem. Ça, elle a dû être saisie, mais renversée par ça. Lui, un juif, un prophète, il dit, c'est ni chez vous, ni chez nous, que vous adorerez le Père. Et cette phrase, on ne la comprend pas, de façon juste, dans la vérité de la révélation, si on enlève le mot Père. Vous prenez la même phrase, où ce n'est ni sur cette montagne, ni à Jérusalem, que vous adorerez, point. Alors on se dit, ben c'est la fin des religions. Jésus est venu installer un spiritualisme. Il n'y a plus de lieu. Hein? C'est ça que ça voudrait dire. C'est ni ici ni là-bas. Il n'y a plus de lieu. Or, ce n'est pas ça qu'il est dit. Il dit, pour adorer, en ce qui concerne l'adoration du Père, ce n'est ni ici ni là-bas. C'est-à-dire que c'est ni les Samaritains, ni les Juifs qui détiennent la clé de l'adoration véritable. Puisqu'il s'agit du Père. Les Samaritains, n'en parlons pas, ils n'adorent pas le Père. Hein? Mais les Juifs non plus. Les Juifs non plus. Ils en sont à Yahvé, et tant qu'ils n'acceptent pas d'accueillir le Fils de Dieu lui-même, qui est chargé de révéler aux Juifs, à son propre, il est venu chez les siens, donc aux Juifs, qui est Yahvé, que c'est son Père et votre Père, eh bien, les Juifs resteront à mi-côte concernant la révélation. Ils ne sont pas allés au bout de la révélation. Yahvé, Dieu, c'est le Père de Jésus-Christ. Mais ça, ils peuvent pas l'entendre. Ils peuvent pas l'entendre. Ils peuvent pas entendre que Dieu est Père, que Dieu est Fils et que Dieu est Saint-Esprit, que Dieu est donc Trinité. Ils peuvent pas l'entendre. Ils peuvent pas l'entendre. Voilà. Donc, voyez, Jésus, en fait, il annonce que la véritable adoration, elle n'appartient ni à cette religion séparée, schismatique des Samaritains, ni à la grande religion d'État, on peut presque dire, hein, tout le monde doit être juif à l'époque, voilà, qu'est le judaïsme, que l'adoration du Père, elle déborde tout ça. Il annonce là déjà quelque chose que les Samaritains ont très bien saisi, ben qu'il est le sauveur du monde. Ça veut dire qu'on n'aura pas besoin de se rendre à Garizim, on n'aura pas besoin d'être de Jérusalem, on n'a même pas besoin d'être de ce peuple pour adorer le Père. Il dit, en fin de compte, déjà, l'universalité de la paternité de Dieu. Hein, ce que dira Matthieu, l'évangile de Matthieu, en d'autres termes,

L'amour de mon père, c'est comme la pluie qui pleut sur les bons et sur les méchants, le soleil qui se lève, vous voyez, sur les justes et sur les injustes. C'est l'universalité, hein. Voilà. Vous, vous adorez ce que vous ne connaissez pas. C'est dur, mais Jésus a le mérite, parfois, bon, en étant dur, d'être clair. Vous adorez ce qu'on ne connaissait pas. Vous rendez un culte à un Dieu et vous ne savez même pas qui c'est. La preuve, c'est que vous en avez rajouté quelques autres, 5 autres, 7 autres. Bon. Nous, nous adorons ce que nous connaissons. Alors le « nous » n'est pas le « nous » des Juifs. C'est le « nous » de Jésus et des siens. Jésus se présente pas comme le représentant de son peuple, puisque tout l'évangile de Jean est en conflit avec son peuple. L'évangile de Jean est écrit à cause des Juifs qui ne veulent pas reconnaître Jésus, hein. Voilà. Donc quand il dit « nous », c'est Jésus et les siens. Ou bien si vous le transposez à l'époque où il a été écrit, en 90 après Jésus-Christ, c'est la communauté johannique, hein. C'est la communauté johannique. Nous, nous adorons ce que nous connaissons. C'est-à-dire, c'est la communauté des chrétiens. Et il dit, nous adorons ce que nous connaissons, car le salut vient des Juifs. Hein. Alors, le salut vient des Juifs, on peut le dire encore autrement. Le salut vient à partir des Juifs. Jean Grosjean traduit comme ça. J'ai d'autres traductions ici. Donc, partout, ils disent, le salut vient des Juifs. C'est-à-dire que Jésus vient des Juifs. Jésus, c'est le fils de Marie qui est une fille d'Israël. Voyez? C'est-à-dire que Jésus montre à la fois la filiation, la généalogie, si vous voulez, entre lui et son peuple, il ne relie pas. Hein, c'est pour ça que le pape Paul VI disait, nous sommes des sémites spirituels. Hein, voilà. Nous sommes des sémites spirituels. Mais, en même temps, ce peuple ne reconnaît pas jusqu'au bout. Le salut, il ne fait que venir des Juifs. Hein, voilà. Les Juifs ont réussi à produire jusqu'à Jésus de Nazareth, mais là, il semble s'arrêter là. Hein? S'arrête. Le salut vient des Juifs. Le salut n'est pas chez les Juifs. Le salut vient des Juifs. Donc il dit ça, il remet les choses tout à fait à l'heure. Il répète, mais l'heure vient, et c'est maintenant, et il rajoute un maintenant. Ça veut dire que c'est un maintenant de la révélation. Hein? C'est un ici et maintenant de la révélation. La femme samaritaine, je l'ai dit, c'est la première à qui Jésus révèle sa messianité. Les autres, les précédents, nous avons trouvé le Christ, et jamais Jésus qui a dit « c'est moi qui le suis ». C'est les autres qui l'ont désigné comme ça. Donc imaginez là, le privilège de cette femme. Mais là, il lui donne le cœur du message. L'heure vient où les véritables adorateurs adoreront le Père en esprit et en vérité. En esprit et en vérité. Les véritables adorateurs, c'est-à-dire, il y a donc des adorateurs qui ne sont pas véritables. La véritable adoration, c'est une adoration du Père. Est-ce que vous connaissez ce que ça veut dire, ça? Jésus dit, il n'y a d'adoration véritable que d'adoration du Père. Il y a beaucoup de gens qui adorent Dieu. Même en christianisme, on adorera Jésus. Mais si l'adoration de Jésus ne nous conduit pas à l'adoration du Père, nous ne sommes pas des véritables adorateurs du Père. Vous voyez? Les véritables adorateurs adoreront le Père en esprit et en vérité. Alors on a beaucoup discuté sur ce « en esprit et en vérité ». Encore une fois, on ne peut pas savoir s'il y a des minuscules ou des majuscules. Hein? Alors il faut qu'on cherche. Et Saint Jean, il est futé, comme c'est un littéraire, il sait très bien qu'il y a un problème pour dire « en esprit et en vérité ». Vous mettez ça en esprit et en vérité, en petit, c'est du point de vue de l'homme, c'est-à-dire que c'est une adoration intérieure, une adoration en esprit. Et en vérité, ça veut dire en vérité à peu près comme la Samaritaine, c'est-à-dire quand Jésus lui a dit « maintenant tu es en vérité ». C'est-à-dire que quand je viens avec ce que je suis, et dans une adoration intérieure, et j'adore le Père, je suis un véritable adorateur. Okay? On peut tout à fait le comprendre comme ça, et c'est très juste, et c'est bibliquement fondé. Et puis, regardez par exemple la parole de vie, qui est une traduction protestante, elle dit, ils doivent l'adorer avec l'aide de l'Esprit et comme le Fils l'a montré. En esprit, ça devient avec l'aide de l'Esprit, c'est un grand E, et en vérité, ça devient comme le Fils l'a montré.
Donc, eux, ils se mettent en esprit de vérité, ils se mettent du point de vue de Dieu. L'esprit, dans l'esprit de Dieu et dans la vérité de Dieu qui est Jésus-Christ, puisqu'il a dit en Saint Jean, je suis la vérité. Donc, vous voyez, c'est en fait une formule trinitaire. Les vrais adorateurs adoreront le Père avec l'aide de l'Esprit et comme le Fils l'a montré. C'est fabuleux, ça. Et comme le Fils l'a montré. Oui, le Père cherche des gens qui l'adorent de cette façon. Ils doivent l'adorer avec l'aide de l'Esprit et comme le Fils l'a montré. Cette année, en communauté, nous avons comme orientation pastorale d'année adorer en esprit et en vérité. C'est-à-dire que nous essayons d'apprendre à adorer avec l'aide de l'Esprit et comme le Fils l'a montré. Et c'est de cela qu'il va falloir en parler ensemble. Qu'est-ce que ça veut dire? Alors, ça veut dire déjà que pour adorer le Père, on a besoin de l'aide de l'Esprit. Qui est l'Esprit pour vous? Qui est l'Esprit pour vous? Voyez, on en parle chaque jour un peu. Ça, c'est du Saint Jean. Saint Jean, il distille l'Esprit. On dit, ah, c'est un évangile, il n'y a pas l'Esprit. Et comment il y a l'Esprit? Et ce matin, quand on parlait de l'eau vive, de l'eau qui est source d'eau jaillissant en vie éternelle, on sait que pour Saint Jean, c'est l'Esprit. Puisqu'il dira en Jean chapitre 7, de son sein couleront des fleuves d'eau vive, il parlait de l'Esprit que devaient recevoir ceux qui avaient cru. Okay? C'est très clair, on tire pas sur le texte. Hein? Donc c'est plein d'Esprit. On adore dans la puissance de l'Esprit. On adore dans la présence de l'Esprit. Et la présence de l'Esprit, voyez, l'Esprit, je ne sais pas, c'est vraiment difficile d'en parler en effet, parce qu'il n'est pas figuré. Un père, c'est un père, un fils, c'est un fils. On a les références, mais l'Esprit. Alors, les images bibliques nous égarent aussi, parce qu'elles disent quelque chose de l'Esprit, mais elles n'en disent pas la nature. Regardez, quand on dit de l'eau vive, c'est Jésus qui dit ça. Ou bien le vent. C'est chaque fois, l'image est de l'ordre de la créature, c'est-à-dire c'est une chose. L'eau, c'est une chose. Le vent, le feu, la langue de feu, la tempête, le bruit que manifeste l'Esprit Saint. Vous voyez la Pentecôte, hein? Mais en fait, on a beaucoup de mal à réaliser que l'Esprit est une personne à cause de toutes ces images. Que l'Esprit Saint est une personne. L'Esprit Saint, c'est Dieu le Saint-Esprit. C'est Dieu le Saint-Esprit. Il y a Dieu le Père, Dieu le Fils, Dieu le Saint-Esprit. Donc, on peut parler à l'Esprit Saint, on peut invoquer l'Esprit Saint, on peut voilà. Vous voyez, d'avoir l'Esprit Saint pour compagnon. Et il me semble que Jésus essaye de faire basculer la religion de son peuple dans une religion de l'Esprit. Dans une religion de l'Esprit. Où c'est pas le culte ou le rite qui sauve, c'est la relation à la personne de Dieu. La relation vivante à la personne de Dieu, comme Jésus est en relation vivante avec son Père, par l'intermédiaire de la personne de l'Esprit. Hein? L'Esprit Saint, c'est une personne trait d'union. Parce que l'Esprit Saint, c'est l'Esprit du Père et c'est l'Esprit du Fils. Hein? Ça sort clairement de la révélation. Il est à la fois. Donc, quand l'Esprit Saint est dans le Père, c'est l'Esprit du Père. Quand l'Esprit Saint est dans le Fils, c'est l'Esprit du Fils. Mais c'est la seule personne de la Trinité qui est en deux autres. Hein? C'est pour ça que les relations. Hein? Cette formule que le prêtre dit est dans la communion du Saint-Esprit, hein, dans sa formule. Que la grâce du Seigneur Jésus, la tendresse du Père et la communion du Saint-Esprit soient toujours avec vous. C'est une formule qui correspond à la finale de l'Épître aux Corinthiens de Saint Paul. La communion du Saint-Esprit, ça veut dire le Saint-Esprit est communion. Alors ça, c'est fondamental. Comment peut-on adorer quelqu'un avec lequel on n'est pas dans une intimité? L'adoration, c'est pas un culte qu'on rend. L'adoration, c'est une communion qu'on vit. Ça veut donc dire que l'adoration,
n'a plus besoin de lieu. L'adoration n'a plus besoin de lieu. D'une part, elle est possible à tout homme, où qu'il soit, même s'il est non-juif, non-samaritain, à tout homme, parce que Jésus est sauveur du monde, donc tout homme, quelle que soit sa religion, s'il rentre dans cette réalité-là du Saint-Esprit et s'il s'attache à Jésus-Christ, il peut devenir un véritable adorateur du Père. Plus besoin de faire partie du peuple d'Israël. Plus besoin de faire partie du peuple d'Israël. Ce qui va d'ailleurs poser des problèmes ensuite à l'Église. Hein. Et puis l'Église a eu beaucoup de mal à se situer par rapport à Israël. Hein. Vous voyez que Jean-Paul II a encore aidé beaucoup. Regardez l'hommage que les Juifs ont rendu à Jean-Paul II en disant, quelqu'un a dit, Jean-Paul II a plus fait en 20 ans que l'Église en 2000 ans, hein, que toute l'Église en 2000 ans. Bon. Il a vraiment franchi quelque chose. Bon, parce que à force d'avoir à se distinguer d'Israël, on a fini par être contre. Or, il faut se distinguer pour se réarticuler. Mais cette réarticulation est encore à faire. Hein. Voilà. Donc, quiconque se tient dans la puissance du Saint-Esprit et s'attache à Jésus-Christ devient un adorateur du Père. Et alors, il est marqué, Dieu est esprit. Ben, j'espère bien, Dieu est esprit. Et ceux qui l'adorent, c'est en esprit, en vérité, qu'ils doivent adorer. Vous voyez, le fait que dire de Dieu est esprit, ça veut dire que aucune institution et aucune structure matérielle ne peut contenir Dieu qui est esprit. Parce qu'il est au-delà de cela. Il est insaisissable. Il est infini en tant qu'esprit. Rien de ce qui est de l'ordre du créé ne peut contenir l'esprit divin, Dieu qui est esprit. Encore une touche de l'universalité. Ça veut donc dire que Jésus pense à tous les hommes de toutes les religions qui sont concernés par son Père. Voilà. Pourquoi un musulman ne deviendrait-il pas un adorateur du Père? Un bouddhiste, un athée, un jour peut rencontrer le Père. Vous voyez, on n'a plus besoin d'être membre d'un peuple précis ou d'une religion précise. C'est la religion de l'Esprit Saint. Et d'autre part, il dit que le Père cherche. Tels sont les adorateurs, c'est-à-dire avec l'aide de l'Esprit et comme le Fils l'a montré, que cherche le Père. Est-ce que vous avez déjà réfléchi à cette phrase? On croit parfois que le Père cherche des apôtres à envoyer, des missionnaires pour aller en Afrique, il cherche des militants pour les droits de l'homme, il cherche des gens pour faire de la solidarité, il cherche, vous voyez? Bon, c'est fou ce qu'on pense que le Père cherche. Mais Jésus dit, écoutez, moi je vais vous le dire ce que le Père cherche, hein. Il cherche des adorateurs. Alors que ce soit des adorateurs militants, que ce soit des adorateurs prêtres, que ce soit des adorateurs papes, que ce soit des adorateurs ouvriers, que ce soit des adorateurs secrétaires, que ce soit des adorateurs charismatiques, des adorateurs pas charismatiques, pourvu que ce soit des adorateurs. Ce que le Père cherche, ce sont des adorateurs qui adorent dans la puissance et dans la présence du Saint-Esprit, qui adorent le Père et qui l'adorent comme le Fils l'a montré. Quand je vous disais depuis les débuts que Jésus, où qu'il soit, quelles que soient les routes sur lesquelles il marche, il ne quitte pas le sein du Père, comme le Fils l'a montré. Quand je vous dis que Jésus, il marchait, Jésus marchait, et il s'arrête pour un Nicodème, il s'arrête pour un Nathanaël, il s'arrête pour un Philippe, il s'arrête pour un André, il s'arrête pour un Zachée, c'est pas cet évangile-là, il s'arrête pour une Samaritaine, il s'arrête pour le paralysé, il s'arrête pour l'aveugle, c'est parce que le Père lui a dit « stop ». Pourquoi a-t-il entendu le Père lui dire « stop, c'est lui » ? Parce qu'il est un adorateur du Père. Est-ce que vous comprenez que adorateur du Père, c'est le sommet de la vocation humaine que d'être un adorateur du Père. Un adorateur du Père ne peut être que filial, ne peut être qu'un fils, qu'une fille du Père, parce que le fils, la fille du Père est constamment abouché, adora, hein, c'est-à-dire que ma bouche vers la tienne, c'est un baiser d'amour. On reste ensemble, en toutes circonstances. Jésus est constamment abouché à son Père. C'est-à-dire qu'il réagit au quart de tour à la voix de son Père qui est l'Esprit Saint.
le vent, tu entends sa voix. La voix, la voix du vent, c'est l'Esprit Saint, la voix. Hein? Voilà. Alors ça peut complètement bouleverser, changer notre vie, notre manière de nous engager. Vous sentez bien qu'on n'est plus, on n'est plus dans le caritatif, on n'est plus dans l'humanisme, on n'est plus dans le liturgique, on n'est plus dans toutes ces choses qui font la vie de l'Église. On est dans l'adoration. Et un caritatif, c'est-à-dire l'aide des pauvres, sans adoration, c'est de l'humanitaire, c'est de la chair. Et la chair, c'est bien, le Seigneur s'est fait chair, mais il s'est fait chair pour que la chair devienne filiale. Si le Fils de Dieu a pris chair dans une chair d'homme, c'est pour dire tout homme est un fils de Dieu. Hein? Voilà. Eh bien, nos plus belles actions humaines, culturelles, politiques, caritatives, socio-éducatives, artistiques, si elles sont simplement le fruit de la chair, elles produisent de la chair. La chair donne de la chair, l'esprit donne de l'esprit. Jésus le dit. Vous comprenez? Avec la chair, l'homme s'annonce lui-même. Les adorateurs du Père, ce sont des gens, des hommes et des femmes, qui sont constamment, leur cœur est constamment aimanté vers le Père.

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Le tout n'est pas d'avoir une idée géniale. Il faut qu'elle s'incarne dans une réalisation concrète. Si son promoteur veut qu'elle lui survive et qu'elle subsiste, il doit, de toute évidence, chercher et trouver celui ou ceux qui pourront la poursuivre. L'idéal serait qu'elle puisse former une équipe homogène et dynamique qui s'épanouisse elle-même en une communauté structurée et hiérarchisée.

0: Lecture du livre d'Isaïe, chapitre 22, versets 19 à 23. Cet oracle annonce la nomination pour remplacer un haut fonctionnaire défaillant d'un intendant royal qui sera le parfait exécuteur des intentions de son maître. Il recevra sur son épaule l'insigne symbolique de ses pouvoirs, la clé. Rien ne se fera dans l'administration du pays sans son approbation. Jésus se référera implicitement à cette prophétie quand il confiera à Pierre les clés du royaume des cieux. On verra, de fait, ce dernier ouvrir aux païens les portes de l'Église primitive.
1: Lecture du livre d'Isaïe, chapitre 22, versets 19 à 23. Parole du Seigneur adressée à Shebna, le gouverneur. « Je vais te chasser de ton poste, t'expulser de ta place. » Et ce jour-là, j'appellerai mon serviteur, Éliakim, fils de Hilkias. Je le revêtirai de ta tunique, je le ceindrai de ton écharpe, je lui remettrai tes pouvoirs. Il sera un père pour les habitants de Jérusalem et pour la maison de Juda. Je mettrai sur son épaule la clé de la maison de David. S'il ouvre, personne ne fermera. S'il ferme, personne n'ouvrira. Je le rendrai stable comme un piquet qu'on enfonce dans un sol ferme. Il sera comme un trône de gloire pour la maison de son père.

0: Lecture de la lettre de Saint Paul apôtre aux Romains, chapitre 11, versets 33 à 36. En conclusion des trois chapitres qui montrent comment les païens, avec les juifs, prennent place dans le plan du salut, vient une hymne triomphale à la sagesse insondable de Dieu. Les versets en sont presque entièrement repris à l'Écriture. On peut penser que Paul songe ici à l'Église, l'Israël nouveau, où s'accomplit en plénitude la destinée du premier Israël.
1: Lecture de la lettre de Saint Paul apôtre aux Romains, chapitre 11, versets 33 à 36. Quelle profondeur dans la richesse, la sagesse et la science de Dieu! Ses décisions sont insondables, ses chemins sont impénétrables. Qui a connu la pensée du Seigneur? Qui a été son conseiller? Qui lui a donné en premier et méritait de recevoir en retour? Car tout est de lui, et par lui, et pour lui. À lui la gloire pour l'éternité. Amen.

Évangile de Jésus-Christ selon saint Matthieu, chapitre 16, versets 13 à 20. Jésus était venu dans la région de Césarée de Philippe, et il demandait à ses disciples, « Le Fils de l'homme, qui est-il, d'après ce que disent les hommes? » Ils répondirent, « Pour les uns, il est Jean-Baptiste, pour d'autres, Élie, pour d'autres encore, Jérémie ou l'un des prophètes. » Jésus leur dit, « Et vous, que dites-vous? Pour vous, qui suis-je? » Prenant la parole, Simon-Pierre déclara, « Tu es le Messie, le Fils du Dieu vivant. » Prenant la parole à son tour, Jésus lui déclara, « Heureux es-tu, Simon, fils de Jonas. Ce n'est pas la chair et le sang qui t'ont révélé cela, mais mon Père qui est aux cieux. Et moi, je te le déclare, tu es Pierre, et sur cette pierre, je bâtirai mon Église. » Et la puissance de la mort ne l'emportera pas sur elle. Je te donnerai les clés du royaume des cieux. Tout ce que tu auras lié sur la terre sera lié dans les cieux, et tout ce que tu auras délié sur la terre sera délié dans les cieux. » Alors il ordonna aux disciples de ne dire à personne qu'il était le Messie.

Ce dimanche, nous essayons d'entrer dans le mystère des choix de Dieu. Parce qu'en vérité, Dieu choisit qui il veut. C'est le grand mystère de la liberté de Dieu qui appelle des gens tout simples, des gens qui sont inattendus pour nous et à qui il donne une mission. Vous voyez là, dans la première lecture du livre d'Isaïe, vous avez le choix d'un serviteur pour servir de père aux habitants de Jérusalem et pour la maison de Juda, et qu'il va hisser à la dignité de gouverneur pour vraiment qu'il soit un père. Ça, c'est très important, voyez-vous. Dieu nous choisit des bergers qui doivent être des pères. Et un père, c'est là pour faire grandir ses enfants. Un père, c'est là pour transmettre l'héritage et faire grandir les enfants et les rendre capables d'être pères à leur tour. Les rendre capables d'être bergers à leur tour. C'est ça l'éducation. L'éducation, c'est la transmission du patrimoine pour rendre les enfants capables un jour d'être pères à leur tour, en les faisant entrer dans la grande chaîne de la transmission. C'est très important, la chaîne de la transmission. Et Dieu insiste. Je le revêtirai de ta tunique, il parle à un gouverneur qui n'est pas bon et qui va remplacer par un autre, par Eliakim. Vous savez, Eliakim, ça veut dire « mon Dieu va se lever, mon Dieu se lèvera ». Eliakim. Donc, cet homme qui s'appelle Eliakim, voilà comment Dieu le voit. Il va être revêtu de la tunique, il va le ceindre de l'écharpe du précédent, il va lui remettre tous les pouvoirs pour qu'il soit père. Et un père, c'est celui qui sert comme d'un tuteur d'un jeune arbrisseau, sur lequel on peut s'appuyer, sur lequel on trouve du répondant, sur lequel parfois on trouve une opposition, et c'est bénéfique. Il faut que le père soit à la fois une référence, mais aussi quelqu'un qui sache s'opposer pour que l'enfant qui s'oppose puisse grandir. Mais il faut aussi qu'il soit un homme qui sache prendre soin de son troupeau. En l'occurrence, là, c'est les habitants de Jérusalem, la maison de Juda. C'est-à-dire qu'il soit une référence, une force, un repère dans les difficultés. Celui qui montre la direction. Tout ça, c'est aussi le charisme de Pierre. Pierre n'était pas du tout prédestiné à devenir un chef pour la maison de l'Église. Pas du tout. C'était un homme qui était sûrement érudit dans la Torah, comme l'étaient tous les Juifs de l'époque. Il faut quand même savoir que le judaïsme galiléen était très vivant et parfois en opposition avec le judaïsme de Jérusalem qui, lui, avait du retard ou plutôt s'enferrait dans la politique à l'époque de Jésus, en tout cas dans leurs dirigeants. Mais que Pierre était sûrement, comme tout juif de l'époque, qui allait à l'école, puisque l'école était obligatoire depuis une centaine d'années avant Jésus, pour tout garçon. Donc il savait par cœur sa Torah et ses prophètes, et tous ses écrits qui circulaient du temps de Jésus. Mais quand même, rien ne le prédestinait à être Pierre sur lequel on bâtit l'Église. Le choix de Dieu est un grand mystère. Et saint Paul en parle en disant « Quelle profondeur ! Dans la richesse, la sagesse, la science de Dieu, ses décisions sont insondables. Ses chemins impénétrables, qui a connu la pensée du Seigneur ? Qui pouvait supposer qu'il se choisirait comme peuple
le plus petit peuple de la terre. Et qu'il arriverait à le conduire par des chemins incroyables. Et que 3700 ans après son choix, Israël serait toujours là, alors qu'il y a des centaines de peuples qui ont disparu en nous laissant simplement quelques tablettes gravées dans la pierre ou dans la cire. Comme disait, je ne sais plus, mais tant pis, vous me pardonnerez, mais je ne sais plus quel intellectuel français, vous voulez croire à l'existence de Dieu, regardez Israël. Et puis vous voulez croire à l'existence de Dieu, regardez l'Église. Parce qu'on est toujours là, malgré tout. Tu es pierre, et sur cette pierre, je bâtirai mon Église. Et cela se fait après cette confession de Pierre faite au bord du lac de Tibériade, n'est-ce pas ? Tu es le Messie, tu es le Fils du Dieu vivant. Cette parole en direct du Père, ce n'est pas la chair et le sang, qui nous incite à confesser notre foi dans l'incroyable, dans ce que nous ne pouvons pas imaginer à vue humaine, dans ce mystère caché depuis les origines, et il était bien caché déjà dans la prophétie de la Genèse, chapitre 49. Donc, mystère caché depuis les origines. Il viendra un petit enfant qui gouvernera tous les peuples.

Donc cette réponse de Pierre, elle ne peut venir que de l'Esprit Saint. Tu es le Messie. Tu es le Fils du Dieu vivant. Non, tu n'es pas Élie. Non, tu n'es pas un prophète. Non, tu es le Christ, le Fils du Dieu vivant. Et ce dimanche nous incite à vraiment essayer de rentrer dans cette sagesse de Dieu qui ne fait pas les choses comme nous, Dieu soit loué, mais qui a sa propre façon d'écrire l'histoire avec un grand H. Une histoire qui est tout entière tendue vers la rédemption de toute l'humanité, et pour cela il bâtit l'Église. Et c'est vrai que notre foi en Église ne peut pas non plus venir de notre vision humaine des choses. C'est vrai que notre mère l'Église a fait comme elle a pu pour passer à travers les siècles d'histoire avec des péchés, avec beaucoup de gloire et de sainteté aussi. Et notre époque a plutôt tendance à regarder le côté négatif que le côté positif. Pourtant, quelle est belle la moisson de saints qui ont grandi dans le cœur de l'Église. Quelle est belle toute l'œuvre de l'Église pour les pauvres, les petits, les orphelins, les malades. Quelle est belle toute l'œuvre de l'Église pour ceux qui avaient faim. Quelle est belle toute l'œuvre de l'Église pour éclairer les peuples qui étaient dans les ténèbres et leur apporter la lumière du Christ. Ceci accompagné de tout un travail de secours pour les pauvres, les petits, à travers les âges, accomplissant ainsi, comme elle a pu, le commandement d'aimer son prochain comme soi-même, le commandement de regarder le Christ dans tous les petits, les pauvres, les délaissés, les marginaux, aujourd'hui encore de notre époque. Tu es pierre, et sur cette pierre je bâtirai mon Église. Et la puissance de la mort ne l'emportera pas sur elle. C'est vrai que nous ne pouvons affirmer cela que si nous voulons délibérément, par un acte de foi, nous situer du côté de la sagesse de Dieu, qui n'est pas la nôtre, qui est bien au-dessus de la plus haute de nos pensées. Et il donne à cette Église le pouvoir d'ouvrir la porte du royaume en pardonnant les péchés en son nom. Et comme il est important ce pouvoir du sacerdoce, comme il est important. Chaque fois que le prêtre nous pardonne les péchés, il est ce Père pour nous qui nous remet dans la grâce, qui nous plonge dans la passion et la résurrection du Christ pour que nous sortions innocents, purifiés, comme le jour de notre baptême. Qu'il est grand, ce sacrement qui ouvre les portes du royaume. Qu'il est grand, ce sacrement. Ce sacrement qui nous rend l'innocence de notre baptême. Si nous allons humblement nous mettre sous la miséricorde du Père et que humblement nous lui demandons la grâce de ne pas recommencer. Et nous recommencerons. Donc nous allons revenir encore une fois. Qu'il est grand ce sacrement. Tout ce que tu auras délié sur terre sera délié dans les cieux. Et comme elle est redoutable, cette puissance de pierre qui peut lier sur terre, c'est-à-dire qui peut refuser une absolution quand il n'y a pas contrition et repentance. Ça n'est pas un couperet de guillotine qui tombe sur la tête, c'est simplement pour dire à l'homme « Dieu a trop d'estime pour toi pour se satisfaire de pseudo-repentance, de pseudo conversion, il veut t'attirer à la vie éternelle et tu as toujours, jusqu'à la dernière seconde de ta vie, la possibilité de revenir au Père. »

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voir la Sainte Vierge. Sainte Bernadette a eu beaucoup de chance et elle était consciente de ce privilège. Elle qui a pu contempler la Mère de Dieu, l'Immaculée Conception. Elle qui a été émerveillée par la beauté si pure de Marie. Tellement émerveillée qu'elle a pu dire « La Sainte Vierge est si belle qu'on a envie de mourir pour la revoir un jour ». Bernadette a été marquée au plus profond d'elle-même par cette vision si pure et si humble de Marie, qui s'est présentée à elle aussi simple et petite qu'elle l'était elle-même. Marie a pris le visage d'une enfant, d'une petite fille, de l'âge et de la taille de Bernadette. Et toute sa vie durant, Bernadette n'a cessé de se simplifier, de devenir de plus en plus petite, de plus en plus humble, de plus en plus joyeuse aussi. De la joie de ceux qui se savent aimer, de ceux qui savent qu'un bonheur éternel les attend.

Il ne faudrait pourtant pas croire que Bernadette ait été gâtée par la vie dès sa naissance. Bien au contraire, sa famille était la plus pauvre de Lourdes. Et si les soubirous aimaient beaucoup l'argent, n'entrait pas souvent dans le foyer. Bernadette était née le 7 janvier 1844 dans un moulin près de Lourdes, à Bolly, un moulin que tenaient ses parents. Première aînée de la famille, elle est accueillie dans la joie. Ses parents s'aiment beaucoup, ils se sont mariés par amour. François Soubirous devait épouser la sœur aînée de Louise Castéraud, Bernarde. Mais il avait préféré épouser Louise, et jamais l'amour de ce ménage ne se démentira. Chaque naissance est accueillie dans la joie. La première, c'est Bernadette. Elle est fragile, et sa santé toute sa vie donnera beaucoup de soucis. Les parents de Bernadette, très vite, vont devoir quitter le moulin. Pourquoi ? Oh, ils sont travailleurs, ce ne sont pas des paresseux, loin de là. Mais ils sont généreux. Trop généreux. Ils ne font pas payer les clients qui ont des difficultés, ils les laissent attendre. Ils offrent aussi trop souvent à boire à ceux qui viennent, à manger aux pauvres. Et ainsi, peu à peu, l'argent quitte le moulin. Eux-mêmes sont obligés de partir et de s'installer à Lourdes. La déchéance va aller de pire en pire. François perd un œil. À moitié infirme, il a du mal à trouver du travail. Les enfants naissent les uns après les autres, 9 en tout, mais beaucoup meurent en bas âge. 4 enfants seulement dépasseront l'âge de 10 ans sur les 9 qu'ils ont eus. C'est la misère de plus en plus grande dans le foyer, mais l'amour est toujours présent. La santé de Bernadette a toujours donné du souci à ses parents. Ils ont dû, alors qu'elle était toute petite, la mettre en nourrice jusqu'à l'âge de 2 ans à Bartrès. Quand Bernadette a 11 ans, une épidémie de choléra éclate à Lourdes et fait beaucoup de victimes. Bernadette est atteinte, elle n'en meurt pas, mais sa santé restera toujours très très compromise, très fragile. Elle aura des crises d'asthme qui la feront terriblement souffrir. À plusieurs reprises, on croit qu'elle va en mourir. Et puis, elle restera toujours très petite, pas plus que 1,40 m, toute petite et très fragile. Son estomac refuse la nourriture commune de la famille. Et pour elle, on doit acheter du pain blanc, alors que l'argent fait défaut à la famille. Mais pour Bernadette, ses parents se priveraient de tout. Elle est la préférée de son père. Ses frères et sœurs l'aiment beaucoup, mais ils la jalousent parfois. Pourquoi Bernadette a du pain blanc et pas eux? Alors, comme elle est l'aînée, qu'elle est responsable de ses frères et sœurs, très souvent, elle donne son pain blanc à ses frères et sœurs. Et elle-même mange le pain noir, qui pourtant fait si mal à son estomac. Le salaire de François Soubirous ne suffit plus à nourrir toute la famille. Le travail qu'il trouve n'est pas régulier. Quand sa femme, à son tour, doit chercher du travail, Bernadette doit s'occuper alors de ses frères et sœurs. Elle apprend à faire tout le ménage, la cuisine, tout ce qui est nécessaire pour tenir la petite famille. Elle devient une vraie petite maman pour ses frères et sœurs. Mais il y a trop de bouches à nourrir chez les Soubirous. Que faire ? C'est la plus grande qui doit partir. Elle doit donc aller chez sa tante Bernarde, qui tient un cabaret. Là, pendant plusieurs mois, Bernadette apprend à servir au cabaret. C'est une expérience difficile pour elle. Sa tante est sévère. Et puis, être séparée de ses parents est une chose qu'elle supporte difficilement. Son père, François, vient souvent la voir. Et il s'arrange pour la faire revenir au bout de quelques mois. La famille est pauvre, mais l'important, c'est de s'aimer et d'être ensemble. «
la situation ne s'arrange

0: Née depuis longtemps, parce que personne n'en voulait, François l'avait prise pour chauffer sa famille. Cela suffit pour qu'il reste en prison un assez long temps. La réputation de la famille est au plus bas, et la misère les fait déménager dans un cachot, une ancienne prison où on les accueille par bonté d'âme. L'hiver de 1856 est particulièrement dur pour les pauvres gens. La famine s'abat sur la région et les plus pauvres ne trouvent plus de travail. Le prix de la farine a tellement augmenté que l'on n'arrive même plus à se nourrir de pain. Un jour, un petit frère de Bernadette est pris en flagrant délit dans l'église. Il mange la cire qui coule des cierges tellement il a faim. Il faut de nouveau se séparer de Bernadette. C'est elle la plus grande. Elle ira à Bartrès, chez sa nourrice, là où jusqu'à l'âge de 2 ans, elle a été bien nourrie et bien soignée. À Bartrès, elle servira comme bergère, et puis elle aidera sa nourrice à élever ses enfants et tenir sa maison. Bernadette est heureuse à Bartrès. Elle aime beaucoup ses moutons, et le temps qu'elle passe dans la solitude, au milieu de son troupeau, ne lui pèse pas. Elle a un petit agneau qui est son préféré, à qui elle donne du sel, dont elle s'occupe tout particulièrement. Mais si Bernadette était venue à Bartrès, c'était avec la promesse de sa nourrice qu'elle pourrait aller au catéchisme pour faire sa première communion. C'est le grand désir de Bernadette, recevoir Jésus. Elle n'a pas encore fait sa première communion alors qu'elle a 13 ans. Elle ne sait ni lire ni écrire. Ses parents n'ont jamais pu l'envoyer à l'école. Alors, arrivée à Bartrès, elle espère bien aller au catéchisme. Mais les moutons mangent, même le jeudi, le jour du catéchisme, et la nourrice ne laisse pas aller Bernadette. Dans sa solitude, elle aime bien dire le chapelet. Elle aime bien dresser de petits autels et mettre des fleurs dessus. Mais sa famille lui manque. Au bout de 2 ans, elle demande à ses parents de la ramener chez elle. Elle s'ennuie à Bartrès. Et puis surtout, elle voudrait faire sa première communion. Il est temps, plus que temps pour elle. Mais voilà qu'un événement va troubler la vie de Bernadette, de toute sa famille et même de toute la ville de Lourdes. Le 11 février 1858, il n'y a plus de bois au cachot. Toinette, la sœur de Bernadette, décide d'aller en chercher. Une amie, Jeanne, l'accompagne. Bernadette aussi voudrait sortir. Sa maman est inquiète, il fait froid. Elle est si fragile avec ses crises d'asthme. La maman hésite. Elle couvre bien sa fille aînée et lui recommande de ne pas attraper froid et surtout de ne pas se mouiller. Après ces recommandations, les 3 filles s'en vont. Elles sortent de Lourdes et vont du côté de Massabielle. C'est une falaise rocheuse près du Gave, la rivière qui traverse Lourdes. C'est un endroit qui n'a pas bonne réputation. Elles n'y sont jamais allées et tout en cherchant des eaux, tout en cherchant du bois à ramasser, elles arrivent près du Gave. Il faut traverser si l'on veut aller chercher du bois qui abonde de l'autre côté. Le Gave n'est pas très profond, mais l'eau est froide. Bernadette hésite. Sa maman lui a demandé de ne pas se mouiller les pieds. Toinette et Jeanne ont déjà enlevé leurs bas et ont traversé en criant que l'eau était très froide. Bernadette voudrait bien qu'on l'aide. Elle veut traverser elle aussi, mais tout en obéissant. Aussi, elle appelle les autres.
1: Aidez-moi à jeter des pierres dans l'eau que je passe. Passe comme nous.
0: Bernadette se retrouve toute seule, les autres sont loin, en train de ramasser du bois. Que faire? Elle décide de les suivre. Elle se baisse et enlève son premier sabot et son bas. Et alors qu'elle se prépare à enlever son deuxième sabot, un bruit la fait sursauter. Un violent coup de vent. Elle est très étonnée et regarde les arbres, ils ne bougent pas, comme s'il n'y avait pas eu de vent. De nouveau, Ce même violent coup

0: Cette fois, Bernadette regarde et voit bouger les branches d'un petit rosier sauvage. Au pied de la falaise, il y a une grotte. Et là, une lumière très douce éclaire le fond de cette grotte. Bernadette, très étonnée, regarde. Et voilà que dans un trou de la falaise, que voit-elle ? Une petite demoiselle, tout habillée de blanc, qui la regarde en souriant. Elle a les mains tendues vers elle et l'invite à s'approcher. Stupéfaite, Bernadette n'ose pas bouger. Elle se frotte les yeux à plusieurs reprises, mais rien à faire. La petite demoiselle est toujours là, avec son sourire. Alors, machinalement, Bernadette met la main à sa poche. Elle y trouve son chapelet. Elle veut faire le signe de la croix, mais elle n'y arrive pas. Sa main tremble. Or, voilà que la petite demoiselle fait le signe de la croix. Bernadette, à son tour, peut le faire. Elle se met à genoux et commence à dire son chapelet. La petite demoiselle tient aussi son chapelet, mais ses lèvres ne bougent pas. Simplement, elle laisse couler les grains entre ses doigts. Quand Bernadette a fini, la petite demoiselle lui tend les mains comme pour l'inviter à s'approcher. Bernadette n'ose pas. Alors, tout d'un coup, comme elle est venue, la petite demoiselle disparaît. Bernadette se retrouve toute seule. Il n'y a plus que le rocher noir et la bruine qui tombe. Elle est heureuse. Elle se souvient de ce qu'elle faisait quand tout cela lui est arrivé. Elle enlève son deuxième sabot. Elle traverse le gave. L'eau ne lui semble pas du tout froide, mais presque tiède. Arrivée de l'autre côté, elle se redresse et rejoint les autres qui ne comprennent pas ce qui se passe. Ensemble, elles reviennent vers la grotte et là, Bernadette ne peut pas s'empêcher de demander aux autres si elles n'ont rien remarqué.
1: Vous n'avez rien vu ?
2: Non.
1: Non ? Et toi, tu as vu quelque chose ? Non, rien.
0: Toinette est intriguée par l'air de Bernadette. Sur le chemin du retour, elle la presse de questions et sous le sceau du secret, Bernadette raconte ce qu'elle a vu. Mais Toinette promet bien de n'en rien dire à personne. Évidemment, à peine arrivée à la maison, Toinette ne peut pas tenir sa langue.
1: Bernadette a vu une fille blanche dans la grotte de Massabielle.
3: Pauvre de moi, Bernadette, qu'as-tu vu ? Dis, qu'as-tu vu ?
1: Du blanc ?
3: Tu as vu une pierre blanche, c'est tout. Je vous défends d'y retourner.
0: La maman de Bernadette est dans une inquiétude très grande. Qu'est-ce que c'est que cette histoire encore ? Comme si la famille n'avait pas assez d'ennuis. Avec le père qui est allé en prison, avec la misère qui est là. Elle est très inquiète. Le père est d'accord avec elle. Il ne faut plus que Bernadette retourne à Massabielle. Bernadette semble ne plus y penser pendant un jour ou deux. Et puis ensuite, c'est plus fort qu'elle. Il faut qu'elle y retourne. Cette fois, elle ne va pas y retourner toute seule. Elles seront quelques filles qui vont l'accompagner et on lui demande d'y aller avec de l'eau bénite. Comme ça, si jamais c'est le diable, eh bien l'eau bénite le fera fuir. Et puis on se munit aussi d'un papier et d'un crayon pour que cette demoiselle écrive son nom. Tout le monde se retourne à la grotte. Et là, personne ne voit rien, mais Bernadette, elle, semble voir quelque chose. Quand tout est fini, quand elle revient à elle, parce qu'elle semble à ce moment-là comme pétrifiée, sans voir ni entendre quoi que ce soit, on la presse de questions. Alors, elle raconte.
1: J'ai dit à la dame en lui jetant de l'eau bénite, « Si vous venez de la part de Dieu, restez, sinon allez-vous-en. » Elle a souri en inclinant la tête. Puis je lui ai demandé, « Voulez-vous avoir la bonté de mettre votre nom par écrit ?» Elle a encore souri et a dit, « Ce n'est pas nécessaire. » Ensuite, elle m'a demandé, « Voulez-vous me faire la grâce de venir ici pendant 15 jours ?» Alors j'ai promis.
0: Le récit de Bernadette fait grande impression. Dans Lourdes, on ne parle plus que de cela. Qu'est-ce que c'est que cette histoire ? De plus en plus de gens croient que Bernadette voit la Sainte Vierge. Pourtant, Bernadette n'a jamais dit qui était cette belle demoiselle. Elle n'en sait rien. Les parents, d'abord très inquiets, finissent sous la pression des gens qui croient vraiment à ce que raconte Bernadette. Les parents finissent par la laisser libre d'aller à la grotte. Mais l'agitation gagne toute la petite ville de Lourdes et le commissaire de police commence à être inquiet. Qu'est-ce que cette histoire ? Il s'agit de la tirer au clair. Un jour, il va chercher Bernadette à la sortie du catéchisme et il l'attrape par son capuchon.
2: Toi, tu vas me suivre.
0: Bernadette est très intimidée. Le commissaire Jacomet l'entraîne dans son bureau et là, il va l'interroger sérieusement.
2: Et alors, Bernadette, tu vois la Sainte Vierge ?
1: Je n'ai pas dit que c'était la Sainte Vierge.
2: Ah bon ? Tu n'as rien vu ?
1: Si, j'ai vu quelque chose.
2: Alors, qu'as-tu vu ?
1: Quelque chose de blanc.
2: Quelque chose ou quelqu'un ?
1: Cela a la forme d'une petite demoiselle.
0: Le commissaire Jacomet n'y comprend rien. Il a beau par tous les moyens essayer d'intimider Bernadette et de lui faire dire qu'elle est poussée par quelqu'un, que c'est pour l'argent, que c'est par peur qu'elle va à la grotte. Rien n'y fait. Bernadette est visiblement très libre et elle répond avec une sagesse qui étonne beaucoup le commissaire. À bout d'arguments, il tente de l'intimider.
2: Écoute Bernadette, tout le monde rit de toi. On dit que tu es folle. Dans ton intérêt, il ne faut plus retourner dans cette grotte.
1: J'ai promis d'y aller pendant 15 jours.
0: Décidément, Bernadette est têtue. Le commissaire alors essaie une ruse. Il a, pendant son questionnaire, noté toutes les réponses de Bernadette. Alors il les lui relit, les unes après les autres, mais il fait semblant de se tromper et il modifie des détails de ce qu'a dit Bernadette. Elle n'est pas dupe et à chaque fois, elle l'interrompt pour rectifier ce qu'elle a dit. Et puis, au bout d'un moment, elle se rend compte que le commissaire Jacomet le fait exprès.
1: Monsieur, vous m'avez tout changé !
0: À ce moment-là, Jacomet comprend qu'il ne tirera rien de Bernadette. D'autant plus que la foule s'est rassemblée devant sa porte et que François Soubirou vient chercher sa fille. Alors, avec encore quelques menaces, le commissaire la laisse partir, mais il va la surveiller très sévèrement. Bernadette donc continue à aller à la grotte. Et de plus en plus de monde y va avec elle. La première fois, il n'était que 8, le lendemain 30, et puis 100 personnes. Et de plus en plus viennent. Et tous ceux qui viennent voir Bernadette sont bouleversés. Tout d'un coup, Bernadette change. On voit son visage qui s'éclaire, qui s'illumine. On sent qu'il se passe quelque chose. Ce n'est pas possible qu'elle invente ce qu'elle raconte. Alors tous ceux qui viennent se mettent à genoux. Ils ne voient rien, ils n'entendent rien, mais ils prient. Ils prient. Et rien que de voir Bernadette, ils sentent leur foi grandir et leur amour pour Dieu grandir. Bernadette raconte à chaque fois ce que lui a dit la dame, ce qu'elle a fait. Un jour, les gens qui sont là, stupéfaits, la voient baiser la terre, se barbouiller la figure avec de la boue, puis se diriger vers le fond de la grotte et gratter la terre et boire de la boue. Ils n'y comprennent rien, certains disent qu'elle est folle. À la fin de l'apparition, tout le monde presse Bernadette de questions. Pourquoi a-t-elle fait cela ? Qu'a dit la dame ?
1: Elle a dit « Pénitence, priez Dieu pour la conversion des pécheurs. Allez baiser la terre en pénitence pour les pécheurs. » Ensuite, elle m'a demandé d'aller boire à la source. Je suis allée vers la rivière, mais elle m'a fait signe que ce n'était pas cela. Et elle m'a désigné le fond de la grotte. J'y suis allée et je n'ai vu qu'un peu d'eau boueuse. J'ai essayé de boire, mais elle était trop sale. J'ai gratté et à la quatrième fois, j'ai pu boire.

0: La source que Bernadette a fait jaillir en grattant la terre va s'éclaircir au long des jours qui suivent. Ceux qui ont assisté à l'apparition et qui, avec curiosité, s'approchent du fond de la grotte, de cet endroit boueux, voient jaillir de l'eau de plus en plus forte, de plus en plus claire. Alors, on commence à en prendre, à faire boire de cette eau aux malades. Et voilà que les malades s'en trouvent bien. De plus en plus de gens viennent la chercher, viennent se laver à la source. La dame a dit à Bernadette d'aller boire à la source et de s'y laver. Elle lui a dit aussi de faire pénitence pour les pécheurs, parce qu'il n'y a rien de plus horrible que le péché qui sépare l'homme de Dieu. Le péché qui coupe l'homme de la vie de Dieu et qui le conduit à la mort. La Sainte Vierge est venue à Lourdes pour amener les hommes vers leur Père. C'est ce message de retour au Père que Marie est venue donner, et Bernadette en est la messagère. Bernadette, qui se sent bien humble et bien petite, et qui pourtant courageusement et fidèlement porte ce message. Tout ce que la Sainte Vierge lui dit, elle le répète, même si elle doit pour cela affronter le courroux des hommes. Et le jour où la Sainte Vierge lui demande d'aller dire au prêtre qu'elle veut une procession, Bernadette doit vraiment prendre son courage à deux mains pour affronter le terrible curé Péramale dont elle a très peur.
1: C'est toi qui vas à la grotte ?
2: Oui, monsieur le curé.
1: Et tu dis que tu vois la Sainte Vierge ?
2: Je n'ai pas dit que c'est la Sainte Vierge.
1: Alors, qu'est-ce que c'est que cette dame ?
2: Je ne sais pas.
1: Ah, tu ne sais pas, menteuse. Et pourtant, ceux que tu fais courir après toi le disent. Et le journal l'imprime, que tu prétends voir la Sainte Vierge. Alors, qu'est-ce que tu vois ?
2: Quelque chose qui ressemble à une dame.
1: Quelque chose ? Et tu veux une procession ? Allons donc.
0: Le curé Péramale n'est pas un méchant homme. Il fait très peur à Bernadette parce qu'il est sévère, mais c'est un saint homme, un saint prêtre. Et au fond de son cœur, il se pose bien des questions. Si c'était vrai, il n'ose pas y croire. Aussi, jusqu'au bout, il cherchera à voir la vérité. Jusqu'au bout, il restera sur ses réserves. Mais il ne demande qu'à croire. Bernadette, de nouveau, se fait la messagère auprès de lui.
2: Monsieur le curé, la dame a dit, allez dire au prêtre de faire bâtir ici une chapelle.
1: Elle se moque joliment de toi, cette dame. Si elle veut cette chapelle, qu'elle dise son nom.
0: Le nom de cette dame, c'est cela. Il faut que Bernadette demande à la petite demoiselle comment elle s'appelle. Sinon, personne ne voudra la croire. Les apparitions qui suivent, Bernadette demande à la petite demoiselle comment elle s'appelle. Et puis, au cours d'une apparition où des dizaines, des centaines de personnes sont là, tout d'un coup, on voit Bernadette se relever, partir en courant jusqu'au presbytère. Quelques-uns la suivent en se demandant ce qui se passe. Bernadette arrive comme une bombe chez le curé Péramale.
2: Monsieur l'Immaculée Conception !
0: Le pauvre curé est complètement stupéfait. Il n'en revient pas de ce que dit Bernadette. Ces mots qu'elle prononce ne peuvent pas venir d'elle. Qu'est-ce qu'elle raconte donc ?
1: Ce que tu racontes ? Une dame ne peut pas porter ce nom-là. Mais tu te trompes. Tu sais ce que ça veut dire ?
0: Bernadette secoue la tête négativement. Non, elle ne sait pas ce que cela veut dire.
1: Alors, comment peux-tu dire si tu n'as pas compris ?
2: J'ai répété tout le long du chemin.
0: Cette fois-ci, le brave curé Péramale est confondu. Il ne dit plus rien, il congédie Bernadette qui ne comprend pas ce qui se passe. Et elle repart. Elle ne sait pas ce que cela veut dire que ces mots « Immaculée Conception ». Elle ne les a jamais entendus. Autour d'elle, la foule se presse. Qu'est-ce qui s'est passé ? Qu'a dit la dame ?
3: J'ai dit à la dame, « Mademoiselle, voulez-vous avoir la bonté de me dire qui vous êtes, s'il vous plaît ?» Elle a souri sans répondre. J'ai répété une deuxième fois, une troisième et une quatrième fois. Alors, ses mains jointes se sont écartées et étendues vers la terre. Puis elle a joint les mains à la hauteur de la poitrine. Elle a levé les yeux au ciel et a dit « Je suis l'Immaculée Conception. » Alors très vite, je suis repartie au presbytère et tout le long de la route, j'ai répété ces mots pour ne pas les oublier.

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0: Jésus, oui, mais pour moi, ce sera sans l'Église. Filer dans sa paroisse pour exiger expressément que son nom soit rayé définitivement des registres de baptême, le geste est radical, il n'est pas nouveau, mais se multiplie ces derniers temps. Cette fronde apostasique a commencé à souffler en réaction à la révélation des multiples scandales sexuels perpétrés au sein de l'Église. Ces abus déballés au grand jour sont venus s'ajouter à la longue liste des griefs portés contre l'institution multiséculaire. Croisade, décadence des Borgia, Inquisition, Saint-Barthélemy, c'est un fait. L'Église n'a pas toujours brillé par son exemplarité. Ces écarts enténébrés ont révolté en leur temps un saint François d'Assise épris de pauvreté ou saint Jean de la Croix qui désirait rallumer la vraie flamme de l'Évangile, pas celle des bûchers, mais celle du cœur. En disciples du Christ, ils ont pourtant supporté les errements de l'Église, sans jamais claquer la porte. Avançant sur un chemin de crête, ils ont poursuivi leur route, patiemment, laissant derrière eux, à la suite de leur maître, une trace de lumière indélébile.
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0: Maurice Zindel, qui était prêtre catholique, a pu lui-même souffrir de l'étroitesse de l'église. Par exemple, son évêque le trouvait trop original, pas assez conventionnel pour lui confier une paroisse. Cela ne l'empêchera pas de creuser son sillon et de porter du fruit au cœur même du corps qu'est l'église. Car pour Zindel, l'église n'est pas une association ordinaire ou une institution lambda. C'est Jésus lui-même. L'Église, c'est Jésus dont le visage peut être bafoué, déformé par les limites humaines de celles et de ceux qui la constituent. Et pour le comprendre, il s'agit de changer de regard. Maurice Zindel nous invite à entrer dans une approche spirituelle de l'Église en se délestant d'une vision extérieure où elle nous apparaît souvent comme un boulet pesant. Il s'agit donc d'en découvrir le sens à l'intime de nous-mêmes, comme l'évoque Marc Donzé, que nous retrouvons aujourd'hui. Je rappelle qu'il est prêtre à Lausanne et président de la Fondation Maurice Zindel.
2: Tout dépend de la manière dont on regarde l'Église. Si on la regarde de l'extérieur, de façon événementielle, pour ne pas dire journalistique, ou si on la regarde par le fond. Alors, pour lui, c'est très clair, il a résumé sa théologie de l'Église en une toute petite phrase, l'Église, c'est Jésus. Puisque quand Paul vit sa conversion, il entend « Je suis Jésus que tu persécutes ». Paul persécute l'Église, et donc ça veut dire que Jésus s'identifie à l'Église, ou que l'Église est identifiée à Jésus. Donc l'Église, c'est Jésus. Corrélativement, ça veut dire que tout ce qui n'est pas Jésus n'est pas l'Église. Donc, dans l'événementiel, il y a des tas de choses qui n'appartiennent pas à Jésus, donc c'est pas l'Église.
0: Ça veut dire quoi ? Regarder l'Église de l'extérieur. Regarder la façade ?
2: Oui, c'est regarder la façade, regarder les événements, regarder, ou bien la vivre, même, par exemple, vivre les rites, juste comme des rites, qui impliquent pas la personne, mais pour être en ordre avec je ne sais quel commandement. C'est cette manière-là de voir l'Église qui fait que beaucoup de gens, s'ils se limitent à ce regard-là, se scandalisent et se disent, j'appartiens pas à cela, ou bien je ne veux plus appartenir à cette institution.
0: Je cite Maurice Zindel, il dit que « trop souvent l'Église est vécue de l'extérieur par les chrétiens, mais aussi par les prêtres, je le cite, leur obligation, leur bréviaire, leur célibat, tout cela sont des choses, comme leur théologie, et puis leur inconscient n'ayant pas été ordonné, lâche toutes ses impulsions. » Il y va fort.
2: Il y va fort, donc c'est terrible, parce qu'on peut faire des choses, beaucoup de choses, même des choses qui ont l'air pieuses, et puis être à la limite très observant, hein, par exemple dire tout son bréviaire, mais si on le vit juste comme des observations de l'extérieur, comme des observances de l'extérieur, et que le cœur ne change pas, eh bien, On peut quitter l'Église, il suffit d'un soubresaut quelconque, je sais pas quoi, de vivre un scandale ou de tomber éperdument amoureux, puis on fait autre chose, on va vers d'autres chemins, parce que le cœur n'est pas changé.
0: Le cœur n'est pas touché.
2: Le cœur n'est pas touché. Et moi, je pense, j'ai été très surpris de voir des prêtres qui célèbrent souvent tous les jours l'Eucharistie, puis que ça convertit pas. Il y a quelque chose de difficile à,

0: on pourrait être comme un robot programmé pour faire les prières au bon moment, mais c'est pas le plus important. Le plus important, c'est ce qu'on vit au fond de soi-même.
1: Le cœur.
0: Le cœur.
1: Alors, justement, Zindel dit que l'Église surmontera sa crise quand elle retrouvera le sens mystique du christianisme. Nous avons déjà dit dans ce podcast que mystique ne veut pas dire décoller du réel, mais bien au contraire, vivre les pieds sur terre en chrétien. En somme, tout le monde devrait être mystique, selon Zindel.
0: Bien sûr. Si on emploie le mot mystique dans son sens premier, c'est le lien existentiel avec le mystère. Avec le mystère ineffable qu'est Dieu, d'une manière ou d'une autre, avec le mystère de l'amour. Et donc, tout le monde devrait être mystique, en effet, parce que le fait d'être mystique, c'est vraiment de vivre ce lien avec la profondeur de son être. Et l'Église, au cœur d'elle-même, devrait être ça. Une assemblée de personnes qui vivent ce lien avec la profondeur de leur être.
1: C'est-à-dire qu'ils ne sont pas en surface, mais qui vivent d'une source qui les traverse en eux-mêmes, ensemble, ils le vivent ensemble et ils forment l'Église.
0: Chacun et ensemble. Alors, Zindel aimait bien dire que l'Église, c'était ensemble et seul. C'est-à-dire seul, c'était chacun à son chemin avec Dieu. Mais c'est pas un chemin individualiste. C'est aussi un chemin en lien avec les frères et sœurs et on chemine ensemble. L'image qu'il aimait beaucoup utiliser, c'est l'image du concert. Quand on est dans un concert, chacun vit la musique différemment, là, à sa manière, selon sa sensibilité, selon sa manière d'interpréter. Mais, en même temps, il y a toute cette communauté des gens qui écoutent le concert. Et dans cette communauté, eh bien, il y a une espèce de vibration qui fait qu'un concert, c'est tout à fait autre que juste écouter un disque. Donc, l'Église, c'est ça, pour lui, ensemble et seul. Donc, c'est pas comme une armée. C'est vraiment le souci de la personne et le souci de l'ensemble des personnes.
2: Ah, l'Église. Il ne faut pas la situer en dehors de nous, comme un corps étranger, comme une institution à laquelle nous serions soumis. L'Église, c'est nous-mêmes. C'est nous-mêmes dans notre être, dans toutes nos conduites, dans toute notre vie, dans toutes les manifestations de notre existence, car nous sommes tous les sacrements vivants du Seigneur. La vie prend ainsi toutes ses dimensions de grâce, de lumière, de liberté et de générosité. Ah, s'imaginer qu'on ne compte pas, se fabriquer un complexe d'infériorité en disant « Mais quoi, personne n'a besoin de moi ?» Au contraire, tout le monde a besoin de nous, tout le monde. Nous sommes irremplaçables dans ce circuit d'amour. Nous sommes un chaînon nécessaire. Et la vie du Seigneur ne peut circuler dans le corps de toute l'humanité, au siècle des siècles, qu'avec le consentement de notre amour et la transparence de notre vie.

0: Marc Donzé, Maurice Indel nous dit que nous sommes les sacrements vivants du Seigneur. Alors ce mot sacrement, il revient et revient très très souvent chez lui. Il l'utilise pas du tout simplement pour les sept sacrements.
1: Ah non, non.
0: Il dit que nous-mêmes sommes sacrements.
1: Bien sûr. Le mot sacrement, ça veut dire à la fois signe et transmission. Et donc, nous sommes, si on en vit, nous sommes signes de Jésus. C'est-à-dire que, comme il aime bien dire, nous transparaissons quelque chose de ce qu'il est. Et puis, transmetteur, ça veut dire que par notre être, par notre sourire ou par la chaleur de la communauté, on transmet quelque chose de la grâce, de l'amour, du pardon, de la réconciliation qui vient de Dieu.
0: Il dit, il n'y a d'église que dans la transparence à Jésus. Ce mot transparence, il l'utilise beaucoup pour parler de l'église.
1: Oui. C'est-à-dire que ce qui fait l'Église, c'est tout ce qui est accordé à Jésus, transparent. Hein, c'est que il compare parfois les hommes ou les communautés comme un vitrail qui va laisser passer la lumière. Alors le vitrail, il va être plus ou moins magnifique à Chartres ou ailleurs, mais on est comme un vitrail transparent. Mais j'aime bien l'image du vitrail parce que c'est pas juste une

0: vitre. C'est coloré, il y a des formes, mais ça laisse passer la lumière. Évidemment, aucun de nous ne transmet tout Jésus, mais chacun de nous en transmet une parcelle. Mise ensemble, toutes ces parcelles, ça fait peut-être, sûrement, un beau vitrail.
1: Mais alors, si tout est sacrement, notre vie quotidienne est sacrement. Travailler, déjeuner avec quelqu'un, écrire, l'instant peut devenir sacrement.
0: Oui.
1: Le lieu de la où la lumière peut transparaître en nous.
0: Oui, dans la mesure où c'est vécu selon l'Évangile, tout devient sacrement.
1: Mais il y a quand même les sacrements de l'Église, et Zindel en parle beaucoup. Alors, chez les catholiques, il y a 7 sacrements. Les frères protestants mettent l'accent plutôt sur le baptême et l'Eucharistie. Ça dépend suivant un peu la chapelle de chacun. Mais il dit, attention, les sacrements, c'est très important quand on est chrétien.
0: Alors, les sacrements, c'est les lieux privilégiés de la communication avec Dieu, en particulier l'Eucharistie. C'est la raison pour laquelle, ou bien une des raisons pour lesquelles Zindel dit qu'il faut absolument rester dans l'Église, il faut faire partie de l'Église, parce que au cœur de l'Église, il y a les sources qui vont être la parole de Dieu, qui vont être les sacrements, par lesquels la communication avec le Seigneur est peut-être la plus forte, ou la mieux nouée, ou la plus lumineuse. Et donc, si on prend l'Eucharistie, la communion eucharistique.
1: Qu'est-ce que ça représente pour Maurice Zindel?
0: Alors, la communion eucharistique, c'est, si je peux le dire avec mon langage, c'est comme le plus grand et le plus profond baiser qui puisse être donné. C'est-à-dire que, finalement, par la communion, le Christ vient à l'intérieur de moi. Il y est déjà, mais c'est signifié personnellement et communautairement de la façon la plus claire, par ce geste de la communion eucharistique. Et dans ce sens-là, c'est le moment de l'échange d'amour avec Dieu le plus fort. Alors, évidemment que ça peut passer par d'autres chemins, mais il y a un moment de communication de grâce particulier dans l'Eucharistie.

0: Marc Donzé, Maurice Zindel place l'Eucharistie au cœur du christianisme, mais il dit qu'on ne va pas communier pour soi, qu'on peut jamais posséder son petit Jésus, qu'on ne peut pas enfermer le bon Dieu dans une boîte pour qu'il soit bien à nous, ce serait de l'idolâtrie, mais que la communion engage tout l'univers. Donc, il n'y a pas une chosification.
1: Ah, pas du tout, non. Et il y a la nécessité d'être en communion avec tout l'univers, avec tous les hommes, de porter la présence et le souci de tous les hommes avec soi quand on va communier. C'est d'ailleurs ce que dit saint Paul déjà dans la première épître aux Corinthiens, que on doit discerner le corps quand on communie à Jésus. Et il joue sur les mots, parce que le corps, c'est pas uniquement le corps ressuscité de Jésus, c'est tout le corps qui est l'Église. Et donc, la communion ne saurait jamais, pour Maurice Zindel, être juste une communion privée. C'est un mot épouvantable.
0: Comme il n'y a pas de messe privée, ça n'a
1: Comme il
0: pas
1: n'y
0: de
1: a pas,
0: sens
1: ça
0: pour
1: n'a pas
0: lui.
1: de sens, non? Une messe a toujours une dimension universelle. Et donc, forcément, elle doit être ouverte.
0: Quand j'ai lu Maurice Zindel, j'ai pensé à Françoise Dolto, parce que Françoise Dolto dit qu'il y a beaucoup d'enfants qui ont été un peu perturbés, pour le dire le moins brusquement possible, par des phrases qu'on disait au catéchisme, par exemple, il faut pas croquer l'hostie parce que tu vas faire mal à Jésus, des choses incroyables quand on les écoute aujourd'hui. Et je me suis dit, mais au fond, ils disent la même chose. Si on est dans une vision extérieure complètement chosifiante de l'hostie, on en arrive à des phrases pareilles.
1: Oui, alors une vision chosifiante de l'hostie, c'est une hérésie. Et Zindel insiste beaucoup que la présence du Christ dans l'hostie, c'est une présence spirituelle. Ou bien c'est une présence de la profondeur de la personne.
0: Et c'est
1: Ou
0: pour ça
1: bien,
0: qu'elle est réelle, d'ailleurs, la
1: oui,
0: présence
1: et ou
0: réelle.
1: bien il dit des fois, c'est un peu plus audacieux, une présence de la vibration universelle du Christ. C'est la raison pour laquelle croquer l'hostie, ça n'atteint en aucune façon le Christ. C'est pas une présence matérielle. Hein. Le problème, c'est comment j'accueille cette présence spirituelle du Christ, y compris de son corps, ou de sa, si vous voulez, de sa vibration universelle, jusqu'à l'intérieur de moi, avec l'ouverture universelle que Jésus-Christ est lui-même. Donc, que l'Eucharistie soit une ouverture universelle, c'est cohérent avec le Christ que je reçois.
2: Qu'importe la cathédrale ou la chaumière, la cabane de bambou ou l'autel dressé en plein vent, ce qui est essentiel, c'est ce rassemblement universel, cette présence à toute l'histoire, à toute l'humanité. C'est cette prise en charge de l'univers, parce que toutes les cathédrales du monde ne sont que poussière s'il ne se construit pas en nous le sanctuaire vivant de la divinité. Et nous renierions le Christ si nous enfermions le sacré dans un bâtiment extérieur à nous-mêmes pour laisser la vie désacralisée, profanée, parce que retirée à la lumière et à la présence de Dieu.

0: Marc Donzé, c'est très fort ce que dit Maurice Zindel. Nous renions le Christ quand nous l'enfermons dans ce que nous croyons être le sacré. Donc avec Jésus-Christ, la frontière entre sacré et profane est abolie. On n'est plus sur ce registre du sacré archaïque.
1: Absolument. Alors, je pense que le mot sacré pourrait être, dans ce sens-là, un peu aboli aussi. Ou bien, il faut dire avec Zindel, tout est sacré. Tout est pénétré de la présence de Dieu.
0: Ce qu'on disait sur le sacrement, tout peut être sacrement.
1: Dieu est coprésent à tout. Alors, c'est-à-dire que si tout est sacré, tout est digne de respect. D'abord, toute personne est digne de respect, et puis tout devrait être digne de respect. Par exemple, la surexploitation de la nature, c'est une atteinte au fait que tout est sacré. Dans ce sens-là, Maurice Zindel était d'une certaine manière très égalitaire, on peut dire. Par exemple, il disait « je m'agenouille devant le pape », on faisait comme ça à l'époque, mais je m'agenouille tout autant devant la personne qui lave les pavements dans les musées du Vatican. Voilà. Ou bien, il disait, évidemment, qu'avec un sens extrêmement fort de la communion eucharistique, il reçoit le Seigneur dans l'Eucharistie, mais il dit qu'il mange sa soupe aussi avec un infini respect. Et donc, il y a toute une manière de voir le monde et la vie qui est tellement importante quand on abolit cette frontière entre le sacré et le profane.
0: Qu'est-ce que vous pensez des jeunes, notamment aujourd'hui, qui disent « mais il faut plus de sacré dans l'Église, il n'y a plus de sacré, il faut qu'on retrouve du sacré ». Qu'est-ce qu'aurait dit Zindel ?
1: Moi, je pense que ce n'est pas un bon chemin. Ou bien, s'ils veulent faire ce chemin, moi j'ai toujours la même question. Je dis « mais est-ce que ça vous aide à vivre plus l'Évangile ? Est-ce que ça vous aide à être plus dans une communion de cœur, d'amour, de lumière avec Dieu ? Et avec tous les frères et sœurs en humanité, pas que avec Dieu. Pour moi, c'est ça la vraie question. C'est pas la manière de faire les rites. Il faut toujours voir les choses par le fond ou par l'intérieur, parce que on peut sombrer dans un ritualisme extrême et puis sortir de ce ritualisme extrême dans la vie de tous les jours et être totalement incohérent avec le fond de ce qu'on a célébré à l'Eucharistie.

0: Marc Donzé, j'aimerais qu'on parle de ce qu'on appelle, c'est un gros mot, mais la catholicité de l'Église. Ça veut dire son aspect universel, parce que Dieu aime les hommes, on l'a dit à plusieurs reprises dans ce podcast, tous les hommes. Là, nous parlons de l'Église qui forme le corps du Christ, mais alors tous les autres, ceux qui ne sont pas dans l'Église, ceux qui ne connaissent pas Jésus, que disent-ils d'elle à leur endroit?
1: C'est toute la question des frontières de l'Église, et qui est une question extrêmement compliquée, parce qu'il y a ce qu'on appelle l'Église visible. Mettons que ce sont ceux qui appartiennent de façon visible, les baptisés, puis toute la structure de l'Église. Est-ce que c'est totalement l'Église? Ça, c'est encore une autre question, puisque l'Église, c'est Jésus. Alors, dans quelle mesure est-ce qu'ils appartiennent totalement à l'Église? Bon, passons. Et puis après, qu'en est-il des autres, hein? Alors, ce que je peux évoquer, qui est pour moi très émouvant, c'est que en 1918, alors qu'il n'était pas encore prêtre, il était séminariste, il a été invité par ses camarades protestants à donner une conférence sur un thème qui était terrible à l'époque: hors de l'Église, pas de salut. Alors, à l'époque, la théologie, c'était hors de l'Église catholique, pas de salut, hein. Et dans cette conférence, il dit que ceux qui ne sont pas forcément dans l'Église catholique, mais qui vivent de l'Évangile, qui font un chemin cohérent avec Dieu, ils accèdent au salut. Et puis, il va même jusqu'à dire, et ça c'était inouï à l'époque, que ceux qui, par leur situation historique et géographique, n'ont pas la moindre idée de qui peut être Jésus, si ils vivent d'une manière ou d'une autre des chemins d'amour et de la lumière, ils accèdent au salut. Ça veut dire, alors accéder au salut, ça veut dire accéder à une forme de communion avec Dieu dans cette vie, puis même au-delà de cette vie. Et ça, c'est extraordinaire en 1918. Et donc, ça montre que en fait, les frontières de l'Église, invisibles, comme on dit parfois, elles sont aussi larges que l'humanité, et qu'il n'y a que ceux qui auraient rejeté totalement et volontairement toute forme d'amour et de lumière qui serait en dehors. Mais moi, je me suis toujours demandé si c'était vraiment possible un rejet aussi total.

J'ai eu, en juillet dernier, au Caire, une conversation avec un jeune musulman rayonnant de vie intérieure et de pureté. Je me disais, mais que puis-je lui apporter? Il est bien plus chrétien que moi. Il ne s'agit pas de le convertir, mais d'être assez dépouillé de mes propres limites pour que le Christ apparaisse en moi comme la vie de sa vie. Personne n'est en dehors du Christ. Personne n'est en dehors de l'Église. Tout le monde est dedans, à moins de s'en exclure par un refus d'amour conscient et volontaire. Il ne s'agit donc pas d'apporter une nouvelle formule qui ne servirait à rien, mais d'être cette présence universelle, dont la différence est de n'en avoir point. Où chacun, en la respirant, se sent délivré de ses limites et de ses frontières. C'est la seule catholicité concevable.

0: Marc Donzé, on peut donc vivre en Christ sans le savoir.
1: Oui, c'est pour ça qu'un des grands théologiens du XXe siècle, qui s'appelle Karl Rahner, a parlé du christianisme anonyme. Anonyme, c'est pas que les gens soient anonymes, c'est qu'ils peuvent pas confesser le nom du Christ d'une manière ou d'une autre parce qu'ils n'en ont pas eu connaissance. Mais s'ils sont dans la ligne de l'évangile ou de la communion à l'amour et à la lumière, d'une certaine manière, ils sont déjà en Christ, même s'ils confessent pas son nom.
0: Merci à Marc Donzé qui publie chez Paroles et Silences l'ensemble des œuvres complètes de Maurice Zindel. Il est aussi l'auteur de Prier 15 jours avec Maurice Zindel aux éditions Nouvelle Cité. Lecture Dominique Chenet, voix Hubert Artigues, musique originale Hugues Laurent, un podcast réalisé par Béatrice Soltner.

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0: Alors, elle leva les yeux en regardant le ciel. Puis elle me dit en joignant les mains à la hauteur de la poitrine.
1: Queso yera Immaculada Concepción. Je suis l'Immaculée Conception.

0: Au nom du Père, et du Fils, et du Saint-Esprit. Amen.
1: Premier mystère glorieux, la résurrection de Jésus. Jésus ressuscité, fais grandir en nous la foi, pour que nous croyions en ta présence et en ton action dans notre vie.
2: Notre Père qui es aux cieux, que ton nom soit sanctifié, que ton règne vienne, que ta volonté soit faite sur la terre comme au ciel.
0: Donne-nous aujourd'hui notre pain de ce jour. Pardonne-nous nos offenses, comme nous pardonnons aussi à ceux qui nous ont offensés. Et ne nous laisse pas entrer en tentation, mais délivre-nous du mal. Amen.
2: Je vous salue, Marie, pleine de grâce. Le Seigneur est avec vous. Vous êtes bénie entre toutes les femmes, et Jésus, le fruit de vos entrailles, est béni.
0: Sainte Marie, Mère de Dieu, priez pour nous pécheurs, maintenant et à l'heure de notre mort. Amen.
2: Je vous salue, Marie, pleine de grâce. Le Seigneur est avec vous. Vous êtes bénie entre toutes les femmes, et Jésus, le fruit de vos entrailles, est béni.
0: Sainte Marie, Mère de Dieu, priez pour nous pécheurs, maintenant et à l'heure de notre mort. Amen.
2: Je vous salue, Marie, pleine de grâce. Le Seigneur est avec vous. Vous êtes bénie entre toutes les femmes, et Jésus, le fruit de vos entrailles, est béni.
0: Sainte Marie, Mère de Dieu, priez pour nous pécheurs, maintenant et à l'heure de notre mort. Amen.
2: Je vous salue, Marie, pleine de grâce. Le Seigneur est avec vous. Vous êtes bénie entre toutes les femmes, et Jésus, le fruit de vos entrailles, est béni.
0: Sainte Marie, Mère de Dieu, priez pour nous pécheurs, maintenant et à l'heure de notre mort. Amen.
2: Je vous salue, Marie, pleine de grâce. Le Seigneur est avec vous. Vous êtes bénie entre toutes les femmes, et Jésus, le fruit de vos entrailles, est béni.
0: Sainte Marie, Mère de Dieu, priez pour nous pécheurs, maintenant et à l'heure de notre mort. Amen.
2: Je vous salue, Marie, pleine de grâce. Le Seigneur est avec vous. Vous êtes bénie entre toutes les femmes, et Jésus, le fruit de vos entrailles, est béni.
0: Sainte Marie, Mère de Dieu, priez pour nous pécheurs, maintenant et à l'heure de notre mort. Amen.
2: Je vous salue, Marie, pleine de grâce. Le Seigneur est avec vous. Vous êtes bénie entre toutes les femmes, et Jésus, le fruit de vos entrailles, est béni.
0: Sainte Marie, Mère de Dieu, priez pour nous pécheurs, maintenant et à l'heure de notre mort. Amen.
2: Je vous salue, Marie, pleine de grâce. Le Seigneur est avec vous. Vous êtes bénie entre toutes les femmes, et Jésus, le fruit de vos entrailles, est béni.
0: Sainte Marie, Mère de Dieu, priez pour nous pécheurs, maintenant et à l'heure de notre mort. Amen.
2: Je vous salue, Marie, pleine de grâce. Le Seigneur est avec vous. Vous êtes bénie entre toutes les femmes, et Jésus, le fruit de vos entrailles, est béni.
0: Sainte Marie, Mère de Dieu, priez pour nous pécheurs, maintenant et à l'heure de notre mort. Amen.
2: Je vous salue, Marie, pleine de grâce. Le Seigneur est avec vous. Vous êtes bénie entre toutes les femmes, et Jésus, le fruit de vos entrailles, est béni.
0: Sainte Marie, Mère de Dieu, priez pour nous pécheurs, maintenant et à l'heure de notre mort. Amen.
2: Gloire au Père, et au Fils, et au Saint-Esprit.
0: Comme il était au commencement, maintenant et toujours, et dans les siècles des siècles. Amen.
1: Deuxième mystère glorieux, l'ascension de Jésus. Seigneur Jésus, comme tu l'as dit à tes apôtres, fais de nous tes témoins en ce monde, afin de donner à nos frères et sœurs l'espérance de ton retour dans la gloire.
3: Notre Père qui es aux cieux, que ton nom soit sanctifié, que ton règne vienne, que ta volonté soit faite sur la terre comme au ciel.
0: Donne-nous aujourd'hui notre pain de ce jour. Pardonne-nous nos offenses, comme nous pardonnons aussi à ceux qui nous ont offensés. Et ne nous laisse pas entrer en tentation, mais délivre-nous du mal. Amen.
3: Je vous salue, Marie, pleine de grâce. Le Seigneur est avec vous. Vous êtes bénie entre toutes les femmes, et Jésus, le fruit de vos entrailles, est béni.
0: Sainte Marie, Mère de Dieu, priez pour nous pécheurs, maintenant et à l'heure de notre mort. Amen.
3: Je vous salue, Marie, pleine de grâce. Le Seigneur est avec vous. Vous êtes bénie entre toutes les femmes, et Jésus, le fruit de vos entrailles, est béni.
0: Sainte Marie, Mère de Dieu, priez pour nous pécheurs, maintenant et à l'heure de notre mort. Amen.
3: Je vous salue, Marie, pleine de grâce. Le Seigneur est avec vous. Vous êtes bénie entre toutes les femmes, et Jésus, le fruit de vos entrailles, est béni.
0: Sainte Marie, Mère de Dieu, priez pour nous pécheurs, maintenant et à l'heure de notre mort. Amen.
3: Je vous salue, Marie, pleine de grâce, le Seigneur est avec vous. Vous êtes bénie entre toutes les femmes, et Jésus, le fruit de vos entrailles, est béni.
0: Sainte Marie, Mère de Dieu, priez pour nos pécheurs, maintenant et à l'heure de notre mort. Amen.
3: Je vous salue, Marie, pleine de grâce, le Seigneur est avec vous. Vous êtes bénie entre toutes les femmes, et Jésus, le fruit de vos entrailles, est béni.
0: Sainte Marie, Mère de Dieu, priez pour nos pécheurs, maintenant et à l'heure de notre mort. Amen.
3: Je vous salue, Marie, pleine de grâce, le Seigneur est avec vous. Vous êtes bénie entre toutes les femmes, et Jésus, le fruit de vos entrailles, est béni.
0: Sainte Marie, Mère de Dieu, priez pour nos pécheurs, maintenant et à l'heure de notre mort. Amen.
3: Je vous salue, Marie, pleine de grâce, le Seigneur est avec vous. Vous êtes bénie entre toutes les femmes, et Jésus, le fruit de vos entrailles, est béni.
0: Sainte Marie, Mère de Dieu, priez pour nos pécheurs, maintenant et à l'heure de notre mort. Amen.
3: Je vous salue, Marie, pleine de grâce, le Seigneur est avec vous. Vous êtes bénie entre toutes les femmes, et Jésus, le fruit de vos entrailles, est béni.
0: Sainte Marie, Mère de Dieu, priez pour nos pécheurs, maintenant et à l'heure de notre mort. Amen.
3: Je vous salue, Marie, pleine de grâce, le Seigneur est avec vous. Vous êtes bénie entre toutes les femmes, et Jésus, le fruit de vos entrailles, est béni.
0: Sainte Marie, Mère de Dieu, priez pour nos pécheurs, maintenant et à l'heure de notre mort. Amen.
3: Je vous salue, Marie, pleine de grâce, le Seigneur est avec vous. Vous êtes bénie entre toutes les femmes, et Jésus, le fruit de vos entrailles, est béni.
0: Sainte Marie, Mère de Dieu, priez pour nos pécheurs, maintenant et à l'heure de notre mort. Amen.
3: Gloire au Père et au Fils et au Saint-Esprit.
0: Comme il était au commencement, maintenant et toujours, et dans les siècles des siècles. Amen.
1: Troisième mystère glorieux, la descente du Saint-Esprit sur les apôtres au jour de la Pentecôte. Esprit Saint, descends sur nous pour inspirer nos pensées, nos paroles et nos actes. Donne-nous ton feu pour que nous le répandions par toute la terre.
4: Notre Père qui es aux cieux, que ton nom soit sanctifié, que ton règne vienne, que ta volonté soit faite sur la terre comme au ciel.
0: Donne-nous aujourd'hui notre pain de ce jour. Pardonne-nous nos offenses, comme nous pardonnons aussi à ceux qui nous ont offensés. Et ne nous laisse pas entrer en tentation, mais délivre-nous du mal. Amen.
4: Je vous salue Marie, pleine de grâce, le Seigneur est avec vous. Vous êtes bénie entre toutes les femmes, et Jésus, le fruit de vos entrailles, est béni.
0: Sainte Marie, Mère de Dieu, priez pour nos pécheurs, maintenant et à l'heure de notre mort. Amen.
4: Je vous salue, Marie, pleine de grâce, le Seigneur est avec vous. Vous êtes bénie entre toutes les femmes, et Jésus, le fruit de vos entrailles, est béni.
0: Sainte Marie, Mère de Dieu, priez pour nos pécheurs, maintenant et à l'heure de notre mort. Amen.
4: Je vous salue, Marie, pleine de grâce, le Seigneur est avec vous. Vous êtes bénie entre toutes les femmes, et Jésus, le fruit de vos entrailles, est béni.
0: Sainte Marie, Mère de Dieu, priez pour nos pécheurs, maintenant et à l'heure de notre mort. Amen.
4: Je vous salue, Marie, pleine de grâce, le Seigneur est avec vous. Vous êtes bénie entre toutes les femmes, et Jésus, le fruit de vos entrailles, est béni.
0: Sainte Marie, Mère de Dieu, priez pour nos pécheurs, maintenant et à l'heure de notre mort. Amen.
4: Je vous salue, Marie, pleine de grâce, le Seigneur est avec vous. Vous êtes bénie entre toutes les femmes, et Jésus, le fruit de vos entrailles, est béni.
0: Sainte Marie, Mère de Dieu, priez pour nos pécheurs, maintenant et à l'heure de notre mort. Amen.
4: Je vous salue, Marie, pleine de grâce, le Seigneur est avec vous. Vous êtes bénie entre toutes les femmes, et Jésus, le fruit de vos entrailles, est béni.
0: Sainte Marie, Mère de Dieu, priez pour nos pécheurs, maintenant et à l'heure de notre mort. Amen.
4: Je vous salue, Marie, pleine de grâce, le Seigneur est avec vous. Vous êtes bénie entre toutes les femmes, et Jésus, le fruit de vos entrailles, est béni.
0: Sainte Marie, Mère de Dieu, priez pour nos pécheurs, maintenant et à l'heure de notre mort. Amen.
4: Je vous salue, Marie, pleine de grâce, le Seigneur est avec vous. Vous êtes bénie entre toutes les femmes, et Jésus, le fruit de vos entrailles, est béni.
0: Sainte Marie, Mère de Dieu, priez pour nos pécheurs, maintenant et à l'heure de notre mort. Amen.
4: Je vous salue Marie, pleine de grâce, le Seigneur est avec vous. Vous êtes bénie entre toutes les femmes, et Jésus, le fruit de vos entrailles, est béni.
0: Sainte Marie, Mère de Dieu, priez pour nous pécheurs, maintenant et à l'heure de notre mort. Amen.
4: Je vous salue Marie, pleine de grâce, le Seigneur est avec vous. Vous êtes bénie entre toutes les femmes, et Jésus, le fruit de vos entrailles, est béni.
0: Sainte Marie, Mère de Dieu, priez pour nous pécheurs, maintenant et à l'heure de notre mort. Amen.
4: Gloire au Père, et au Fils, et au Saint-Esprit.
0: Comme il était au commencement, maintenant et toujours, et dans les siècles des siècles. Amen.
1: Quatrième mystère glorieux, l'Assomption de la Sainte Vierge. Marie, tu es notre Mère. Apprends-nous à aimer nos frères et sœurs avec le même amour que tu manifestes pour eux.
5: Notre Père qui es aux cieux, que ton nom soit sanctifié, que ton règne vienne, que ta volonté soit faite sur la terre comme au ciel.
0: Donne-nous aujourd'hui notre pain de ce jour. Pardonne-nous nos offenses, comme nous pardonnons aussi à ceux qui nous ont offensés. Et ne nous laisse pas entrer en tentation, mais délivre-nous du mal. Amen.
5: Je vous salue Marie, pleine de grâce. Le Seigneur est avec vous. Vous êtes bénie entre toutes les femmes, et Jésus, le fruit de vos entrailles, est béni.
0: Sainte Marie, Mère de Dieu, priez pour nous pécheurs, maintenant et à l'heure de notre mort. Amen.
5: Je vous salue Marie, pleine de grâce. Le Seigneur est avec vous. Vous êtes bénie entre toutes les femmes, et Jésus, le fruit de vos entrailles, est béni.
0: Sainte Marie, Mère de Dieu, priez pour nous pécheurs, maintenant et à l'heure de notre mort. Amen.
5: Je vous salue Marie, pleine de grâce, le Seigneur est avec vous. Vous êtes bénie entre toutes les femmes, et Jésus, le fruit de vos entrailles, est béni.
0: Sainte Marie, Mère de Dieu, priez pour nous pécheurs, maintenant et à l'heure de notre mort. Amen.
5: Je vous salue Marie, pleine de grâce, le Seigneur est avec vous. Vous êtes bénie entre toutes les femmes, et Jésus, le fruit de vos entrailles, est béni.
0: Sainte Marie, Mère de Dieu, priez pour nous pécheurs, maintenant et à l'heure de notre mort. Amen.
5: Je vous salue Marie, pleine de grâce, le Seigneur est avec vous. Vous êtes bénie entre toutes les femmes, et Jésus, le fruit de vos entrailles, est béni.
0: Sainte Marie, Mère de Dieu, priez pour nous pécheurs, maintenant et à l'heure de notre mort. Amen.
5: Je vous salue Marie, pleine de grâce, le Seigneur est avec vous. Vous êtes bénie entre toutes les femmes, et Jésus, le fruit de vos entrailles, est béni.
0: Sainte Marie, Mère de Dieu, priez pour nous pécheurs, maintenant et à l'heure de notre mort. Amen.
5: Je vous salue Marie, pleine de grâce, le Seigneur est avec vous. Vous êtes bénie entre toutes les femmes, et Jésus, le fruit de vos entrailles, est béni.
0: Sainte Marie, Mère de Dieu, priez pour nous pécheurs, maintenant et à l'heure de notre mort. Amen.
5: Je vous salue Marie, pleine de grâce, le Seigneur est avec vous. Vous êtes bénie entre toutes les femmes, et Jésus, le fruit de vos entrailles, est béni.
0: Sainte Marie, Mère de Dieu, priez pour nous pécheurs, maintenant et à l'heure de notre mort. Amen.
5: Je vous salue Marie, pleine de grâce, le Seigneur est avec vous. Vous êtes bénie entre toutes les femmes, et Jésus, le fruit de vos entrailles, est béni.
0: Sainte Marie, Mère de Dieu, priez pour nous pécheurs, maintenant et à l'heure de notre mort. Amen.
5: Je vous salue Marie, pleine de grâce, le Seigneur est avec vous. Vous êtes bénie entre toutes les femmes, et Jésus, le fruit de vos entrailles, est béni.
0: Sainte Marie, Mère de Dieu, priez pour nous pécheurs, maintenant et à l'heure de notre mort. Amen.
5: Gloire au Père, et au Fils, et au Saint-Esprit.
0: Comme il était au commencement, maintenant et toujours, et dans les siècles des siècles. Amen.
1: Cinquième mystère glorieux, le couronnement de Marie au ciel. Marie, toi qui as été couronnée reine du ciel, affermis notre dévotion envers toi et intercède pour nous auprès de ton Fils Jésus. Notre Père qui es aux cieux, que ton nom soit sanctifié, que ton règne vienne, que ta volonté soit faite sur la terre comme au ciel.
0: Donne-nous aujourd'hui notre pain de ce jour. Pardonne-nous nos offenses, comme nous pardonnons aussi à ceux qui nous ont offensés. Et ne nous laisse pas entrer en tentation, mais délivre-nous du mal. Amen.
1: Je vous salue, Marie, pleine de grâce. Le Seigneur est avec vous. Vous êtes bénie entre toutes les femmes, et Jésus, le fruit de vos entrailles, est béni.
6: Sainte Marie, Mère de Dieu, priez pour nous pécheurs, maintenant et à l'heure de notre mort. Amen.
1: Je vous salue, Marie, pleine de grâce. Le Seigneur est avec vous. Vous êtes bénie entre toutes les femmes, et Jésus, le fruit de vos entrailles, est béni.
6: Sainte Marie, Mère de Dieu, priez pour nous pécheurs, maintenant et à l'heure de notre mort. Amen.
1: Je vous salue, Marie, pleine de grâce. Le Seigneur est avec vous. Vous êtes bénie entre toutes les femmes, et Jésus, le fruit de vos entrailles, est béni.
6: Sainte Marie, Mère de Dieu, priez pour nous pécheurs, maintenant et à l'heure de notre mort. Amen.
1: Je vous salue, Marie, pleine de grâce. Le Seigneur est avec vous. Vous êtes bénie entre toutes les femmes, et Jésus, le fruit de vos entrailles, est béni.
6: Sainte Marie, Mère de Dieu, priez pour nous pécheurs, maintenant et à l'heure de notre mort. Amen.
1: Je vous salue, Marie, pleine de grâce. Le Seigneur est avec vous. Vous êtes bénie entre toutes les femmes, et Jésus, le fruit de vos entrailles, est béni.
6: Sainte Marie, Mère de Dieu, priez pour nous pécheurs, maintenant et à l'heure de notre mort. Amen.
1: Je vous salue, Marie, pleine de grâce. Le Seigneur est avec vous. Vous êtes bénie entre toutes les femmes, et Jésus, le fruit de vos entrailles, est béni.
6: Sainte Marie, Mère de Dieu, priez pour nous pécheurs, maintenant et à l'heure de notre mort. Amen.
1: Je vous salue, Marie, pleine de grâce. Le Seigneur est avec vous. Vous êtes bénie entre toutes les femmes, et Jésus, le fruit de vos entrailles, est béni.
6: Sainte Marie, Mère de Dieu, priez pour nous pécheurs, maintenant et à l'heure de notre mort. Amen.
1: Je vous salue, Marie, pleine de grâce. Le Seigneur est avec vous. Vous êtes bénie entre toutes les femmes, et Jésus, le fruit de vos entrailles, est béni.
6: Sainte Marie, Mère de Dieu, priez pour nous pécheurs, maintenant et à l'heure de notre mort. Amen.
1: Je vous salue, Marie, pleine de grâce. Le Seigneur est avec vous. Vous êtes bénie entre toutes les femmes, et Jésus, le fruit de vos entrailles, est béni.
6: Sainte Marie, Mère de Dieu, priez pour nous pécheurs, maintenant et à l'heure de notre mort. Amen.
1: Gloire au Père, et au Fils, et au Saint-Esprit.
6: Comme il était au commencement, maintenant et toujours, et dans les siècles des siècles. Amen.
1: Au nom du Père, et du Fils, et du Saint-Esprit. Amen.

sois la bienvenue, toi la force d'en haut, quand nous frôlons la misère. 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

Nous sommes en train de faire mémoire de Sainte Thérèse de l'Enfant Jésus. Et vous savez que c'est une sainte qui a eu l'intuition foudroyante de la puissance de l'amour, même dans la faiblesse. Et c'est pourquoi la demande du Notre Père, à laquelle nous allons nous arrêter maintenant, pardonne-nous nos offenses comme nous pardonnons aussi à ceux qui nous ont offensés, me paraît s'inscrire dans l'expérience spirituelle de Sainte Thérèse. Et je voudrais lui confier à la petite Thérèse les paroles que je vais vous dire, de sorte que vous-même vous fassiez cette expérience du pardon et de la profondeur de l'amour et de la miséricorde. Mais auparavant, je dois vous rappeler le sens de ces demandes du Notre Père, le sens général de ces demandes du Notre Père qui nous concernent, puisque nous avons, dans les trois semaines précédentes, méditer ensemble la demande « Donne-nous aujourd'hui notre pain de ce jour ». Et j'avais insisté pour vous dire que toutes ces demandes, les trois dernières demandes du Notre Père, ou les quatre dernières demandes du Notre Père, dont aujourd'hui nous allons prendre la seconde, « Pardonne-nous nos offenses comme nous pardonnons aussi à ceux qui nous ont offensés », cette demande est une demande du peuple qui, avec le Christ, est en marche dans son nouvel exode. Et les premières demandes, que ton nom soit sanctifié, que ton règne vienne, que ta volonté soit faite sur la terre comme au ciel, visent l'avènement du règne de Dieu et sa réalisation, nous font souscrire à l'accomplissement de la volonté de Dieu, ce qui est typiquement l'expérience fondatrice du peuple pendant l'Exode, où Dieu se donne au peuple dans l'Alliance, et permet au peuple de trouver en Dieu sa vie, sa joie, sa liberté, en accomplissant la volonté divine. Et la deuxième partie du Notre Père, les demandes qui nous concernent, eh bien, c'est ce dont nous avons besoin pour accomplir la volonté de Dieu. Alors la première des demandes qui concerne ce dont nous avons besoin, c'est donne-nous aujourd'hui la vie, ta nourriture, ta volonté, la nourriture de notre vie, celle du corps et de l'esprit, de notre liberté. Donne-nous aujourd'hui notre pain de ce jour. Et la seconde, prodigieuse, c'est le pardon. Je trouve tout à fait important de réfléchir à ce que parmi toutes les choses qui sont nécessaires, on aurait pu imaginer beaucoup d'autres choses. On aurait pu demander à Dieu la patience, on aurait pu demander à Dieu la force, on aurait pu demander à Dieu... la lumière, on aurait pu lui demander de voir clair, de nous indiquer la route. Bref, il y a bien des choses que l'on pouvait demander à Dieu. La seconde chose, la plus importante, après celle de la nourriture, la manne céleste, la nourriture céleste, le pain des forts, le pain du ciel, eh bien, c'est le pardon. Voilà donc la place de cette demande. Pourquoi est-elle si importante dans la prière? Bien d'abord, je voudrais vous rappeler une phrase de saint Marc qui nous montre bien qu'il y a un lien intime entre le pardon, pardon reçu de Dieu, pardon donné aux frères et la prière. En effet, et c'est un passage auquel je vous suggère d'aller revoir de près tout le contexte, c'est dans saint Marc au chapitre 11e. Et le verset que je vais vous citer, c'est le verset 25. Je vous le lis. Quand vous êtes debout en prière, si vous avez quelque chose contre quelqu'un, pardonnez pour que votre Père qui est aux cieux vous pardonne aussi vos fautes. Le verset nous est familier. On a l'impression qu'on a déjà entendu cela et on trouve des phrases comparables approximativement dans saint Matthieu et dans saint Luc. Et également dans les épîtres de saint Paul. Mais ce qui est intéressant, c'est de voir dans quelle situation saint Marc nous propose de recueillir et d'entendre cette phrase du Christ. Il s'agit dans les instants qui vont précéder la passion de Jésus, puisque nous sommes déjà immédiatement après les vendeurs chassés du temple. Nous sommes donc entrés déjà dans le mystère de la passion. Et c'est dans un passage qui va du verset 20 au verset 25 où
Jésus exhorte à la foi en Dieu. Et la foi en Dieu qui permet d'accomplir ce qui paraît impossible aux hommes. Alors, je vous commente un peu longuement ce passage, mais ça vaut la peine. En passant le matin, je cite à partir du verset 20 du chapitre 11e, « En passant le matin, ils virent le figuier desséché jusqu'aux racines. » Ce figuier desséché, c'est un figuier où Jésus avait, la veille, cherché des fruits. Et comme le figuier ne portait pas de fruits, l'évangéliste nous dit naïvement qu'il l'a maudit. Et Pierre, se rappelant, lui dit « Rabbouni, Rabbi, regarde, le figuier que tu as maudit est tout sec. » Jésus leur répond « Ayez foi en Dieu. En vérité, je vous le déclare, si quelqu'un dit à cette montagne « Ôte-toi de là et jette-toi dans la mer » et s'il ne doute pas en son cœur, mais croit que ce qu'il dit arrivera, cela lui sera accordé, sous-entendu par Dieu. Tout ce que vous demanderez en priant, croyez que vous l'ayez reçu et cela vous sera accordé. » Il ne s'agit pas d'auto-persuasion, ni de demander n'importe quoi à Dieu, car nous avons là typiquement ce que la tradition biblique nomme ou désigne comme un geste prophétique. Car c'est ce geste de Jésus qui va chercher des fruits sur un figuier et qui, en conséquence, parce qu'il ne porte pas de fruits, le fait devenir un arbre mort, un arbre sec, c'est une parabole, c'est un geste prophétique. Vous savez fort bien que le figuier, c'est, comme la vigne d'ailleurs, c'est le symbole de la loi donnée au peuple de Dieu pour qu'il porte des fruits de sainteté. Et cela nous renvoie au commentaire que Jésus fait de la parabole de la vigne. Si quelqu'un ne porte pas de fruits, eh bien...

semble très forte. Les disciples disent, mais alors, quoi, comment c'est possible tout ça? Qui peut être sauvé? Et Jésus répond en les regardant, aux hommes, impossible, à Dieu, tout est possible. Il s'agit donc d'agir avec foi, c'est-à-dire en s'appuyant sur la force de Dieu. Car la foi, ce n'est pas seulement la conviction subjective. La foi, ce n'est pas l'obsédé ou le fanatique ou le paranoïaque qui se dit j'ai raison contre tous. Ce n'est pas ça la foi. La foi, ça ne consiste pas à être sûr de soi. La foi, ça consiste à accepter d'être sûr de Dieu alors que l'on n'est pas sûr de soi-même. De ne pas douter de Dieu et de sa force alors que l'on doute de sa propre force et de ses propres possibilités. C'est croire que ce que Dieu demande, il nous donne le pouvoir de l'accomplir. Ce que Dieu promet, il veut le faire. Ce que Dieu exige, il nous le donne. Avoir la foi, c'est se fier en Dieu, s'appuyer sur lui et non pas sur l'évidence dont nous serions, nous, la mesure, à la mesure de notre conviction. Ainsi donc, vous voyez que le pardon s'inscrit dans cette attitude de foi tout à fait fondamentale et que saint Marc a le mérite de nous rapporter cet enseignement du Christ sur la prière dans le contexte de la passion prochaine. Et donc le pardon à l'égard du prochain s'inscrit donc dans tout ce contexte extrêmement riche qui touche au plus profond de la condition humaine, de la foi et de l'amour. Et il s'agit bien moins, il s'agit de toute autre chose, vous commencez à le pressentir, d'une espèce d'indulgence résignée, finalement parfois faiblarde, faible ou même lâche, qui consiste à dire à quelqu'un, je te pardonne. Ou bien de buter sur sa propre incapacité à pardonner parce qu'un sentiment de rancune ou de haine habite votre cœur ou parce que la douleur est trop grande. Car le pardon, c'est un grand mystère. Et pour vous montrer qu'il y a bien un lien entre la prière et le pardon, je vais encore vous citer plusieurs phrases de Jésus qui nous montrent bien ce lien intime. D'abord, dans saint Matthieu, dont nous suivons la version du Notre Père, quand saint Matthieu nous rapporte la prière du Notre Père, dans l'enseignement sur le jeûne, la prière et l'aumône, eh bien, ce qu'il y a de tout à fait étonnant, c'est que après avoir donné le texte que nous récitons quotidiennement, aux versets 14 et 15, du chapitre 6 de saint Matthieu. Saint Matthieu nous rapporte des paroles de Jésus qui amplifient, qui commentent, comme si cette parole sur le pardon était la plus importante. Je vous lis ces versets 14 et 15 du chapitre 8. « Car, nous dit Jésus, après avoir donné les paroles du Notre Père, car si vous pardonnez aux hommes leurs manquements, à vous aussi votre Père Céleste pardonnera. Or, si vous ne pardonnez pas aux hommes leurs fautes, leurs manquements, votre Père non plus ne pardonnera pas vos manquements. » Donc il y a bien un enseignement qui, dans le pardon, est lié à l'enseignement de Jésus sur la prière. Et je devrais aussi vous rappeler, mais cela va de soi, parce que c'est au centre, et nous y reviendrons, de la prière de Jésus, de sa prière d'offrande pour le péché, de sa prière de pardon, c'est dans saint Luc, quand le Christ, sur la croix, dit « Mon Père, pardonne-leur, ils ne savent pas ce qu'ils font. » C'est au chapitre 23 de saint Luc, au verset 34. Et là, nous sommes devant une prière de Jésus directement adressée à son Père, et qui est une prière non seulement faite avec les lèvres ou avec le cœur, mais avec l'offrande de sa vie, dans sa passion même. Quant aux motifs invoqués, ils ne savent pas ce qu'ils font. Eh bien, nous y reviendrons aussi sans doute, il ne s'agit pas d'excuser dans le pardon, mais de pardonner. Ainsi, vous le voyez,

En vous rappelant ces différents passages du Nouveau Testament et ces différentes paroles de Jésus, nous sommes amenés à considérer que le pardon, qui fait l'objet de notre prière, nous met tout à fait au centre du mystère de notre relation à Dieu. Et par conséquent, il ne va pas s'agir seulement d'indulgence, de complaisance ou bien d'oubli. Je viens de rencontrer récemment un homme et une femme qui ont eu un immense malheur dans leur vie. Ils ont perdu un enfant dans des conditions dramatiques par la faute d'un tiers. Et aussi raisonnable que soit cet homme et cette femme, aussi capable soit-il de se donner des raisons, de s'expliquer, de manier l'indulgence, la douleur est telle que le pardon, au sens affectif du mot, est quasiment impossible, comme l'oubli n'est pas possible. Alors, est-ce que le pardon que Dieu nous donne et le pardon que nous devons nous donner les uns aux autres est-il fait du prix de l'oubli, de l'indifférence? Car dans ce cas-là, pardonner, ce serait devenir indifférent à l'offense reçue, comme indifférent à la peine qui en résulte.

Pardonne-nous nos offenses, comme nous pardonnons aussi à ceux qui nous ont offensés. Nous avons vu comment cette demande du pardon s'inscrit au cœur de la prière. Il est, je pense, inutile d'ajouter ici, et je vous y renvoie globalement, que ce pardon des péchés s'inscrit au cœur de la prédication du Christ et de ce qu'il vient accomplir. Car, de même que Jean-Baptiste a prêché un baptême pour la rémission des péchés, de la même façon, la mission du Christ consiste, et c'est la mission qu'il donne à ses apôtres, il leur donne l'ordre de baptiser, d'annoncer aux hommes la bonne nouvelle du salut, et de les baptiser au nom du Père, du Fils et du Saint-Esprit, un baptême pour la rémission des péchés. Et Jésus lui-même, quand il donne l'offrande de sa vie dans le sacrifice de la Nouvelle Alliance, il le célèbre par anticipation dans la scène, il dit « Prenez et buvez-en tous, ceci est mon sang de l'Alliance qui sera répandu pour vous et pour la multitude, pour la rémission des péchés. » Et saint Paul le dit et le répète en plusieurs formules tout à fait étonnantes et précises. Et de même, ce pouvoir de remettre les péchés, il y a quelques miracles dans l'Évangile qui sont tout à fait typiques et qui nous permettent de comprendre l'enjeu. Je vous rappelle d'abord la guérison du paralytique. Dans saint Matthieu, c'est au chapitre 9, au verset 2. Quand Jésus dit à cet homme, à Capharnaüm, « Mon fils, confiance, tes péchés te sont remis. » Et devant l'étonnement de la foule, devant cette affirmation de Jésus qui dit « Tes péchés te sont remis », c'est-à-dire, comprenez bien, vous savez déjà que le passif est une manière respectueuse de parler de Dieu, c'est pour ne pas nommer son nom. Ça veut dire, parlant au paralytique, « Mon fils, Dieu t'a remis tes péchés. » Et donc, Jésus agit comme le Fils qui dispose sur la terre du pouvoir qui n'appartient qu'au Père des cieux. Car les auditeurs disent, mais qu'est-ce que raconte cet homme? Il blasphème. Qui a le pouvoir? Qui donc peut remettre les péchés? Sinon, Dieu seul. Et Jésus, connaissant leurs pensées, dit, eh bien, pour que vous sachiez que le Fils de l'homme a sur terre le pouvoir de remettre les péchés, quel est le plus facile, de dire à cet homme, tes péchés te sont remis, Dieu te remet tes péchés, ou de dire, lève-toi, prends ton grabat et marche? Pour que vous sachiez que le Fils de l'homme a sur terre le pouvoir de remettre les péchés, je te le dis, je te l'ordonne, dit-il au paralytique, prends ton grabat, lève-toi et marche. Lève-toi, prends ton grabat et marche. Ce que le paralytique fait devant les yeux de tous. Et Jésus, ainsi, exerce comme Fils le pouvoir qui n'appartient qu'au Père, car les objecteurs ont tout à fait raison, seul Dieu, le Père, dans sa paternité divine, remet les péchés et il les remet par le Fils, qui se fait lui-même l'instrument du pardon des péchés par l'acte de la rédemption. Et une autre scène qui se trouve dans saint Luc, c'est celle de la pécheresse. C'est quand Jésus va dîner chez Simon le pharisien au chapitre 7e, aux alentours du verset 47-48, quand Jésus va prendre son repas chez Simon le pharisien, qui est l'un de ses amis, et qu'une pécheresse de la ville arrive, une prostituée, et puis se met à s'effondrer en larmes aux pieds de Jésus, verse du parfum sur ses pieds, les essuie avec ses cheveux, les couvre de baisers, et que Simon, au fond de lui-même, se dit « Mais voyons, si cet homme était prophète, il saurait qui est cette femme, une pécheresse. » Mais Simon, lui, ne sait pas ce que Dieu fait pour cette femme. Mais lui, Jésus le sait parce qu'il est le Fils. Il lit dans le cœur de cette femme et il sait bien que cette femme n'est plus une pécheresse. Simon se trompe. Elle n'est plus une pécheresse parce que ses péchés ont été pardonnés par Dieu. Et elle sait, elle reconnaît que en Jésus, il y a celui qui apporte le pardon du Père. Et elle lui donne tous les gestes de vénération, d'adoration, de reconnaissance et d'amour pour celui qui se fait son rédempteur et son sauveur. Et Jésus lit aussi dans le cœur de Simon, touchant le cœur dur de Simon, lui disant, « Frère, ami, Simon, toi qui es mon hôte, à la table de qui je suis venu partager le pain du repas,
toi aussi tu dois avoir, tu es aimé, toi aussi tu es pardonné. Ainsi, le pardon est un acte que le Christ accomplit au nom du Père, il est au centre de toute l'œuvre de la rédemption. Il faut ajouter cependant un certain nombre de précisions qui nous permettent de mieux comprendre le balancement de cette demande. Pardonne-nous nos offenses, comme nous aussi nous pardonnons à ceux qui nous ont offensés. Dans l'enseignement des rabbins, et Jésus ne fait là que le reprendre et l'amplifier, lui donner une richesse, une profondeur de sens, d'autant plus inattendue qu'il se présente lui-même comme la victime expiatoire, en même temps que le prêtre qui va donner le pardon de Dieu, celui par qui Dieu pardonne et accomplit le pardon définitif, la rémission définitive des péchés, promise par les prophètes dans la Nouvelle Alliance. Eh bien, les rabbins enseignaient que quand il y a des fautes à l'égard du prochain, il ne suffit pas simplement que Dieu pardonne, mais il faut encore obtenir le pardon d'autrui. Ce que la doctrine chrétienne a toujours tenu, il faut en tout cas réparer les torts commis. Cela est vrai dans les compensations matérielles, quand on a fait un tort matériel, mais aussi tâcher de se réconcilier. Donc, ce que Jésus dit reprend, s'inscrit dans la ligne de cet enseignement. Seulement, le pardon que Jésus va nous demander d'accomplir à l'égard de nos frères, jusqu'où va-t-il? Quelle en est sa signification? Eh bien, il y a une autre phrase de Jésus que je voudrais vous rappeler aussi. C'est un jour Pierre qui s'interroge auprès de Jésus et qui lui dit « Seigneur, si mon frère a péché contre moi, combien de fois devrais-je lui pardonner ?» 7 fois. Et Jésus lui dit « Pas seulement 7 fois, mais 77 fois 7 fois. » Donc, un nombre de fois tout à fait considérable. Or, il me semble que le jeu des chiffres ici a quand même une certaine importance. Et cette réponse de Jésus me fait penser à un passage tout à fait ancien de la Bible, dans le livre de la Genèse, où on nous rapporte l'assassinat d'Abel, et où il est dit que le sang d'Abel crie vers Dieu, et que qu'Abel sera vengé, poursuivi jusqu'à 77 fois. Donc, c'est le signe de la justice implacable de Dieu qui veut faire expier le meurtre de l'innocent. Et voici que le pardon est à la mesure de la justice, qu'il y a comme une croissance du pardon qui devrait être à la mesure de la croissance de la justice divine. Et ce qui nous est demandé à nous, hommes, d'accomplir, c'est au fond d'accomplir quelque chose qui dépasse les forces humaines. Et c'est le sens de tout ce que je vous ai rappelé jusqu'à présent. Quand nous demandons à Dieu, pardonne-nous nos offenses, comme nous pardonnons aussi à ceux qui nous ont offensés, non seulement c'est difficile de pardonner, mais nous voyons bien que l'exigence du pardon que Jésus va nous demander est une exigence qui surpasse ce que l'homme peut imaginer. Je vous renvoie à la parole de Jésus que je viens de vous rappeler, pardonner jusqu'à 77 fois, 7 fois. Et alors, comment comprendre à la fois la demande du pardon que nous adressons à Dieu et l'exigence du pardon à l'égard de nos frères? Que va signifier cette corrélation et ce balancement entre les deux phrases de la demande du Notre Père? Là encore, je voudrais apporter un complément d'éclairage en vous rappelant ce que je vous avais dit. Nous avions commencé ensemble à réfléchir à l'un des commandements de Dieu, « Tu ne tueras pas ». Et je vous avais cité le commentaire que Jésus faisait de ce commandement de Dieu dans Saint Matthieu, au chapitre 5e, à partir du verset 21. Et la fin du commentaire de Jésus sur ce précepte, ce commandement divin, « Tu ne tueras pas », non seulement renchérit l'exigence de ne pas offenser l'autre, non seulement en son corps, en sa vie, en son existence charnelle, mais aussi dans le respect qui lui est dû, ne pas traiter son frère de raca, autrement dit, ne pas se substituer à Dieu pour le juger, ne pas exercer le jugement divin. Mais Saint Matthieu continue, toujours au chapitre 5e, verset 23 et suivant. « Si donc tu portes ton offrande sur l'autel,
l'autel du sacrifice, et que là tu te souviennes que ton frère a quelque chose contre toi, laisse là ton offrande devant l'autel du sacrifice, et va-t'en, va d'abord te réconcilier avec ton frère. Et puis, après, reviens, présente ton offrande. Vous voyez que là aussi, cette invitation à la réconciliation est liée à l'offrande pour le sacrifice et s'inscrit dans le cœur de la prière. Alors, maintenant, j'en arrive au point précis où je voulais que nous arrivions après avoir un peu fait le tour de la question de cette façon-là. Quel est le pardon que nous demandons à Dieu ? Que signifie « pardonne-nous nos offenses » ? Laissons de côté pour le moment comme nous pardonnons aussi à ceux qui nous ont offensés. Interrogeons-nous sur qu'est-ce que nous demandons à Dieu quand nous lui demandons de nous pardonner ? Est-ce qu'on lui demande seulement d'oublier ? De faire comme si de rien n'était ? Vous savez, comme ces gens qui se sont disputés, qui se sont dit des... Quand parfois, je ne sais pas si ça vous arrive, si vous avez des dans votre famille, ou si vous êtes marié, ou si vous avez des enfants, ou si vous vivez en communauté, quand on s'est dit les pires choses, quand on s'est fait du mal, alors pour survivre, parce que la vie est... Il faut bien... Alors on enterre, on étouffe, on gomme, on tente d'oublier, et puis un jour ou l'autre, ça ressurgit. Parce que la mémoire, la sensibilité, le ressentiment, les blessures, il y a parfois des blessures irréparables. Combien de gens portent en eux des blessures qu'ils ont essayé de colmater et qui remontent parfois à leur petite enfance. Est-ce qu'on demande à Dieu d'oublier ? Est-ce que ça a un sens de demander à Dieu d'oublier ? Est-ce que ça veut dire une amnistie ? Comme dans un tribunal humain ? Quelqu'un a été arrêté pour un crime quelconque, et puis il est condamné à une peine, et puis on l'amnistie, c'est-à-dire que le juge prononce « Bah écoutez, on vous fait grâce du restant de la peine, vous n'avez pas à la purger. » Est-ce que ça veut dire... Vous voyez bien que ça veut pas dire ça non plus. Car le châtiment de nos peines, ici-bas, nous sommes incapables de dire en quoi il consiste. Quant au châtiment éternel, eh bien c'est le mystère de Dieu. Quand nous verrons vraiment ce qu'a été notre vie, au dernier jour, dans la vérité divine. Est-ce que ça signifie la prescription ? Je prends exprès toutes les images juridiques. On sait que dans la plupart des législations, et c'est vrai dans beaucoup de pays, dans beaucoup de nations, dans beaucoup de cultures, mais en tout cas c'est vrai maintenant dans les législations occidentales, un crime, une faute, passible de la loi, passé un certain délai, est prescrite, c'est-à-dire qu'on ne poursuit plus. Vous savez qu'il y a un débat actuellement pour savoir s'il y a des crimes imprescriptibles, c'est-à-dire que l'on ne peut pas oublier et que la justice humaine serait habilitée à poursuivre jusqu'au bout. Mais il y a plus que ça. La mort de quelqu'un peut prescrire, c'est ce que dit la législation, le fait que quelqu'un soit mort prescrit les poursuites de la justice. Les poursuites de la justice sont éteintes. Est-ce que ça veut dire tout ça ? Est-ce que c'est ça le registre que nous plaçons devant Dieu ? Ou alors, est-ce que Dieu est affecté par notre péché ? Est-ce qu'il en souffre ? Et est-ce que Dieu boude ? Et est-ce que ça consiste à lui dire, écoute, ne boude pas, regarde-moi, fais-moi risette ? Non. Demander à Dieu le pardon, comme je vous l'expliquais l'autre fois en vous parlant du paralytique, c'est demander à Dieu de faire un acte qui va nous recréer, car le péché... La faute, l'offense contre Dieu, c'est une espèce de destruction de nous-mêmes. Nous sommes mis en dette à l'égard de Dieu, nous avons gâché notre vie, nous avons détruit notre vie. Et demander à Dieu le pardon, c'est demander à Dieu d'accomplir en nous une nouvelle création. Ô Dieu, crée en moi un cœur pur.

C'était nos 5 pains et 2 poissons avec Monsieur le cardinal Jean-Marie Lustiger, archevêque de Paris, membre de l'Académie française.

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L'ange du Seigneur porta l'annonce à Marie, et elle conçut du Saint-Esprit. Voici la servante du Seigneur. Qu'il me soit fait selon sa parole. Et le Verbe s'est fait chair, et il a habité parmi nous. Je te salue, Marie, comblée de grâce. Le Seigneur est avec toi. Tu es bénie entre toutes les femmes, et Jésus, ton enfant, est béni. Sainte Marie, Mère de Dieu, prie pour nous pécheurs, maintenant et à l'heure de notre mort. Amen. Prie pour nous, Sainte Mère de Dieu, afin que nous soyons rendus dignes des promesses de Jésus-Christ. Que ta grâce, Seigneur notre Père, se répand dans nos cœurs. Par le message de l'ange, tu nous as fait connaître l'incarnation de ton Fils bien-aimé. Conduis-nous par sa passion et par sa croix, avec le secours de la Vierge Marie, jusqu'à la gloire de la résurrection.

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0: Bonjour Catherine.
1: Bonjour Mathieu. Confluent rencontre cette semaine Léouli Eshraghi, conservatrice des pratiques autochtones au Musée des Beaux-Arts de Montréal depuis 2023 et première personne à occuper ce poste dans l'histoire de cette grande institution muséale.
0: Appartenant au clan Samoan Seu Manutafa et Tautua, ainsi qu'à la diaspora persane, Léouli Eshraghi est artiste visuel, commissaire d'exposition, chercheur en art et poète. Dans toutes ses incarnations professionnelles, notre invité s'intéresse aux langues sensuelles et parlées et aux pratiques artistiques, cérémonielles et politiques autochtones, noires et asiatiques.
1: Titulaire d'un doctorat en pratique de commissariat de l'Université Monash de Melbourne en Australie et d'un post-doctorat de l'Université Concordia de Montréal, Léouli Eshraghi est chargée, au Musée des Beaux-Arts de Montréal, d'organiser des expositions présentant le travail d'artistes autochtones d'ici et du monde entier, mais aussi d'enrichir les collections du musée par l'acquisition de nouvelles œuvres, d'encadrer des recherches en art autochtone et de mettre sur pied des activités de médiation culturelle pour divers publics.
0: Au micro de Catherine Ego, Léouli Eshraghi retrace le parcours géographique, intellectuel et artistique singulier qui l'a mené des îles Samoa et de l'Australie jusqu'au Québec. Au fil de cette entrevue captée au Musée des Beaux-Arts de Montréal, notre invité partage avec nous son insatiable curiosité pour l'expression artistique, particulièrement autochtone et contemporaine, et nous présente quelques-uns de ses projets de mise en valeur des arts autochtones et de développement des collections du musée.
1: Léouli Eshraghi, bonjour.
2: Bonjour.
1: Vous êtes la première personne titulaire du poste de conservatrice des pratiques autochtones au Musée des Beaux-Arts de Montréal. Tout d'abord, est-ce que vous pouvez nous parler un petit peu de vous, personnellement, de votre parcours?
2: Oui, je suis membre des clans Samoan-Tafa et Tautua de 4 villages aux îles Samoa, Apia, qui est devenue la capitale sous le régime allemand, Siumu, Salalolonga et Leonumuenga. Et je suis artiste, je suis auteur, autrice et commissaire d'exposition depuis presque 3 ans, conservatrice des pratiques autochtones ici au Musée des Beaux-Arts de Montréal. Et personne non binaire, on a plusieurs genres dans la culture samoane, donc moi je suis plus apparenté personne non binaire à une forte féminité, mais c'est très fluide aussi Samoa, c'est plus l'apport social qui est important. Voilà, j'estime que ce que j'amène à la communauté, ce que j'amène à travers mon service à la communauté est plus important que comment je m'exprime en tant que personne au jour le jour.
1: Mmh. Et comment êtes-vous passé des îles Samoa à Montréal?
2: Ah oui, donc je suis né en territoire Yui, de la première nation Yui sur la côte est australienne, d'une mère samoane avec des ancêtres chinoises et allemands et anglais, et d'un père persan d'Ispahan. J'ai grandi entre les îles Samoa sur nos terres ancestrales et en Australie, sur presque toute la côte est australienne. Les deux grands-mères des deux côtés étaient artistes, plus artisanes en dehors du système des galeries. Donc, on était quand même baignés dans ce monde d'une certaine créativité, d'une certaine création. Et à l'âge de, je pense, 12-14 ans, je savais déjà que je voulais être artiste.
1: Ah oui?
2: Que je voulais écrire et que je voulais être artiste. Et que je voulais parler d'autres langues. J'ai été encouragé dès mon plus jeune âge à embrasser différentes formes d'art. Donc, j'ai peint, j'ai dessiné, j'ai fait plein de trucs depuis cet âge-là. Et dans ma vingtaine, j'ai rejoint plusieurs centres d'artistes autogérés sur la côte est australienne, notamment le centre d'artistes autogérés autochtones de Melbourne, Black Dot, fondé en 2011. Donc, j'ai fait partie des premières promotions d'artistes de la relève. Et aussi de commissaire de la relève, mentoré par la communauté tout autour. Et donc, j'ai pu expérimenter l'année suivante en tant que commissaire de la relève aussi. Et c'est par la suite que j'ai commencé à vraiment travailler comme artiste et comme commissaire dans différents lieux, différents centres d'art contemporains en Australie. Et je pense que c'était vraiment au sortir de la pandémie que j'ai commencé à travailler plus comme conservatrice de musée. Donc, j'ai travaillé au musée d'art universitaire du Queensland à Brisbane, là où j'avais fait mon bac il y a très longtemps, en études francophones et françaises et en études autochtones. Là, c'était vraiment un poste semblable, mais différent aussi parce qu'on travaillait, et on travaillait encore là-bas, avec le centre de recherche en sciences marines, avec des aînés autochtones, avec des artistes autochtones, des artistes allochtones, autour des enjeux de la mer, de l'océan et de la mémoire. Donc, vraiment intéressant comme travail. Et j'ai également travaillé comme commissaire invité sur l'avant-dernière édition de la Biennale nationale australienne Tarawara, qui a eu lieu en 2023, qui a réuni une quinzaine d'artistes d'Australie, avec des origines dans différentes Premières Nations locales ou des diasporas d'Asie ou de l'Océanie. En 2019, j'ai fait un postdoctorat à Concordia,
1: à Montréal.
2: Je me questionnais sur la place de l'art autochtone, de l'art vidéo, de l'art numérique autochtone, qui imaginait le futur et comment y arriver en termes d'assemblage d'archives. Cette recherche-création-là s'est traduite en plusieurs expositions à Montréal, à Regina et à Sydney, portant sur les langues autochtones et les langues allochtones, bien sûr, les langues gestuelles. Donc, durant la pandémie, j'ai postulé pour plein de postes universitaires. Je les ai pas eus. Heureusement, je les ai pas eus parce que fin 2022, plusieurs amis de la communauté autochtone de Montréal m'ont suggéré fortement de candidater pour ce poste ici. Et je l'ai eu. Mais j'ai appris de mes erreurs de 2019, donc j'ai pas commencé en hiver. Je suis revenu à Montréal, à Tojagemuniang, en juin 2023 pour démarrer... ce poste. Les expositions ont déjà eu lieu par le passé, la collection s'est déjà enrichie par le passé, mais il fallait quand même quelqu'un pour porter la spécificité de certains discours, de certaines histoires, et l'élargissement des pratiques muséales aux pratiques autochtones, et vice-versa.
1: Mais en fait, ça paraît assez tardif que le Musée des Beaux-Arts ait attendu 2023 pour créer le poste de conservatoriste des pratiques autochtones, parce qu'il y a déjà une vaste collection d'œuvres autochtones en bas.
2: On a une collection de plus de 2500 œuvres d'art, de design autochtones d'à travers la planète, la plupart étant issues de cultures nord-américaines. Je dirais qu'en contexte francophone, on peut se dire qu'on est en retard par rapport au contexte anglophone, mais en même temps, c'est pas très pertinent de se dire qu'on est en retard parce qu'on a d'autres défis, d'autres histoires et d'autres opportunités. Donc, moi, je pense que cette fois, c'est la bonne. Il y a eu quelques collègues engagés ici au Musée des Beaux-Arts par le passé, avant mon arrivée, toujours sous contrat, toujours un poste à temps partiel. Donc, c'est super que je sois ici, mais j'arrive pas dans un vide. Il y a déjà l'engagement de plusieurs collègues qui sont encore là à travers les services du musée, les membres, les publics qui sont au

0: parce que la charge de travail est très, très présente. Et j'ai quand même l'impression qu'on fait du rattrapage en termes d'histoire de l'art. Comment faire refléter cette collection, comment faire refléter les autres collections, comment avoir une certaine représentation des pratiques des différentes communautés des dernières décennies pour pouvoir dépasser la représentation et approfondir, nuancer les discours, amener toutes sortes de regards soi-disant neufs sur, sur la collection, sur l'histoire. Et pour ce faire, récemment avec ma stagiaire Gadi Donoru de Melinbosch, qui était ici avec nous plus d'un an, qui est originaire de la communauté de Ganawagé, on a creusé dans les archives pour voir quelles étaient les expositions d'art autochtone durant les années 80, durant les années 90, 2000, 2010, avant la commission de vérité et de réconciliation. Parce que depuis 10 ans, il y a énormément d'expositions, il y a un foisonnement de la scène tant à Montréal qu'ailleurs, mais il y avait très très peu d'expositions avant. C'est d'un an, mais c'est intéressant aussi. Ça veut dire que, bien que très peu des appels à l'action soient actés dans ce rapport très important de la Commission de vérité et de réconciliation, on a quand même assisté à un changement de paradigme majeur parce que l'art autochtone, les discours autochtones, les personnes autochtones sont mis de l'avant partout.
1: Ça a marqué un cap.
0: Et je pense qu'un certain déclic s'est forgé une place dans la mentalité des gens et dans la mentalité de tout le monde au Québec.
1: Et votre travail de conservatoriste des pratiques autochtones, ça consiste à mettre en valeur la collection et à acquérir aussi?
0: Absolument. Donc, j'ai postulé pour le poste de conservateur, conservatrice en art autochtone, au pluriel. Et après quelques mois, j'ai changé le titre pour pratique autochtone au pluriel, pour mieux refléter la réalité du rapprochement entre communautés, étant le plus grand musée de la ville, le plus grand musée de la province, mais aussi le plus ancien musée d'art du pays. On a un certain engagement à porter, et donc je suis très très bien au service de la conservation, mais je me mêle de plein d'affaires à travers le musée, avec l'accord de mes collègues, bien sûr, de la direction, bien sûr. J'ai été engagé pour ça. Donc on amène différentes approches pour accueillir les publics, pour faire adhérer différentes personnes autochtones comme membres du musée. Depuis quelques années, on a l'entrée gratuite pour les membres des communautés autochtones locales et internationales. C'est un tout premier geste qui importe. Et un autre aspect de ce travail, c'est la programmation. Donc, on a accompagné l'ouverture en novembre 2024 des galeries d'art inuit, des galeries d'art consacrées à l'Inuit Nunangat, conçues par Asenayak, artiste et commissaire, par un colloque, le plus grand colloque jamais consacré à l'art inuit, dirigé par Hedwig Loliote, et on était partenaires dans ce colloque-là. Ça a aussi amené d'autres publics inuits autochtones qui vivent à Montréal. Alors on se rappelle que la ville compte 40 000 personnes autochtones parmi sa population, et il y a deux communautés vraiment à un peu de pont d'ici, Ganawagé, Ganestagé. Et on commence à bâtir des ponts aussi, plus sans se figurer, avec Akwesas, Néodanak, d'autres communautés autour. Mais pour moi, c'est important de garder ce vécu d'élan. Donc après l'ouverture de ces galeries d'art inuit, on a aussi ouvert l'exposition en septembre dernier de Kent Monkman, L'histoire est dépeinte par les vainqueurs, que j'ai co-commissarié avec John Lukovic du Musée d'art de Denver. Et avant que ça termine, en novembre, on a ouvert une nouvelle exposition sur le Levant, l'art des confédérations des fleuves et des grands lacs, consacrée aux artistes, aux récits qui sont propres aux confédérations dont les territoires recouvrent ou ont recouvert l'île de Montréal, l'archipel d'Hochelaga et la région des Grands Lacs. C'est important de garder cet élan et de démontrer qu'on est sérieux en bonifiant l'offre, puisque on n'a pas terminé une autre exposition et la prochaine s'en vient. C'est pas une affaire d'un projet par 10 ans ou par 5 ans. Je pense qu'on se démarque comme acteur maintenant de la scène autochtone, du milieu des arts autochtones qui est international déjà. Bien sûr, d'autres collègues ont porté d'autres projets par le passé, des expositions individuelles de Kent Monkman, de Nadia Mir, de Caroline Monet, d'Alanis Obomsawin, et d'autres expositions de groupe, d'MC Bob aussi. Donc, je m'inscris dans cette lignée-là, mais on a de quoi faire.
1: Avec une accélération quand même.
0: Oui, c'est une certaine, et je vais essayer de me ralentir là. C'est difficile pour quelqu'un de signe tigre du feu ou bélier.
1: C'est difficile de prendre le temps.
0: De prendre le temps.
1: Évidemment, vous avez avec ça toute la collection du musée. Est-ce qu'il y a des objets qui pourraient faire l'objet de demandes de restauration?

0: restitution.
1: Absolument. Très peu. J'estime qu'il y a des œuvres à restituer. On s'attend à ce qu'il y ait des demandes. On est en train de rédiger cette première politique de restitution du musée. Il y a honnêtement pas énormément d'œuvres, moins d'une vingtaine, je pense. Mais à voir, on étudie vraiment au peigne fin toutes les œuvres acquises avant 1951, quand l'interdiction culturelle, dite l'interdiction du potlatch, a été enlevée. Donc cette partie de l'application de la loi sur les Indiens était plus de mise et les mentalités ont évolué à cette époque-là. À ce que je sache, je pense pas qu'on ait fait d'acquisition d'œuvres directement auprès des communautés de façon à les forcer à les nous donner par le passé, mais ça n'empêche qu'il y avait quand même énormément de pratiques louches au début du 20e.
0: L'éthique n'était pas ce qu'elle est maintenant.
1: Non, c'est ça, pas du tout. Et on se rappelle aussi qu'il y avait toutes sortes de pensées autour de l'existence des peuples autochtones, toutes sortes de trajectoires figées dans l'imaginaire occidental, voulant dire que nous allions être exterminés et pas survivre. Et en Océanie, c'est très, très répandu. Et pourtant, on a survécu. Et donc, grosso modo, on étudie la collection. On va être et on demeure réactif. On n'a pas encore reçu de demande de restitution. Par le passé, le musée, bien avant mon arrivée, a restitué plusieurs restes humains maoris à la demande des communautés là-bas. C'était une de mes questions lors de l'entrevue d'embauche. Combien de biens ancestraux, combien d'appartenances ancestrales, pour reprendre le terme de Jordan Wilson, sont dans la collection? Quelle est la politique? Et donc là, je vois aussi avec la charge de travail de tout le monde ici, ça nous a pris quelques années pour aussi nous informer, nous renseigner sur les meilleures pratiques et comment rédiger, on est en train de le faire, une politique de restitution pour que ce soit fluide quand les demandes arriveront un jour.
0: Si elles arrivent?
1: Je pense qu'elles vont arriver, mais je sais que d'autres collègues dans d'autres musées et dans d'autres villes ont des conversations informelles pour savoir, OK, donc pour cette communauté, il a fallu attendre que plusieurs personnes d'un autre groupe au-dessus se réunissent. Donc ça peut prendre longtemps aussi pour bien faire.
0: Le musée des Beaux-Arts de Montréal présente Soleil levant jusqu'en octobre 2026.
1: Soleil levant, c'est une exposition qui dure à peu près un an en deux volets. Premier volet consacré à la diplomatie entre nations et confédérations autochtones et entre les nations autochtones et les nations européennes qui sont arrivées sur le territoire. Donc à peu près des artistes des années 70 jusqu'à aujourd'hui, mais qui dépeignent dans leurs œuvres certains aspects de l'histoire de 1700 jusqu'à aujourd'hui. Enfin, jusqu'à la Révolution tranquille, je dirais. Dans le deuxième volet, à partir du mois d'avril jusqu'en octobre, on aura plus droit à des œuvres qui relatent les pensionnats, la résistance de certaines communautés. On peut penser à l'Estigouge, Ganestagé, entre autres, et au mouvement de contestation, mais aussi au mouvement de résurgence, de restauration, de différentes pratiques autochtones. Donc c'est un peu essayer, à travers des œuvres des années 70 jusqu'à aujourd'hui, une façon de raconter certains récits de notre histoire. C'est presque jamais vu au Québec de voir dans un musée ce genre de focus sur les œuvres des nations qui appartiennent à des confédérations qui partagent la région des Grands Lacs. Souvent, on va mettre des œuvres d'Arinuit, des œuvres de la côte ouest, des œuvres du sud-ouest. C'est génial aussi. Mais il y a aussi quelque chose dans le fait de se concentrer sur ce qui est propre à ces territoires, ce qui est spécifique en termes d'histoire, en termes de pratique, en termes de spiritualité, en termes de politique, de structurel. Donc, on a les toutes premières œuvres en wampum, en perles de wampum dans cette exposition, plusieurs grandes installations de différents artistes, et pour la première fois, on a une exposition avec plusieurs artistes Ganingaga, plusieurs artistes Wendat, plusieurs artistes Anishinaabe, Wabanakiak, donc on n'est plus dans l'exception, on est dans notre approche d'approfondissement du regard et le fait de pouvoir nuancer à travers plusieurs œuvres qui vont peut-être parfois porter la même histoire, mais de différentes perspectives.
0: Et tous des artistes contemporains?
1: Oui, l'œuvre la plus ancienne de l'exposition date de 1974 et la plus récente de 2025. Donc j'ai conclu la dernière. On a conclu le dernier processus d'acquisition d'une œuvre dans l'exposition une semaine avant l'ouverture.
0: Ah oui.
1: Donc c'est pour ça aussi que je parle du fait que sur les 15 œuvres qui sont en salle en ce moment, 9 sont de nouvelles acquisitions depuis mon arrivée. Au deuxième volet, c'est semblable en termes de chiffres. On prend au sérieux, je pense, notre engagement, notre responsabilité envers l'art d'ici. Donc, l'art québécois d'ici, plus largement, a vraiment sa place, mais l'art autochtone d'ici aussi a sa place.
0: Pourquoi l'exposition s'appelle-t-elle Soleil Levant?
1: On a tiré le titre de l'exposition d'une œuvre, en partie d'une œuvre de Christine Siwi Wawonolouat, déjà passée sur le balado, de son œuvre Les gardiens de Wabanaki, qui est une œuvre textile, peinte, installative de 2006. Et Wabanaki, en langue abénakise, veut dire soleil levant, le territoire, le peuple du soleil levant, parce qu'on est à l'est du continent, et que la nation Wabanaki fait partie de la confédération Wabanakiak avec les autres peuples qui s'étendent jusqu'à la mer. Donc on a vraiment pensé avec Gadzidzinolu cet emplacement, pas juste géographique, en termes de lumière aussi, mais aussi une certaine façon de parler des vedettes de l'art autochtone qui sont parfois méconnues de leur vivant, mais qui reçoivent leur juste reconnaissance plus tard. Le titre peut aussi évoquer la connotation de l'espoir du matin. Alors, on en a besoin dans ce monde en flamme.
0: Qu'est-ce que nous apprend l'art autochtone contemporain?
1: C'est très vaste comme question. je pense que c'est pas juste le fait de devoir porter une histoire, de devoir exprimer un récit d'un certain point de vue qui est véhiculé dans l'art contemporain autochtone, mais je pense que parfois c'est des œuvres qui servent aussi aux cérémonies. Ce sont des œuvres qui appuient la restitution d'une langue, d'une pratique, d'une langue gestuelle, d'une langue verbale, d'une langue signée, d'une pratique culinaire, d'une pratique agricole. Les artistes autochtones participent à tous ces processus de résurgence, de renaissance. Donc c'est normal aussi que leurs œuvres fassent parfois beaucoup plus de travail que d'autres artistes, peut-être. Et parfois c'est injuste comme... souvent c'est injuste comme fardeau, mais je pense qu'il faut le concevoir comme... c'est très lourd, mais je pense qu'il faut le concevoir aussi comme un devoir collectif, et qui est porté par plusieurs personnes. Et donc, c'est sûr que si on voit une œuvre céramique, on va pas nécessairement penser à toute la communauté qui a appris à l'artiste comment travailler le matériau, comment porter à travers cette œuvre différents récits, différents chants, différents processus, et comment faire ses prières bien le matin, le soir, en bordure de forêt, en bordure du village, etc. Donc, je suis ici pour servir toutes les communautés autochtones et faire valoir la spécificité des pratiques autochtones, des récits, et l'importance des personnes, des communautés, des nations, des confédérations autochtones de ces territoires, mais aussi de partout, dans la compréhension du monde. Je pense qu'il y a bien de monde à travers la planète qui a besoin de ralentir, de prendre un moment, de repenser la raison d'être sur cette planète. Et pas tout le monde, mais énormément d'artistes autochtones ressentent plus une certaine pulsion, une certaine... directives communautaires ou autres. Voilà, je pense que l'art autochtone, le contemporain ou ancestral nous enseigne énormément de choses, et on ne peut que gagner en passant plus de temps avec le monde, avec les communautés, mais aussi avec les œuvres.
0: La littérature autochtone a démarré d'abord en rappelant un peu les contes et légendes, puis après on est allé dans se raconter soi, sa vie, son quotidien, puis après il y a eu une littérature du trauma. Puis maintenant on voit beaucoup de jeunes auteurs et autrices autochtones qui parlent de sujets de toutes sortes. Est-ce qu'on voit la même chose en art visuel?
1: Absolument, absolument. On a toutes sortes d'œuvres... d'artistes, de designers autochtones, parfois qui relatent le récit de la création d'une chaîne de montagne, tout autant que l'anxiété d'être citadine, citadin aujourd'hui, ou de vivre à l'ère de survivre plutôt à l'heure des technologies de l'information et à l'omniprésence de la communication, à tous ces appareils, tous ces écrans. Notre position, c'est de ne pas trancher. En fait, c'est même pas la question de se dire si telle œuvre est plus autochtone que l'autre, mais plutôt que la personne est autochtone qui porte ce récit ou cette œuvre. Et c'est pourquoi c'est important dans le cadre de mon poste, mais je pense que c'est important de comprendre que tout le monde sur cette planète a droit à une certaine expression culturelle ou autre. C'est sûr qu'il y a des pratiques coutumières ancestrales qui sont renouvelées, dont la collection essaye aussi de témoigner, mais on a aussi des œuvres très très très contemporaines que, en l'occurrence, certaines artistes autochtones ont fait.
0: De quoi seriez-vous le plus fier dans votre parcours de conservatrice des pratiques autochtones au Musée des Beaux-Arts de Montréal?
1: Avec l'ouverture plus tard cette année du centre culturel de Ganada Gwenge à Ganawage, on assiste à la création d'une certaine constellation de lieux de culture autochtone permanent. Il y a le centre d'art Daphné dans le Mainland. Il y a aussi l'espace muséal de l'Institut culturel Avatak qui est logé au sein du centre Sanac dans le sud-ouest de Montréal. Donc il y a quand même une certaine constellation de lieux. Et nos espaces y participent. Donc j'aimerais vraiment voir à Montréal un grand espace culturel autochtone, que ce soit ici ou ailleurs, mais c'est sûr qu'on y participerait avec nos collections. Et je pense que tout ce qui amène la compréhension, l'apprivoisement, la rencontre, et au-delà de la rencontre, la relation, ça ne peut que faire gagner les communautés que par avancer le vivre ensemble. Moi, j'aimerais vraiment voir plus d'espaces permanents pour l'art autochtone, pour la culture, les cultures autochtones à travers la ville, au sein du musée pareil, mais on est limité avec un certain nombre d'espaces et on a déjà travaillé fort pour que des œuvres autochtones apparaissent à travers presque tous les pavillons du musée. Et on va continuer de le faire. Mais je serais vraiment très, très contente de voir plusieurs collègues autochtones au sein de ce musée. Moi, je serais arrivé à voir un de mes rêves se réaliser quand on sera 5, par exemple. Donc, s'il y a du monde qui veut aider, on est très, très partant. C'est pas facile de créer des postes, j'en suis sûr. Mais une personne n'est pas un mouvement. Une personne seule ne peut pas représenter tout un changement, toute une transformation. C'est trop lourd. Et on veut que ce soit pérennisé. Et donc, on y va petit à petit. Donc, pour moi, c'est à la fois la collection, les espaces d'exposition, que l'accueil des communautés qui peut mieux être porté par plusieurs personnes que par une seule. Et on assiste déjà à un certain changement au sein du milieu des arts, au sein du milieu muséal, avec d'autres postes que j'entends, des bribes vont être créées à travers d'autres musées au Québec, ce qui est vraiment excitant, c'est super important, c'est passionnant. Cela représente quand même des lueurs d'espoir pour nos collègues en Guyane, en Polynésie, en Nouvelle-Calédonie, dans différents contextes du Maghreb. Donc, c'est pas pour dire que ce qu'on fait ici importe uniquement pour ici. Mm-hmm. On est quand même un contexte francophone, un contexte multilingue aussi. Donc, je suis assez conscient de l'impact que nos actions ici peuvent avoir ailleurs.
0: Mm. Léo Liège-Gravy, merci.
1: Merci beaucoup. Merci Catherine.
0: Un grand merci à Léo Liège-Gravy de nous avoir ouvert avec générosité les portes de son parcours singulier et celle de l'art autochtone contemporain que l'on peut admirer notamment au Musée des Beaux-Arts de Montréal.
2: 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À la semaine prochaine, Catherine.
0: À la semaine prochaine, Mathieu. D'ici là, nous continuons de traquer l'émerveillement sur les ondes de Radio-VM et Radio-Galilée.
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1: À l'émission « Vivant dans nos mémoires », nous vous proposons une entrevue avec Thérèse Nadeau-Lacour, philosophe, théologienne et professeure. Elle est décédée en octobre 2025. Yves Houd l'avait rencontrée lors de cette première entrevue, réalisée en mai 2005.

0: Dans un monde où l'être, l'avoir et le faire se disputent souvent la préséance, très souvent le faire l'emporte. Il permet, croit-on, d'assurer un meilleur avoir et par conséquent rassure l'être aussi. Ceci pour dire qu'on est souvent sollicité par l'action, par l'agir. Mais est-ce la seule voie pour sauver le monde? Thérèse Nadeau-Lacour, bonjour.
1: Bonjour.
0: Est-ce que ça initie bien le propos de l'action et de la contemplation?
1: Oui, on peut effectivement partir de cette manière-là. C'est une vue en hauteur de la situation, mais je crois que ça caractérise quand même très bien notre début de troisième millénaire, au moins en Occident, l'importance que l'on accorde à l'action, au faire. Devant des situations, il faut faire quelque chose.
0: Oui. Quand on pense à reconstruire l'Irak, à aller sauver l'Asie du tsunami, les Gonaïves en Haïti, on se mobilise toujours pour faire quelque chose.
1: Oui, le nombre de fois qu'on entend des gens, justement à l'occasion de ces événements dramatiques, des gens nous dire « mais que pouvons-nous faire? Qu'est-ce qu'on peut faire ?» Sans compter qu'effectivement, l'impact des images nous culpabilise un petit peu et on a l'impression qu'on reçoit des chocs et on ne fait rien. Et je me demande bien si c'est la bonne question à se poser. Enfin, en tout cas, c'est sûrement une question que les responsables ont à se poser. Mais nous, à notre niveau, devons-nous commencer en tant qu'être humain et en tant que chrétien, à se demander tout de suite, il faut que j'agisse, qu'est-ce que je dois faire tout de suite pour changer le monde, pour plus de justice, pour...
0: Alors, quelle question se poser, nous, en tant qu'humains et chrétiens?
1: Je ne sais pas si d'abord il faut se poser une question, mais il faut peut-être s'approprier les choses, nos projets, nos réalités, les événements, à l'intérieur alors pour faire simple, je dirais du monde de nos valeurs, à l'intérieur de ce en quoi nous croyons, de ce qui est le plus important, nous réapproprier ces choses-là à l'intérieur de notre monde d'interprétation et de dire comment, quel sens pouvons-nous donner à cela et au nom de quoi je vais réagir à ce qui se passe. Et à ce moment-là, je pourrais dire que puis-je faire, mais si ce que je fais n'a pas d'abord de sens, c'est-à-dire si mon action n'est pas branchée sur quelque chose qui vaut la peine, sur une valeur première, quel sens cela va-t-il avoir? Et puis de toute façon, ce sera inefficace ou quelquefois même désespérant parce que j'agirai, et puis à un moment donné, je me rendrai compte qu'en définitive, ça ne porte pas ou bien ça ne correspond pas vraiment au fond de mon être, à mon cœur, à ce que j'aime, à ce en quoi j'ai mis ma foi.
0: Donc, si je comprends bien votre raisonnement, en essayant d'établir ses propres valeurs, après se poser la question « qu'est-ce que je fais par rapport à mes valeurs ?», je choisirai donc le type d'action que je pourrais aller faire dans les cas, que ce soit la reconstruction de l'Irak ou de l'Asie victime du tsunami, là, peu importe.
1: Oui, je sais qu'en disant cela, je rame à contre-courant un peu. Hein. Je suis en train de ramer dans le sens inverse parce que je donne peut-être l'impression que l'action n'a pas d'importance. C'est pas ça du tout. Au contraire, c'est pour que l'action soit vraiment humanisante. Et pour qu'elle soit humanisante à l'extérieur de moi, à l'égard des autres, il faut aussi qu'elle m'humanise moi-même. Dans quelle mesure ce que je vais faire m'aide aussi à me construire comme un être humain et comme un être humain responsable, certes, mais d'abord à construire ma réalité d'être humain. Alors, ce n'est pas forcément chronologique, parce qu'une fois que petit à petit, par mon éducation, par les différentes actions que je pose et les réflexions que je fais auparavant, je prends comme une espèce d'une habitude, si vous voulez, de saisir les réalités avec ce recul qui est la distance de la signification, qui est la distance à partir de laquelle je donne un sens. Et pour moi, c'est une distance que j'appellerais une distance de contemplation.
0: On regarde le phénomène, on l'a peut-être trop ciblé par rapport à des événements très précis de guerre ou de sauvetage. Il y a toujours tout cet agir ou tout ce faire qui nous sollicite dans la vie générale, dans le déroulement du quotidien, dans le déroulement de la vie du monde entier. Et vous pouvez prendre des figures de gens qui ont été très actifs.
1: Et très médiatiques aussi.
0: Très médiatiques. mais en même temps qu'ils ont toujours fondé leur action sur une autre dimension, cette dimension se recule pour lui donner de la valeur. Mmh. Ces personnes-là l'avaient. Présentez-nous quelques figures très contemporaines.
1: C'est ça, justement. À la fois, je disais tout à l'heure que je donne l'impression de ramer à contre-courant, mais en même temps, lorsque nous regardons les personnes qui ont vraiment marqué parce que, par exemple, elles ont reçu le prix Nobel, tenez, c'est quand même remarquable sur le plan international. Mmh. Il y a une reconnaissance internationale. Et quand on reçoit le prix Nobel, c'est pas simplement parce qu'on a été en contemplation toute la journée, c'est parce qu'on a fait des choses, justement. Or, ces personnes-là, prenons dans l'univers chrétien, prenons une mère Teresa, et puis Jean-Paul II, prenons cette figure-là qui ont agi. On a même l'impression qu'ils ne font que ça, ou qu'ils n'ont fait que cela, d'agir pour la justice, d'agir contre des injustices, d'agir pour les pauvres, de parcourir le monde pour essayer d'être un pèlerin de la paix. Je pense à Jean-Paul II, bien sûr. On est au niveau vraiment de l'action. Ce que nous voyons d'eux, c'est cela, en fait.
0: C'est l'action.
1: C'est l'action. Et c'est ce qui leur a valu, ce qui leur vaut l'admiration, je crois, mondiale à l'heure actuelle, une admiration universelle. Et en même temps, lorsqu'on regarde soit leurs écrits, soit si on creuse leur journée, par exemple, tout simplement leur journée, et là, on est étonné. On est étonné par l'importance que ces personnes-là ont accordée au silence, au recueillement, au temps de prière, à la rencontre avec celui en qui ils croyaient, pas simplement ce en quoi ils croient, mais celui en qui ils croyaient ou ils croient. Et c'est à ce niveau-là, disent-ils, et les trois sont unanimes, puis on pourrait en citer d'autres, hein, à travers l'histoire, je prends des êtres contemporains, mais ils sont unanimes pour dire que sans ces moments-là, leur action non seulement ne serait pas efficace, mais à la limite n'aurait pas de sens pour eux.
0: C'est dans le fond leur énergie. Si on le transporte sur le plan physique, c'est un peu comme leur énergie qu'ils vont chercher dans ce temps de contemplation-là, mais c'est le sens qu'ils vont donner à leur...
1: Mais plus que ça, je prends l'exemple de Mère Teresa. Lorsque, au tout début des premières, les premiers membres qui se sont associés à elle, tout de suite, il a fallu mettre un minimum de règlements, comme dans toute société, dans toute micro-société. Et là, elle demandait qu'il y ait une heure d'oraison, une heure de recueillement, de silence avec le Seigneur et une heure devant le Saint-Sacrement par semaine. Et très vite, d'un commun accord, ils ont décidé que ça devait être une heure par jour parce que c'était insuffisant. Et d'année en année, ils ont reconduit cette nécessité-là d'une heure, mais je ne dis pas l'heure d'Eucharistie, là, à la messe, parce que ça, c'était en plus, je dirais, mais vraiment ce temps par lequel, en fait, il rencontrait celui qui donne sens à toute chose. Et Mère Teresa disait, mais comment même reconnaître dans cet homme complètement défiguré et mourant sur le trottoir de Calcutta, comment reconnaître mon semblable, comment respecter cet être, sinon parce qu'il est l'image même de Dieu, comme moi. Mais comment reconnaître l'image de Dieu en lui, sinon parce que je connais intimement Dieu, je le rencontre.
0: Thérèse Nadeau-Lacour, et on continue sur ce propos, on s'arrête un moment, on continue sur ce propos, et j'aimerais regarder justement le fait que si l'action ne s'appuie pas sur cette dimension contemplative, c'est une action qui se vide et qui finit par perdre complètement son sens.

0: Vous êtes à l'écoute de l'émission de mon invité aujourd'hui, Thérèse Nadeau-Lacour, et ensemble, nous parlons de la valeur de la contemplation pour donner un sens à l'action. Je vous mentionnais, Thérèse Nadeau-Lacour, que si l'action ne se fonde pas sur cette dimension d'intériorité, l'action va tout à coup comme se perdre, se vider de tout son sens. On pourra travailler, mais on va perdre le sens du pourquoi on le fait.
1: Oui, d'une part. Et puis, on peut faire de très belles choses. On peut aussi faire de très belles choses et enfiler des actions, si on enfile des gestes.
0: Oui. Tout le monde qui réussit ne fait pas nécessairement une heure de méditation tous les jours.
1: Non, on peut réussir. Je crois cependant que on constate dans notre société la nécessité pour, je pense, des quadragénaires, là, des gens de 40 ans et plus qui sont des chefs d'entreprise, ou des cadres, des gens qui ont été, on dirait presque péjoratif dans l'activisme, si vous voulez, toute leur existence, et qui, de plus en plus, on en rencontre, disent éprouver la nécessité de s'arrêter, dire où je m'en vais, à un moment donné, où je m'en vais. J'agis, j'accumule des biens matériels, je réussis, je crée des entreprises, je ceci ou cela. Mais tout d'un coup, oups, où je m'en vais ? Ma famille, je ne l'ai pas vue grandir. Tout d'un coup, la question de où est l'essentiel dans mon existence ? Cette question-là, bien sûr, spontanément, elle ne relève pas de la contemplation spirituelle telle que dans le christianisme on peut l'envisager. Pour moi, elle est pratiquement de même nature, à l'origine au moins, au niveau. La conscience de ce manque-là, c'est justement la conscience du manque de l'interrogation sur le sens, de l'interrogation sur l'essentiel, de l'interrogation sur... le projet d'existence, ce que j'aime appeler le projet d'existence, qui donne sens à ma vie.
0: Vous avez parlé de figures emblématiques telles Mère Teresa, le pape Jean-Paul II. Dans la foulée post-conciliaire, il y a eu des communautés aussi qui se sont fondées, des communautés de laïcs consacrés en particulier, mais aussi de religieux, et qui, ça donne précisément à l'action, mais garde cette dimension.
1: Alors là, ça me frappe beaucoup. J'ai un étudiant à la maîtrise en ce moment qui fait son mémoire de maîtrise sur les nouvelles communautés, ce qu'on a appelé les nouvelles communautés, qui sont presque...
0: Qui commencent à prendre de l'âge, il y a une quarantaine d'années
1: c'est
0: maintenant.
1: C'est ça, oui. Il y en a aussi qui sont
0: plus jeunes.
1: Mais enfin, lui, ce qui l'étonnait, c'était le recrutement à l'intérieur de ces communautés-là. Il disait, à l'heure actuelle, c'est pratiquement les seuls qui recrutent. Alors, au départ, il a commencé par cet étonnement-là, puis il m'a dit, je voudrais creuser un peu ça, je voudrais aller voir. Et ce qu'il a découvert, c'est un des points communs, mais d'après lui, et c'est ce qu'il est en train de montrer, c'est majeur, c'est même peut-être le point commun, c'est que dans tous les cas, ces communautés-là, qu'elles soient de religieux ou de laïcs consacrés, articulent très fortement les temps de contemplation et l'action. Quand on dit très fortement, ça peut aller jusqu'à 2 heures d'oraison par jour, ce qui est énorme, en plus de la messe. Enfin, c'est énorme. Le fondateur de cette communauté-là disait, écoutez, 2 heures sur 24, franchement, le rapport n'est pas énorme.
0: Si oui, ça dépend de la proportion qu'on lui donne. Oui. Mais est-ce qu'il fait le constat que les communautés plus anciennes, appelons-les les vieilles communautés pour le besoin de se comprendre, ont perdu cette articulation-là?
1: Disons que... Non, il ne va pas jusque-là, parce que ça nécessiterait un énorme travail de réflexion. Simplement, il reconnaît que l'accent mis sur ce rapport-là, sur cette dynamique, non pas pour équilibrer les deux, pour dire autant de contemplation que d'action. Ouais. On n'est pas dans du comptage, là, mais dans une dynamique, dans un dialogue entre les deux. Ça, c'est vraiment propre. C'est propre à ces communautés-là. Et quand on lit l'exhortation apostolique sur la vie consacrée qu'avait écrit Jean-Paul II, on s'aperçoit qu'il pointe aussi cette nouveauté de ce rapport entre contemplation et action comme quelque chose de majeur. Et il dit... ils ont touché là quelque chose de très important pour notre temps, parce que on n'est plus. Ces communautés-là ne sont pas dans la contemplation pure, ni dans l'action ou dans l'apostolat, si vous voulez, comme certaines communautés consacrées uniquement à l'enseignement ou aux hôpitaux, mais dans les deux. Mais lorsqu'on regarde ce qui faisait la force des communautés il y a 2, 3 siècles, 4 siècles ou siècle dernier, curieusement, on s'aperçoit que ces communautés-là vivait aussi, en esprit au moins, cette articulation. Pensez à Thérèse de l'Enfant Jésus. Oui. C'est quand même étonnant. Une contemplative qui a passé sa vie dans le Carmel, on peut dire sa vie parce que même petite, elle ne rêvait que d'y rentrer, qui a passé donc sa courte vie dans un Carmel et qui est nommée patronne des missions.
0: Oui, on peut se poser la question, qu'est-ce qu'elle a fait ?
1: Eh oui, c'est ça. Mais ce qu'elle faisait, elle le faisait dans un esprit. Elle le faisait dans un esprit. Alors, je crois qu'on pourrait venir à ce point essentiel, qui est l'esprit d'amour. Et à travers l'esprit d'amour, le verbe aimer, vous savez, c'est le seul verbe qui soit à la fois un verbe de contemplation et un verbe d'action. C'est le seul.
0: Oui.
1: Et je crois que parce que ce qu'elle faisait, elle le faisait par amour, c'est-à-dire branchée sur cet amour qu'elle contemplait et qu'elle rencontrait tous les jours, alors ces gestes, ces actes pouvaient être des actes féconds, de très grande fécondité. Puis on sait la fécondité de Thérèse à l'extérieur de son Carmel.
0: Oui, et là-dessus, si vous permettez, on pourrait peut-être faire le raccrochement sur le propos que vous avez tenu à peu près toute l'année et particulièrement que vous avez identifié dans la relation de Simon-Pierre avec Jésus, oui. Les fameuses trois questions, ou la même question répétée trois fois, Pierre, m'aimes-tu ?
1: C'est ça, absolument. Et je crois qu'on le voit très très bien dans un texte qui est majeur pour ce propos, qui est un texte bien connu, puis tellement charmant, qui est le texte des deux amis de Jésus, Marthe et Marie.
0: Oui.
1: Et je crois qu'elle-même illustre très bien cette nécessité de l'association entre la contemplation et l'action, parce qu'on fait souvent une interprétation, me semble-t-il, un tout petit peu faussée de ce texte, lorsqu'on dit bon, mais Jésus valorise Marie, qui est en contemplation, qui est tout en écoute, et il dit elle a l'unique nécessaire, elle a l'essentiel.
0: Et il reproche à Marthe de s'activer.
1: Oui. Mais justement, c'est très intéressant, parce qu'il ne reproche pas à Marthe de faire ce qu'elle fait, parce qu'elle le fait, elle veut le faire bien, mais de s'inquiéter uniquement de ce qu'elle fait par elle-même. Alors que...
0: Reprochant à Marie de ne pas le faire.
1: Reprochant à Marie de ne pas être Marthe, d'une certaine manière. Et quand on regarde les commentaires, c'est un texte qui a été énormément commenté à travers l'histoire du christianisme, et notamment par les plus grands spirituels. Et je pense tout particulièrement à Marie de l'Incarnation, qui aimait beaucoup commenter et faire référence à Marthe et à Marie, ou à une Thérèse d'Avila. Enfin bref, les plus grands spirituels ont parlé de ces deux-là. Et tous disent, pourtant c'était des contemplatives, Thérèse d'Avila, contemplative, carmélite. Marie de l'Incarnation, contemplative et active, mais quand même fortement contemplative. Toutes deux disent, Marthe et Marie doivent aller ensemble. Marthe et Marie, elles ne peuvent pas être séparées. Non seulement il ne faut pas les séparer, mais elles ne peuvent pas. Si vous rencontrez vraiment le Seigneur, vous ne pouvez pas ne pas aimer les autres. Et si vous voulez authentiquement aimer les autres, vous êtes obligé de vous brancher sur ce qui vous unit aux autres, ce qui vous rend semblable aux autres, ce qui fait que celui qui est à côté de moi est mon prochain. Et à ce moment-là, je suis obligée de remonter jusqu'à Dieu, jusqu'au Seigneur, qui fonde cette unité.
0: On fait cette remontée tout de suite après Thérèse Nadeau-Lacour.

0: Thérèse Nadeau-Lacour, vous venez de nous montrer par l'exemple, particulièrement de Marthe et Marie, que action et contemplation doivent se compléter et non pas se compétitionner d'une certaine façon. Et ce n'est pas non plus de vouloir atteindre un équilibre, moitié de un, moitié de l'autre. C'est pas du tout dans ce sens-là, mais un est nécessaire pour éclairer l'autre.
1: Oui, mais je crois qu'il faut encore aller plus loin. C'est que si on a l'un, on aura l'autre. Et là, le problème est de savoir lequel des deux.
0: Oui, lequel des deux en premier.
1: Lequel des deux en premier. Et la réponse, je crois avoir donné déjà cette image dans une de nos émissions, l'image du vase ou de la cruche. Ouais. Si on se compare à chacun de nous à un vase, notre vocation en tant que cruche ou que vase ou que pichet, c'est effectivement d'être rempli, c'est d'être... Et l'image qu'on pourrait se donner de la vie chrétienne, c'est ce vase-là, vers quelle source vais-je aller pour le remplir ? Et la source, bien sûr, c'est la source de la parole de Dieu, de la présence de Dieu. Il n'y a que Dieu qui peut y être cette source même qui puisse me combler et me remplir. Donc, mon effort, c'est de traîner mon vase, c'est d'arriver à discerner la source et de me mettre sous cette source-là. Mais cette source est tellement surabondante et tellement abondante qu'elle va rapidement déborder. Mon vase va rapidement déborder si je suis bien sous la source. Et ce débordement-là, c'est l'amour des autres. Je ne pourrais pas ne pas déborder de l'amour des autres si je me suis mis sous la source de l'amour de Dieu. Et ça, c'est l'acte de contemplation. Se mettre sous la source de l'amour de Dieu, c'est cet acte hautement spirituel qui est l'acte de contemplation, qui est la réponse de Pierre à Jésus, m'aimes-tu ? Nous sommes là dans une relation, si vous voulez, de Jésus à Pierre, donc dans une relation spirituelle. Si je me mets vraiment sous cette source-là, si j'ai le goût de le rencontrer parce que je l'aime, à ce moment-là, je ne pourrais pas ne pas déborder. Alors, la contemplation ne peut pas ne pas déboucher en action. Alors, nous dirions aujourd'hui, pour des termes peut-être plus parlants, nous pourrions dire que notre vie spirituelle, notre rencontre avec le Seigneur, notre prière, lorsqu'elle est authentique, notre prière-là, ou simplement nos actes de présence au Seigneur, ne peuvent pas ne pas se transformer en témoignage.
0: Et devenir témoin, c'est donc de porter auprès des autres ce débordement d'amour, si je peux prendre cette expression.
1: Quelquefois même,
0: ce débordement d'amour que l'on peut avoir soi-même pour les autres. Aimer Dieu, aimer les autres, mais dans le message biblique, c'était aimer les autres comme vous-même. Là, c'est difficile.
1: En revenant à mon image, c'est vraiment s'aimer soi-même, pas dans un sens égocentrique, mais c'est s'aimer en vérité que de vouloir être comblé. La cruche qui veut être comblée, qui veut vraiment réaliser ce pourquoi elle est faite, elle s'aime, elle souhaite être accomplie, si vous voulez. Mm-hmm. Elle souhaite être accomplie, donc elle s'aime. Mais le souhait de son accomplissement, nos différentes expériences nous montrent que tant qu'on n'a pas trouvé la vraie source, tant qu'on n'a pas trouvé la vraie source, on ne pourra pas être comblé. Et lorsque je trouve la vraie source, elle est tellement abondante qu'elle me mène vers les autres. Nous retrouvons la triade, si vous voulez, qui est vraiment être branché sur le Seigneur. Le Seigneur est tel qu'il ne me veut jamais uniquement avec lui. Il m'envoie toujours vers les autres. Il m'envoie toujours vers les autres. Et ensuite, dans ma relation à l'autre, je vais éprouver le besoin pour mieux communiquer à l'autre, pour mieux aimer l'autre. Je vais éprouver le besoin de demander au Seigneur de m'aider à l'aimer aussi et de vivre de cet amour de Dieu pour aimer les autres.
0: J'aime bien revenir à cette image du témoin, Thérèse Nadeau-Lacour, où très souvent, le témoin déborde de cet amour auprès de l'autre, mais très souvent, on a l'impression, et là, je vais le prendre avec une connotation péjorative, très souvent, on sent chez le témoin le besoin de convertir l'autre, donc d'amener l'autre un peu de force, si on veut. Est-ce que son témoignage ne pourrait pas être assez éclatant de lui-même?
1: Je pense pas que le véritable témoin soit quelqu'un qui cherche à simplifier posé comme tel. Il a un rayonnement, il va avoir comme une forme de rayonnement pour autant qu'il est habité par cet amour de Dieu. Et en tant que tel, alors ça peut passer par la parole, bien entendu, ça peut passer par les actes, mais vous savez, le mot grec qui dit le mot témoin, c'est martyrios. Je ne pense pas que le martyr soit quelqu'un qui est imposer quoi que ce soit. Je crois plutôt que c'est de l'extérieur qu'on a cherché à lui imposer de ne plus être qui il était. Et sa fidélité même montre que ce n'est pas quelqu'un qui impose de l'extérieur. Vous savez, tout ce qu'on impose de l'extérieur a fort peu de chances ni de me combler moi-même, ni de combler celui à qui j'essaie de l'imposer. Oui. Mmh. Ça, c'est ça. La véritable communion ne se force pas. On ne peut pas forcer quelqu'un à aimer. On peut forcer quelqu'un, à force de coups de bâton ou de torture, à lui faire dire quelque chose qu'il ne voudrait pas dire. Mais on ne force pas quelqu'un à aimer véritablement. S'il y a quelque chose de libre, c'est bien l'acte d'amour.
0: Oui. Hein? J'ai un grand ami qui me disait à un moment donné, je crois parce que j'ai vu des personnes que j'aime qui croient.
1: Oui, il y a une contagion. Il y a une belle contagion, si vous voulez. C'est la vraie tradition, ça, d'une certaine manière. Tradition, ça veut dire transmettre.
0: Ouais.
1: La plus belle des traditions consiste à dire, de la part d'un jeune, par exemple, qui voit quelqu'un... Je vous fais une confidence, je ne serais jamais devenue enseignante si je n'avais pas rencontré une enseignante, j'avais 13 ans, qui m'enseignait le français, qui était une femme extraordinaire. Puis elle paraissait tellement heureuse. Vous savez, c'est ça, je crois, qui est surtout contagieux. Quand on rencontre quelqu'un qui est véritablement comblé dans ce qu'il fait, qui s'humanise, qui rayonne autour, qui rend les autres heureux, on a le goût de se dire « mais c'est une personne comme moi, là, c'est pas un Dieu, donc pourquoi moi je ne pourrais pas faire cela aussi ?»
0: Ça m'est accessible, oui.
1: Ça m'est accessible,
0: ouais.
1: Mais on a aussi le goût de se dire « mais où cette personne-là va-t-elle puiser ce qui la rend heureuse ? Où va-t-elle puiser cela ?» Et là, bien sûr, c'est là que se passe la transmission de la foi. C'est que si vraiment nous rencontrons des gens qui sont, j'aime pas trop le mot épanoui parce qu'après être épanoui on fan,
0: mais
1: qui vraiment se réalisent pleinement dans ce qu'ils font, ces personnes-là ne nous arrêtent généralement pas à elles. On va plus loin et ça c'est un signe aussi.
0: Ouais. En terminant rapidement, j'ai remarqué que vous aimiez souvent faire le rapport en parlant des témoins, en parlant de gens qui ont été significatifs avec les fondateurs de l'Église canadienne. Marie de l'Incarnation,
1: oui,
0: vous
1: sûr.
0: Touche beaucoup, Isaac Jogg,
1: oui.
0: Vous avez beaucoup de personnes comme ça. Ou est-ce qu'ils ont été particulièrement des témoins de l'action et de la contemplation?
1: Je crois qu'ils sont la diversité extraordinaire du patrimoine des fondateurs de la Nouvelle-France est vraiment remarquable. Je crois qu'on l'exploite pas assez ces dernières années, mais c'est absolument incroyable. Marie de l'Incarnation, qui elle n'est pas morte martyre, hein, une spirituelle, une fondatrice, une femme d'action et de contemplation, et Isaac Jogg, tout à fait contemporain. D'ailleurs, Marie parle d'Isaac Jogg. Tous les deux... une grande spirituelle, la Thérèse du Nouveau Monde, disait Bossuet, un martyr parmi les grands martyrs canadiens, ces deux personnes-là qui se sont pleinement réalisées, qui ont donné leur vie pour les autres, avaient une même source, si vous voulez, leurs vases se sont mis sous la même source. Un de ces vases a été merveilleusement, je dirais, décoré par la vie, Marie de l'Incarnation. L'autre vase a été brisé par une mort effroyable. Mm-hmm. Mais en se brisant, il a répandu cet amour qui le comblait, en fait.
0: Merci beaucoup, Thérèse Nadeau-Lacour, pour nous donner cette belle image de ces fondateurs de l'Église canadienne.
1: Merci à vous.

0: En seconde partie de l'émission « Vivant dans nos mémoires », nous poursuivons avec un autre entretien de Thérèse Nadeau-Lacour, philosophe, théologienne, professeure, décédée en octobre 2025. Yves Houd a réalisé cette deuxième entrevue en mars 2009.
1: Je n'ai pas à présenter longuement mon invité d'aujourd'hui. Son enseignement, ou ses enseignements plutôt, sont connus et appréciés des auditeurs et des auditrices de Radio-Galilée. Et dans le cadre d'une rencontre spirituelle à la Maison de la Madone à Notre-Dame-du-Cap en avril prochain, elle y entretiendra les participants d'un lien entre l'œuvre du Père Marie-Eugène de l'Enfant Jésus et la pensée de Thérèse d'Avila. Thérèse Nadeau-Lacour, bonjour.
2: Bonjour.
1: Thérèse Nadeau-Lacour, de quelle des deux Thérèses, celle de Lisieux ou celle d'Avila, vous tirez votre nom?
2: Ah là là, de Thérèse de l'Enfant Jésus, donc celle de Lisieux. Mais elle est, je la trouvais tellement grande lorsque moi-même j'étais toute petite que j'avais plus d'attirance vers celle que, curieusement, on appelait la Grande Thérèse, c'est-à-dire Thérèse d'Avila. J'aimais en elle cette force, cette fougue, cette audace.
1: Déjà petite, vous connaissiez Thérèse d'Avila suffisamment?
2: Ça dépend ce que vous entendez petite, là.
1: À partir
2: de l'âge de 11 ans, 12 ans, oui, j'en avais entendu parler.
1: Dans votre famille?
2: Dans ma famille et puis dans l'établissement scolaire où j'étais élève.
1: Et là, on va faire le lien avec quelqu'un qui a aussi un lien avec Thérèse de l'Enfant Jésus. C'est le père Marie-Eugène de l'Enfant Jésus, donc ce n'est pas anodin qu'il ait pris ce nom-là. Et lui, vous allez nous le présenter un peu, qui est cet homme-là. Et selon ses dates de naissance et de mort, 1894-1967, il était tout jeune au moment des épisodes entourant Thérèse d'Enfant Jésus.
2: Oui, et Thérèse n'était ni béatifiée ni canonisée. Et déjà, Henri Grialou, c'était son nom civil, avait lu certains textes, je crois que c'était sous le titre « La rose effeuillée » ou quelque chose comme ça, qui circulait déjà dans les milieux chrétiens en France. Et il avait été saisi par cette jeune femme. Et lorsqu'il va rentrer comme soldat pendant la guerre de 14, il va faire toute la guerre de 14, il va confier les hommes qu'il avait à diriger. Il les confie à Thérèse. Aucun d'entre eux, dira-t-il, n'a été blessé ou tué pendant cette guerre, et il attribuera cela à la protection de Thérèse. Et Thérèse va l'accompagner comme cela tout au long de sa vie.
1: Et donc c'est après, c'est au retour de guerre qu'il va décider de se faire carme.
2: Alors il voulait être prêtre. Ça, il voulait l'être avant même d'aller à la guerre. Et effectivement, il va sentir brusquement cette vocation de carme à la lecture de textes des grands maîtres du Carmel, et en particulier de Jean de la Croix. Ça deviendra une certitude pour laquelle il aura à se battre, façon de parler, notamment avec sa maman, qui espérait le voir prêtre dans la région où elle était. Elle espérait même, cette femme qui avait été veuve, qui avait beaucoup peiné pour élever ses enfants, elle espérait même certainement passer la fin de sa vie avec son fils prêtre.
1: Oui.
2: Mais il va...
1: Et le carme allait l'isoler, l'éloigner...
2: Mais parce qu'il va, il quittera la région. Mm-hmm. Il va aller dans le nord de la France.
1: Mm-hmm. Le carme, l'idée que l'on a du carme, et c'est une vie de reclus, c'est une vie de prière, c'est une vie d'adoration... Mais cet homme-là aura une vie extrêmement active.
2: Oui, je crois qu'on se fait aussi une image des pères carmes en fonction des carmélites.
1: Peut-être.
2: Alors, les carmélites sont effectivement des religieuses cloîtrées. Elles vivent totalement en clôture, une clôture stricte. Les pères carmes ont une partie de clôture dans leur vie conventuelle, mais il y a aussi une partie d'apostolat pour certains d'entre eux, en tout cas pour ceux qui sont appelés à le faire. De pastoral, d'apostolat, mais effectivement de sessions à donner, par exemple, de choses de cet ordre-là. Donc il y a quand même cette différence, et dès le départ, il y a eu cette différence.
1: Et qu'est-ce qui va amener justement le père Marie-Eugène de... C'est Eugène Marie?
2: Père Marie-Eugène de l'Enfant
1: Marie-Eugène,
2: Jésus.
1: Marie-Eugène, bon, je l'avais dans le bon ordre. Qu'est-ce qui va l'amener à fonder l'Institut Notre-Dame de Vie?
2: Oh là, et il y aura eu beaucoup d'autres choses entre-temps.
1: Ben allez-y, mais situez-nous.
2: Oui, je crois qu'effectivement, d'abord et fondamentalement, le père Marie-Eugène est un père carme. Il est pris par le charisme du Carmel, par le charisme du prophète Élie, puisque Élie est très important pour et l'enracinement biblique de la tradition carmélitaine. Il est pris par ce zèle pour Dieu. Et aussi par le souci d'être, c'est le charisme du Carmel, d'être intimement uni à Dieu dans la vie intérieure et par l'oraison. Certains diront qu'ils sont les spécialistes de l'oraison. Mmh. Et les grands maîtres du Carmel, Thérèse d'Avila, Jean de la Croix, Isabelle de la Trinité...
1: C'est toute la partie aura.
2: Oh, oui, c'est ça. Oui.
1: Mais il y a une partie labora.
2: Et c'est justement ça qui est très intéressant, c'est qu'il y a toujours un labora dans l'aura. Il y a toujours, au cœur même de la vie intime, il y a cette vie apostolique qui travaille, cette vie d'évangélisateur, cette vie d'ouvrier de l'évangile, hein, qui est toujours au cœur. Et ça va être, je dis pas la grande intuition du Père Marie Eugène, parce qu'elle est présente déjà chez les maîtres du Carmel, mais lui va lui donner une forme tout à fait contemporaine et à une occasion qui est providentiel, qu'il verra comme providentiel, parce que ça fait déjà un petit bout de temps que le Père Marie Eugène, comme Père Carme, comme Frère Carme, puis comme prieur d'un couvent dans le sud de la France, au Petit Castellet, ça fait déjà un certain temps qu'il pensait que la spiritualité du Carmel n'était pas seulement faite pour les carmélites cloîtrés ou pour les Pères Carmes, qu'elle était faite pour le chrétien et la chrétienne. Et curieusement, un jour de, je crois que c'est à l'issue de Pentecôte, si je me souviens bien, un groupe, c'est en 1929, il voit arriver un groupe de jeunes femmes qui lui demandent s'il serait possible de les accompagner pour connaître mieux la doctrine du Carmel, qu'est-ce que c'est pour les accompagner dans leur vie spirituelle. Ces trois jeunes femmes sont pas n'importe qui, elles sont professeures et l'une d'entre elles dirige un établissement scolaire à Marseille, qui existe toujours, Notre-Dame de France, qui est un établissement privé, et qu'elles avaient elles-mêmes fondé. Et elles sont, pour certaines, professeures de philosophie, d'ailleurs, dans cet établissement-là. Mais elles ont senti une exigence intérieure de vie spirituelle et elles aimeraient que quelqu'un les accompagne. Vous savez, c'est quelque chose qu'on rencontre aujourd'hui aussi.
1: Oui,
2: hein.
1: Oui.
2: Et elles vont tout naturellement vers le prieur, ce jeune prieur du Petit Castellet, pour lui demander. Et là, le Père Marie-Jeanne a senti que quelque chose se passait. Qu'il y avait comme un signe de la Providence. Et il va les accompagner, effectivement, et puis cela prendra une forme plus sérieuse. Elles vont vouloir vivre ensemble. La Providence gérant pas mal de choses, dira le Père Marie Eugène, on offre quelqu'un, qui je crois appartenait au Carmel séculier, offre une propriété dans le sud de la France au Père Marie Eugène. Et ça va être le lieu de fondation de ce petit groupe qui va cheminer tranquillement dans une vie de plus en plus organisée, mais qui au départ avait simplement pour but de connaître, de vivre la doctrine du Carmel.
1: Et ce petit groupe, donc fondé autour de ces quelques femmes au départ, oui, va s'ouvrir aussi aux hommes et aux couples.
2: Ça viendra beaucoup plus tard, oui. Ça viendra beaucoup aux hommes, c'est-à-dire aux hommes célibataires, aux prêtres,
1: oui,
2: et aux familles. Les familles, c'est beaucoup plus récent.
1: Oui. Mais la volonté de vouloir s'imprégner de la doctrine du Carmel ou de vivre selon cette pensée-là, les grandes communautés avaient ce qu'on a appelé longtemps des tiers ordres.
2: Oui.
1: Ça aurait pu être une association comme ça, alors que l'Institut Notre-Dame de Vie, c'est différent.
2: Alors, oui, mais c'est différent. le Carmel séculier existe, hein, aujourd'hui.

0: le père Marie-Eugène avait déjà l'intuition très forte. Elle voulait vivre dans la vie laïque et séculière les exigences de la vie d'oraison. Elle voulait les vivre là, au cœur du monde, et faire que dans leur apostolat, l'oraison soit la nourriture de cet apostolat.
1: Pourquoi est-ce que c'est expliqué sur le choix du nom de son institut Notre-Dame de Vie?
0: Alors là encore, certains diront que c'est le hasard, d'autres diront que c'est la providence. Le père Marie-Eugène y verra un signe très net de Marie. Le nom de la propriété qu'on lui donne s'appelle Notre-Dame de Vie. Au départ, il n'y est strictement pour rien. Sur la propriété qu'on lui donne, qui est, ah, c'est magnifique, c'est au pied d'un petit village de Provence. Je ne sais pas si vous imaginez, là. C'est facile, non, imaginez.
1: Juste entendre le mot Provence, voilà. Déjà.
0: À quelques kilomètres d'Avignon, à une trentaine de kilomètres d'Avignon, au pied d'un village qui s'appelle Venasque, qui est sur un piton rocheux. Venasque parce que les Romains y avaient mis un temple à Vénus, vous voyez, donc ça remonte quand même, ce petit village est très ancien. Et au pied, il y avait, depuis le VIe siècle, un sanctuaire marial, un sanctuaire dédié à Notre-Dame de Vie. Et c'est une région très agricole, et tous les paysans, les fermiers du coin, venaient en pèlerinage à Notre-Dame de Vie, une fois par an, dans ce lieu-là, qui était en même temps au cœur d'une propriété privée. Alors, lorsque le père Marie-Eugène dit à ces jeunes femmes, ben, vous pouvez vous installer là si vous le souhaitez, voilà, la propriété m'est donnée, tout naturellement, le nom de Notre-Dame de Vie va s'imposer.
1: Et il y aura, Thérèse Nadeau-Lacour, il y aura un engouement pour cet institut, de sorte qu'on va rapidement essaimer de là et ouvrir
0: Oui, pas tout de suite d'ailleurs, pas immédiatement. Il faut dire que la première crise vient... la première obstacle vient très vite, parce que le père Marie-Eugène va être nommé provincial de la nouvelle province du sud de la France, et c'est à Angers. On est de l'autre côté là. Ouais. On est à des kilomètres, surtout à cette époque-là. C'est pas évident. Donc il est séparé. De toute façon, il ne vivait pas à Notre-Dame de Vie. Il avait lui-même ses responsabilités à l'intérieur de la communauté des Carmes, à l'intérieur de l'ordre, puisqu'il aura aussi des responsabilités très importantes à Rome pendant des années. Et même au moment où il est nommé à Rome définiteur de l'ordre, il s'inquiète de savoir si oui ou non le petit groupe avec lequel il chemine est voué à s'arrêter là ou à continuer. Et c'est le général de l'ordre, le responsable général de l'ordre, qui lui dira, après réflexion de 2-3 jours, je crois, qui lui dira que c'est vraiment une œuvre de Dieu et qu'il peut continuer, mais de loin. Donc, ces femmes-là vont cheminer dans cette spiritualité. Et effectivement, petit à petit, des jeunes femmes, des jeunes filles vont venir. Et ben, aujourd'hui, il est sûr que l'ampleur est considérable. Mm-hmm. Elles sont dans pratiquement les 5 continents.
1: Elles font des institutions d'enseignement en particulier.
0: Alors, pas seulement. Il s'est trouvé que, comme au départ, ces femmes étaient des enseignantes, inévitablement, la pente est allée un peu de ce côté-là. Et si je les connais, c'est parce que j'étais dans un établissement qui était tenu par elles à 10 kilomètres de Venasque.
1: C'est le chemin que je m'apprêtais à suivre, que vous avez un rapport étroit avec cet institut, vous.
0: Mais quand même, pour répondre à votre question, elle est importante, c'est la notion d'institut séculier n'existait absolument pas. Provida Mater, qui sortira des années après, le concept d'institut séculier... Le père Marie-Eugène l'avait, mais pas le nom. Mm-hmm. Donc, ça ne pouvait pas être une congrégation, parce que ça n'avait pas du tout la forme d'une communauté religieuse traditionnelle. Mais ce n'était pas simplement un carmel séculier, c'était autre chose. Mais cette autre chose va prendre forme, effectivement, après le concile, quand des éléments viendront, même un peu avant le concile quand même, lorsqu'ils seront reconnus par l'évêque du lieu, puis encouragés, etc. Mm-hmm. Mais ça deviendra ce qu'on appelle aujourd'hui des instituts séculiers, les oblates, par exemple, au Québec.
1: Parce que cette reconnaissance-là est venue quand même très, très, très tard par rapport à la fondation. Je pense que c'était des années 70.
0: C'est-à-dire qu'il est devenu la reconnaissance définitive officielle pontificale, parce que la reconnaissance diocésaine est venue très tôt, mais la reconnaissance officielle pontificale est venue en août 1962 à Avila. J'étais avec elle d'ailleurs en voyage à Avila, et c'est à ce moment-là, le 24 août, à l'occasion de l'anniversaire de la fondation, que la reconnaissance comme institut de droit pontifical a été donnée. Mais quand vous

0: poser la question de savoir s'ils sont des enseignantes, certes pas. C'est un institut séculier, c'est-à-dire ce sont des personnes qui peuvent avoir de diverses professions. Il y a des infirmières, il y a des médecins. Il y a même une de mes anciennes camarades de classe, ambassadeur de France en Afrique.
1: Ça, c'est la multiplicité des fonctions que chacun peut exercer selon ses compétences. Mais les institutions qui appartiennent à cet institut-là, est-ce que ce sont que des institutions scolaires ou s'il y a des institutions hospitalières?
0: Les œuvres.
1: Leurs œuvres, oui.
0: Il y a des foyers pour étudiantes aussi. Écoutez, là, vous me posez une très bonne question. Il y a des lieux de récollection qui sont liés directement aux religieux, effectivement.
1: Mais ce à quoi je voulais en venir, Thérèse Nadeau, la Cour, c'était justement votre lien privilégié avec cet institut-là parce que vous y avez étudié.
0: Voilà. Mes parents ont déménagé dans cette ville qui s'appelle Carpentras et qui a 30 000 habitants à peu près. C'est un gros bourg essentiellement activé par les fermiers autour. Hein. Mm-hmm. Mais c'est une grosse bourgade. Et lorsque mes parents ont déménagé dans cette ville, il cherchait un établissement au maître et donc, sur des conseils d'un ami, je suis allée dans cet établissement-là. C'est-à-dire, j'ai commencé mon cours secondaire avec elle. Et j'y suis restée jusqu'au baccalauréat. C'était à l'époque un tout petit établissement. Nous étions peu nombreuses. Elle venait de prendre en charge cet établissement. On leur avait demandé, en fait, parce que l'ancienne communauté avait quitté. Donc, elles prennent en charge cet établissement-là. Ils commençaient. J'ai même eu... J'avoue que pour moi, dans ma vie, ça a été une grâce d'avoir pratiquement les fondatrices comme enseignantes, quelques-unes d'entre elles en tout cas.
1: Est-ce que leur enseignement, elles avaient à suivre le programme national, bien sûr, officiel,
0: absolument.
1: Mais est-ce que leur enseignement était teinté, est-ce que leur institution était teintée de quelque chose en particulier que vous retenez?
0: Alors, bien sûr, c'est une relecture que je fais hein, après coup, mais je crois que c'était teinté. J'ai eu parmi elles une femme extraordinaire qui deviendra la responsable générale après la mort de la fondatrice et que je l'ai eue comme professeure de français pendant 3 ans. Ça forme, là, hein, quand vous avez 14, 15, 16 ans. Et c'est elle, d'ailleurs, qui m'a donné le goût de l'enseignement. J'avoue que je lui dois en grande partie cette vocation-là. Et elle aimait beaucoup Molière. Et elle aimait beaucoup le théâtre classique du 17e. Et elle nous donnait 4 modèles de femmes, parce que c'était des établissements féminins. Hein. De toute façon, à l'époque, les garçons et les filles...
1: Oui, d'accord.
0: Je vous parle des temps héroïques, là.
1: Non, que j'ai connu également.
0: Et elle aimait nous donner comme image le bon sens de Madame Jourdain dans Le Bourgeois Gentilhomme. Le bon sens. Je crois que c'est ce qui m'est d'abord resté, le réalisme. Hein. Il faut, une personne équilibrée doit avoir beaucoup de bon sens et savoir faire la part des choses. Donc, sur le plan strictement humain, le bon sens était une qualité assez extraordinaire. À cela s'ajoutait, elle nous donnait Chimène comme deuxième du CID, bien sûr, pour son sens du devoir, mais d'un devoir qui quand même était habité intérieurement aussi par la force de l'amour. Hein. Ça, c'était vraiment clair. Et puis, disait-elle, chez Racine, la coquetterie d'Andromaque, c'est-à-dire l'art pour une femme doit savoir avoir l'art de convaincre avec sa féminité aussi.
1: Oui. Bon.
0: Donc, il y avait cet aspect-là. Et bien entendu, ça, c'est sur un plan strictement humano-humain, mais elle disait que tout cela se retrouvait dans Marie et que la Vierge Marie avait une importance. Alors, en dehors des cours de français, parce que les cours de français étaient des cours scientifiques, littéraires, enfin, etc. Mais j'y avais aussi un excellent professeur de maths, au passage. Mais en dehors de cela, il y avait... Pour celles qui le voulaient. Bon, bien sûr, on avait des cours de catéchisme, mais ça, dans tous les établissements privés, il y avait un cours de catéchisme. Et pour celles qui voulaient aller un peu plus loin, il y a des choses qui étaient proposées. Et notamment, pour les plus grandes, comme on disait, il pouvait y avoir un apprentissage à la vie d'oraison, par exemple.
1: Et jusqu'à un certain point, le père Marie-Eugène, à cette époque-là, fréquentait cette institution-là un peu à titre d'aumônier. Enfin, vous l'avez connu.
0: Oui, je l'ai connu. C'est-à-dire, c'était la fin de sa vie. Mm-hmm. Donc, à la fin de sa vie, il a eu d'énormes problèmes de santé, très graves même à un moment autour des années 50. Mais à partir après 60, malgré ses tâches de provincial et malgré des tâches très importantes dans l'ordre, il va passer la plus grande partie de son temps à Notre-Dame-de-Vie pour s'y reposer notamment. Et là, comme notre âme de le lieu de notre âme de vie, qui reste la maison de formation principale, bien sûr, de l'Institut, à partir de ce lieu-là, qui est à 10 km de Carpentras, 12 km, il venait régulièrement, alors même nous confesser les enfants, célébrer. On avait une messe par semaine, donc il venait célébrer.
1: Le souvenir que vous avez de cet homme-là?
0: Alors, c'est très curieux parce que ce n'est qu'après que j'ai découvert la puissance de sa pensée et de sa vie spirituelle. Mais pour moi, petite fille, qui avait, quand la première fois que j'ai connu, je devais avoir 10 ans et demi, c'était comme un grand-père. Hein. C'était quelqu'un qui paraissait très bon, qui avait une stature quand même. Il était très grand, il avait mais il ne m'impressionnait pas. C'est très curieux parce que son regard tout de suite adoucissait ce qu'il pouvait avoir de rugueux ou de rude, d'austère, peut-être d'austère, parce qu'il était un habit de carme quand même. Mm-hmm. Hein. Alors que les membres de l'Institut sont laïcs, bien sûr. Mais en même temps, il y avait ça. J'ai eu l'occasion, dans tout le cursus, d'avoir une conversation avec lui seulement, si j'enlève les questions que je pouvais lui poser quand il y avait des réunions de groupe. Mais j'ai eu une brève conversation avec lui, mais qui m'a beaucoup marquée, parce que c'est son regard qui m'a marquée. Il avait un regard qui, à la fois, vous faisait la lumière, vous savez, là, on avait l'impression que vous ne pouviez rien cacher, mais en même temps qui était plein de miséricorde. C'était vraiment très beau.
1: Il a signé de nombreux articles, des œuvres, mais une est retenue comme son ouvrage principal, qui est « Je veux voir Dieu ».
0: Oui.
1: Qu'est-ce que c'est que « Je veux voir Dieu » ?
0: D'abord, le titre vient de Thérèse d'Avila. C'est la phrase qu'elle a prononcée lorsque, petite fille, elle avait 6-7 ans, elle a appris que pour voir Dieu, il fallait mourir. Et comme elle était en Castille, à Avila, et qu'à ce moment-là, les ennemis redoutables étaient les Maures, hein, étaient les Arabes qui étaient en guerre contre l'Espagne, elle a convaincu son frère, qui est un peu plus âgé qu'elle, de partir tous les deux se faire tuer, simplement par les Arabes, pour voir Dieu. Et quand on savait plus où étaient les enfants, c'est un oncle de retour de voyage qui les croise. Heureusement, ils étaient déjà à plusieurs kilomètres d'Avila, et qui les ramène. Et elle, toute tranquille, quand on lui demande pourquoi elle a fait ça, ben parce que je veux voir Dieu.
1: Oui, c'est simple.
0: C'était clair et net. Mm-hmm. Et c'est resté, bien entendu, la colonne vertébrale de la vie de Thérèse d'Avila.
1: Et chez Marie-Eugène?
0: Alors, l'ouvrage « Je veux voir Dieu » est un ouvrage qui est de l'avis des spécialistes, la meilleure synthèse monumentale des œuvres des maîtres du Carmel. C'est vrai, c'est pour ça que ça, si vous voulez, ça s'en a fait tout de suite un best-seller en spiritualité. Je crois qu'il est tiré à 50 000 exemplaires, enfin bon, traduit dans plusieurs langues. Parce que vraiment, il a ce tour, il a ce don pédagogique de faire la synthèse des maîtres du Carmel à partir, bien sûr, et c'est normal, de la madre, comme les Espagnols l'appellent, c'est-à-dire Thérèse d'Avila, qui est à l'origine de la réforme du Carmel. Mm-hmm. Alors, « Je veux voir Dieu » et au départ, c'est le résultat de plusieurs causeries, conférences qu'il a données, entre autres, à ce groupe de jeunes femmes, autour de l'oraison, autour de la vie spirituelle, selon les maîtres du Carmel. Et quelques années après avoir donné ces conférences, il les a réunies, puis il a rédigé, bien entendu. Ouais. Et ça a donné un premier volume qui est sorti dans les années 50, s'appelait « Je veux voir Dieu ». Un deuxième, 2 ans après, qui s'appelle « Je suis fille de l'Église », toujours une phrase de Thérèse, mais complètement à la fin de sa vie. Donc, si vous voulez, les deux phrases clés du début et de la fin de sa vie, et qui correspondent, bien sûr, à l'intuition très forte du Père Marie-Eugène.
1: Et dans cet ouvrage-là, on y trouve toute la dimension de la spiritualité et aussi toute l'invitation à l'action.
0: Complètement. C'est les deux. Alors, faut-il dire les deux pôles de la vie spirituelle chrétienne ? C'est certainement ce que dira le Père Marie-Eugène. Mais plus que ça, nos auditeurs ne voient pas, je suis en train de faire un geste qui montre qu'en fait, ils sont tissés serrés. Ouais. Hein. Contemplation et action sont absolument... la contemplation a déjà une portée apostolique. Et une action qui ne serait que activisme tournerait court très vite si elle n'était pas, dit le Père Marie-Eugène, enracinée, branchée sur celui qui est la vie. Quoi.
1: Déjà nourrie. Dans l'entretien que vous aurez à l'occasion de ces rencontres spirituelles à la Maison de la Madone, vous l'avez intitulé « Je veux voir Dieu » en reprenant exactement l'expression, ou « La double vie de Thérèse de Lisieux ».
0: Oui.
1: Un peu à la mode classique, on a toujours un titre avec « ou ».
0: Oui, ou la double vie.
1: Ou l'inconstance, c'est ça.
0: Oui, c'est ça.
1: Chez les classiques, vous avez choisi la même formule.
0: Bon, oui, la double vie de Thérèse, mais justement, c'est cela, c'est que Thérèse d'Avila, on la voit bien sûr comme on voit les carmélites, comme une cloîtrée, on a bien raison, c'était sa vocation profonde. Mais en même temps, pourquoi avait-elle voulu ces établissements, ces monastères d'un nouveau genre, c'est pour qu'elles soient des guerrières, disait-elle. Nous, en tant que femmes, nous ne pouvons pas aller sur le champ de bataille, lutter contre les idéologies, les ennemis de la foi. Nous allons lutter, nous allons porter le combat contre l'ennemi de Dieu dans nos monastères et d'abord dans nos cœurs. Donc, si nous travaillons à être meilleurs, nous devenons apôtres. Si nous travaillons à aimer, nous serons des apôtres de l'amour. C'est, si vous voulez, on pourrait résumer de cette manière-là. Donc, d'entrée de jeu, la vie apostolique fait partie. Mais ce que l'intuition, je trouve, qu'on pourrait trouver géniale du Père Marie-Jeanne, c'est de dire que ce n'est pas fait seulement pour des cloîtrés.
1: Mmh.
0: Et cet esprit-là, c'est certainement celui... Il ne connaît pas l'expression « nouvelle évangélisation ». Il est mort avant que Jean-Paul II ne la donne. Mais je crois qu'il aurait dit « c'est l'esprit même de la nouvelle évangélisation ». Parce que pour lui, le grand combat était effectivement contre ceux qui... Pas contre ceux. Contre les idéologies qui peuvent nous laisser croire que Dieu est inutile. C'est quand même très audacieux à cette époque-là, c'est-à-dire en plein courant marxiste, en plein courant existentialiste athée en France. Et on lui disait, mais enfin, vous lancez ce monde-là dans leur métier, dans la rue. D'ailleurs, c'est ce qu'il disait, il dit, il faut aller porter l'oraison dans la rue. Et il a cette phrase incroyable, il dit, l'athéisme ne nous fait pas peur, au contraire, il nous appelle. Il nous appelle parce que face à l'athéisme, la seule réponse, c'est le témoignage. On ne peut pas rester indifférent.
1: Mmh.
0: Alors, donc, il y avait, de toute façon, chez lui, il y avait toujours ce goût du défi. Je pense que la guerre de 14 la guerre de 40, il avait fait les deux, l'avait pas mal mis dans cette
1: situation.
0: Il
1: l'a montré. En terminant, Thérèse Nadeau-Lacour, est-ce que vous verriez, toute proportion gardée, que l'action de Thérèse d'Avila en son temps, dans la réforme du Carmel et la vision du Père Marie-Eugène et cette création d'une nouvelle forme pour vivre la spiritualité des Carmes aurait une influence à peu près égale d'un siècle à l'autre?
0: Non, je crois qu'il faut quand même être clair. La fondation de l'Institut séculier Notre-Dame de Vie n'est pas une réforme du Carmel.
1: Mm-hmm.
0: Mais
1: est-ce que ça a eu une influence aussi grande? Puisque ça peut avoir une influence, justement.
0: Ce sont deux... elles sont complémentaires. Elles sont complètement complémentaires. C'est-à-dire que l'existence de ce genre d'institut séculier n'élimine pas la nécessité de personnes totalement données données dans leur corps, dans tout leur être, que sont les carmélites. Bien au contraire, si vous voulez. C'est une autre manière d'être et de vivre la vie. Mais je crois qu'elle correspond effectivement à un besoin de notre société, de notre monde.
1: La pédagogue que vous êtes aimerait qu'on retienne quoi de votre entretien?
0: Je crois l'audace du Père Marie-Eugène dans la fidélité créatrice du Père Marie-Eugène, selon l'expression de Gabriel Marcel. Je crois qu'il il a été tellement fidèle au charisme du Carmel qu'il a pu être créateur et fondateur.
1: Thérèse Nadeau-Lacour, merci.
0: Merci à vous.

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Elle est décédée en octobre 2025.

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En 1916, pendant que Lucie, Jacinthe et François jouent, un jeune garçon de 14 ou 15 ans leur apparaît. Un garçon d'une grande beauté, plus blanc que neige, aussi transparent et brillant qu'un cristal au soleil. Cet ange de lumière apprend aux trois petits bergers une prière. Mon Dieu, je crois, j'adore, j'espère et je t'aime. Je te demande pardon pour ceux qui ne croient pas, n'adorent pas, n'espèrent pas et ne t'aiment pas. Priez ainsi.

trois fois une prière. Puis se levant, il prit de nouveau le calice et il donna l'hostie à Lucie. Ce que contenait le calice, il le donna à boire à Jacinthe et François.

0: C'était un dimanche, le 13 mai 1917, vers midi. Les trois petits bergers étaient en train de jouer tout en gardant les moutons. Puis, ils virent au-dessus d'un chêne vert une dame entièrement vêtue de blanc. Elle était plus brillante que le soleil, resplendissante d'une lumière plus claire et plus intense que celle d'un verre de cristal rempli d'une eau cristalline et traversée par les rayons du soleil le plus ardent.
1: « N'ayez pas peur, je ne vous veux aucun mal, » dit la dame.
2: « D'où vous êtes ?»
0: demanda Lucie.
1: « Je suis du ciel. »
2: « Et que voulez-vous de moi ?»«
1: Je suis venue pour vous demander de venir ici, les 6 prochains mois, le 13 de chaque mois, à cette même heure. Par la suite, je vous dirai qui je suis et ce que je veux. Récitez le chapelet tous les jours pour que le monde puisse obtenir la paix et la fin de la guerre. »
0: Ensuite, elle commença à s'élever tranquillement, montant en direction du levant jusqu'à disparaître dans l'immensité du ciel.

0: C'était le 13 juin.
1: Que voulez-vous de moi?
0: Je veux que vous veniez ici le 13 du mois qui vient.
1: Que vous récitiez le chapelet tous les jours et que vous appreniez à lire.
0: Ensuite, je vous dirai ce que je veux.
1: Je voudrais vous demander de nous amener au ciel.
0: Oui, Jacinthe et François, je vais les amener bientôt.
1: Mais toi, tu restes ici encore quelque temps.
0: Jésus veut se servir de toi pour me faire connaître et aimer. Il veut établir dans le monde la dévotion à mon cœur immaculé.
1: Je vais rester seule?
0: Non, ma fille. Ne te décourage pas. Je ne t'abandonnerai jamais.
2: Devant la paume de la main droite de Notre-Dame, il y avait un cœur qui semblait percé par les épines qui l'entouraient.

0: C'était le 13 juillet.
1: Je voudrais vous demander de nous dire qui vous êtes et de faire un miracle pour que tous croient que vous nous apparaissez.
2: Continuez à venir ici tous les mois. En octobre, je dirai qui je suis, ce que je veux, et je ferai un miracle que tous pourront voir pour croire.
1: Sacrifiez-vous pour les pécheurs et dites plusieurs fois:
3: Ô Jésus, c'est par amour pour toi, pour la conversion des pécheurs et en réparation pour les péchés commis contre le cœur immaculé de Marie.
0: En disant ces paroles, elle ouvrit de nouveau les mains. Le reflet parut pénétrer la terre et nous vîmes quelque chose comme une mer de feu. Effrayés, et comme pour appeler au secours, nous avons dirigé notre regard vers la dame, qui nous a dit avec bonté et tristesse:
1: Vous avez vu l'enfer, où vont les âmes des pauvres pécheurs. Si l'on fait ce que je vais vous dire, de nombreuses âmes obtiendront le salut et auront la paix. La guerre va finir, mais si on ne cesse pas d'offenser Dieu, une autre guerre, bien pire, commencera.
3: Si on répond à mes demandes, la Russie se convertira et nous obtiendrons la paix. Sinon, elle répandra ses erreurs à travers le monde, provoquant des guerres et des persécutions contre l'Église. Les bons seront martyrisés. Le Saint-Père aura beaucoup à souffrir. Plusieurs nations seront anéanties. Finalement, mon cœur immaculé triomphera.
1: Quand vous récitez le chapelet, dites après chaque dizaine:
3: Ô mon Jésus, pardonne-nous, délivre-nous du feu de l'enfer, attire toutes les âmes vers le ciel, principalement celles qui en ont le plus besoin.

0: C'était le 13 août. L'administrateur de la région arrêta les pastoureaux et les amena pour les interroger et leur faire avouer le secret.
1: « Même si vous nous donniez le monde entier, nous ne le révélerions pas. »
0: Mais le dimanche 19 août, la dame apparut.
1: « Que voulez-vous de moi ?»«
0: Je veux que vous alliez à la Cova d'Aeria, le 13 de chaque mois, que vous continuiez à réciter le chapelet tous les jours. Le dernier mois, je ferai le miracle pour que tous croient.
1: J'aimerais vous demander la guérison de quelques malades.
0: Oui, quelques-uns guériront durant l'année.

C'était le 13 septembre. Comme l'heure approchait, Lucie, Jacinthe et François traversèrent la foule qui les laissait difficilement passer. Les chemins étaient noirs de monde. Arrivés près du chêne vert, ils ont commencé à réciter le chapelet avec la foule. Peu après, ils ont vu le reflet de la lumière, puis Notre-Dame au-dessus du chêne vert. Continuez à réciter le chapelet pour obtenir la fin de la guerre. Dieu est content de vos sacrifices. En octobre, je ferai le miracle pour que tous croient. Puis, commençant à s'élever, elle disparut comme d'habitude.

0: C'était le 13 octobre. Lorsqu'ils sont arrivés à la Cova da Iria, près du Chêne Vert, une injonction intérieure poussa Lucie à demander à la foule de fermer les parapluies, avant qu'ils se mettent à réciter le chapelet. Peu après, ils ont vu le reflet de la lumière, puis Notre-Dame au-dessus du Chêne Vert.
1: Que voulez-vous de moi ?
0: Je veux te dire que l'on fasse construire ici une chapelle en mon honneur, que je suis Notre-Dame du Rosaire, que l'on continue à réciter le chapelet tous les jours. La guerre va finir.
1: J'avais beaucoup de choses à vous demander, de guérir les malades, de convertir les pécheurs.
0: Les uns, oui, les autres, non. Il faut qu'ils se corrigent, qu'ils demandent pardon pour leurs péchés. Ouvrant les mains, elle les fit se refléter dans le soleil. Puis, pendant qu'elle s'élevait, le reflet de sa propre lumière continua à se projeter dans le soleil. Voici qu'allait se produire le miracle du soleil promis 3 mois plus tôt, comme preuve de la véracité des apparitions de Fatima. La pluie cessa et le soleil tourna 3 fois sur lui-même, lançant de tous les côtés des faisceaux de lumière de diverses couleurs, jaune, lilas, orangé et rouge. À un moment donné, il parut se détacher du firmament et tomber sur la foule qui cria, terrorisée. Après un prodige de 10 minutes, le soleil reprit son aspect normal.

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Dieu d'infinie bonté, nous t'en prions. Accorde à ton Église rassemblée par l'Esprit Saint de se dévouer de tout cœur à ton service et d'être unie dans l'accomplissement de ta volonté. Par Jésus-Christ, ton Fils, notre Seigneur et notre Dieu, qui vit et règne avec toi et le Saint-Esprit, maintenant et pour les siècles des siècles. Amen.

Évangile de Jésus-Christ selon saint Jean, chapitre 20, versets 24 à 29. Cependant, Thomas, l'un des douze, celui qu'on appelle Didyme, n'était pas avec eux lorsque Jésus vint. Les autres disciples lui dirent donc, « Nous avons vu le Seigneur !» Mais il leur répondit, « Si je ne vois pas dans ses mains la marque des clous, si je n'enfonce pas mon doigt à la place des clous et si je n'enfonce pas ma main dans son côté, je ne croirai pas. » Or, 8 jours plus tard, les disciples étaient à nouveau réunis dans la maison et Thomas était avec eux. Jésus vint, toute porte verrouillée, il se tint au milieu d'eux et leur dit, « La paix soit avec vous. » Ensuite, il dit à Thomas, « Avance ton doigt ici et regarde mes mains. Avance ta main et enfonce-la dans mon côté. Cesse d'être incrédule et deviens un homme de foi. » Thomas lui répondit, « Mon Seigneur et mon Dieu. » Jésus lui dit, « Parce que tu m'as vu, tu as cru. Bienheureux ceux qui, sans avoir vu, ont cru. »

réunis en ton nom, Seigneur, convoqués au rassemblement, dans la prière, nous osons dire «

Seigneur Jésus, toi pèlerin sur notre route, tu es aujourd'hui mon Seigneur et mon Dieu. Même si nos yeux de chair ne peuvent te voir, accorde-nous ce second regard des personnes et des événements où nous pourrons clairement avancer notre doigt fragile dans tes mains trouées et notre main tremblante dans ton cœur ouvert. Puisses-tu nous redire souvent, heureux, toi qui, sans voir, crois. Amen.

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0: Gilles Archambault, bonjour.
1: Bonjour.
0: C'est un plaisir, Gilles Archambault, de vous parler aujourd'hui et je veux, d'entrée de jeu, vous remercier de m'accorder cette entrevue parce que je sais que vous êtes devenu plus sélectif, disons, en matière d'entrevue, alors que vous avez choisi ou vous avez accepté de répondre à mon invitation. Merci beaucoup.
1: Ben, écoutez, c'est l'expérience que j'ai eue avec vous dans le passé qui m'incite à être heureux de vous parler et en même temps de craindre un peu, parce que je sais que vos questions ne sont pas des questions qui sont du premier venu, là.
0: Oui, attendez, on en reparlera à la fin pour savoir peut-être que mes questions ont changé.
1: Mais vos risques et périls.
0: Oui, mais Gilles Archambault, je veux juste faire un petit tour dans le temps. Nos premières rencontres se sont faites en studio à la station alors que vous veniez faire des tournées de promotion avec votre éditrice à Québec.
1: Puis, je me souviens bien, oui. Ouais.
0: Et le temps avançant, c'est moi qui me suis rendu. Vous m'avez accueilli dans votre appartement du Vieux-Montréal. On a fait là des entrevues fort agréables et nous voilà rendus au téléphone. C'est donc que le temps passe.
1: Oui, il passe, c'est tout ce qu'il a à faire, hein. Le temps, remarquez.
0: Oui, et nous on n'a qu'à le tolérer.
1: Oui, le temps, je pense que je n'invente rien en disant ça, c'est en même temps inquiétant et consolant. C'est-à-dire que les choses qui nous arrivent ne disparaissent pas tout de suite. Elles demeurent dans notre esprit, parfois magnifiées, souvent transformées. Et au fond, c'est bien qu'il en soit ainsi. À lui, de mon avis.
0: Comment réagissiez-vous plus jeune quand on nous disait « le temps arrange les choses »
1: Ça, j'ai peut-être déjà dit ça, mais je ne pense vraiment pas. Le temps parfois mêle les choses et les transforme, en tout cas. C'est peut-être nous qui nous transformons. Mais qu'est-ce que vous voulez? À l'âge que j'ai maintenant, et je n'en suis pas fier, 92 ans, en général, les choses se sont passées. Ce qui se passe maintenant, c'est tellement minime que ça vaut presque pas la peine de le mentionner. Mais en même temps, la mémoire, ça fait peur. Et en même temps, ça console. Il n'y a pas grand-chose de simple dans la vie. Hein. Pensez à la naissance. Est-ce qu'il y a quelque chose de plus inexplicable que la naissance d'un enfant. C'est encore plus inquiétant, d'après moi, la naissance que la mort.
0: Bon, la mort, on l'a vu venir, mais la naissance aussi. Gilles Archambault, parlant d'entrevues qu'on a fait ensemble, mais que vous avez fait aussi avec d'autres personnes, vous avez été récemment invité à Il restera toujours la culture. Vous aviez été invité l'an dernier et quelquefois avant. Des entrevues qui, chaque fois, ont donné lieu à des débordements de commentaires élogieux. Comment est-ce que vous accueillez cet engouement pour les entrevues que vous donnez maintenant?
1: Bon, qu'est-ce que vous voulez? Je ne sais quoi vous répondre, parce que c'est évident que je serais menteur si je vous disais que l'impression de ne pas parler, comme on dit, dans le vide, console. Oui, c'est vrai, mais en même temps, il faut garder vraiment un sens d'un certain réalisme. On parle de vous, en général, quand un livre est publié. Mais la rumeur autour d'un livre, ça dure à peu près une semaine, pas plus. Hein. Remarquez que cet anonymat-là ne me gêne pas, moi. Je suis, quand un livre paraît, un livre de moi paraît, je suis évidemment curieux de savoir ce qu'on va en dire. Et que ça soit favorable, évidemment, tant mieux. Mais le petit capricieux en moi se dit, est-ce qu'on m'aime, si on m'aime, pour les bonnes raisons, pour celles que je trouve, moi, souhaitables et acceptables. Et ça, évidemment, c'est parfois ça me semble favorable. Parfois aussi, ben, je me dis, ben, c'est comme ça et pas autrement, et c'est tout. Mais en réalité, le genre d'écrivain que je crois être, que j'essaie d'être, s'adresse à un public particulier. Si on m'aime pour les raisons que j'estime souhaitables, les raisons qui m'ont fait écrire, si vous voulez, je suis ravi. Mais ça arrive peut-être une fois sur 10 ou une fois sur 12. Si on m'aime parce qu'on aime le genre de mots que j'aime aligner, j'allais dire du style, mais ce n'est pas ça. Si on aime me lire, non pas pour la chose qui est traitée, mais pour la façon avec laquelle j'ai essayé de le traiter, eh bien, c'est à ce moment-là que l'écrivain en moi, si vous voulez, serait content. Cela dit, je vous dis en toute sincérité ces choses-là, mais vous savez que j'ai fait beaucoup d'entrevues avec des écrivains dans ma vie, hein, dans le passé. Et une chose m'a toujours frappé, c'est que souvent, les écrivains ne sont pas les mieux placés pour parler des livres qu'ils écrivent. Le comble de la mésentente arrive quand un bon écrivain, parlant de son œuvre, se met à faire le pan, à se vanter, à se trouver. Il faut laisser à d'autres. Le lecteur a toute liberté de vous aimer et de ne pas vous aimer, tant mieux si le lecteur en question lit les livres que vous lisez vous-même, et tant mieux si le lecteur a la même sensibilité que vous. Là, à ce moment-là, quand ça arrive, et ça arrive parfois, l'auteur, à moins d'être un ingrat, n'a qu'à dire merci.
0: Vous êtes, Gilles Archambault, dans votre écriture et même dans les échanges d'entrevues, vous n'êtes pas moralisateur, vous n'êtes pas donneur de leçons. C'est votre humour, votre autodérision, votre regard sur les choses de la vie, vos doutes sur la vie, vos remises en question, c'est un peu tout ça que les gens retiennent comme une sagesse qui vient avec l'âge ou que vous aviez déjà à 40 ans?
1: Bon, le mot « sagesse » ne me fait pas plaisir. Je pense pas être sage, moi. Je pense qu'il est possible que les écrivains, ayant une formation philosophique poussée, par exemple, et ayant une expérience de vie remarquable, il est possible que ces gens-là soient « sages », entre guillemets. Mais je ne m'attribue pas cette qualité-là. Je me trouve à 92 ans, dans certains cas et dans la plupart des moments de ma vie, aussi peu sensé, aussi peu sûr de mon fait que je l'étais à 20 ans. Ce qui a disparu, si vous voulez, c'est cette vivacité que j'avais. Mais j'ai toujours eu, même à 30 ans, 40 ans, 50 ans, si vous voulez, en même temps qu'une certaine, appelons ça, une certaine vigueur, si vous voulez, j'avais en même temps un doute très fort. Je me regardais, en quelque sorte, avoir de l'énergie. Je n'ai jamais été, par exemple, pendant plusieurs années de ma jeunesse, j'ai été ce qu'on appelle un être de gauche, mais un drôle de gauche en ceci. Je n'étais pas un véritable homme de gauche parce que je ne croyais pas au lendemain qui chante. J'avais par rapport à la vie humaine, si vous voulez, un sens du mystère qui faisait en sorte que quand j'étais, quand je me mettais à écrire, j'avais l'impression que quelqu'un d'autre se penchait sur mon épaule et cet autre-là, eh bien, c'était moi. J'avançais dans l'écriture avec une certaine naïveté et en même temps une absence de naïveté. À l'âge que j'ai, c'est évident que je ne suis plus cet écrivain qui se couchait à 2-3 heures du matin parce qu'il travaillait à un roman et il se disait qu'il fallait qu'il termine une page. C'est important. Je n'ai plus cette énergie-là. J'écris des nouvelles et des courts récits pour la simple raison que je n'ai plus l'énergie ni le désir d'aller plus loin. C'est ce que j'essaie de développer dans mon petit texte qui s'appelle « L'âge du roman », texte qui fait partie de mon dernier livre. Oui. Et vous savez, je vous parle avec ce que je crois être une sincérité, mais en même temps, je m'entends parler de mes livres et je me trouve un peu ridicule.
0: Pourquoi?
1: Ben, parce que je m'entends faire l'écrivain, si vous voulez.
0: Et vous n'aimez pas cette image-là?
1: Ben, vous savez, vous vous doutez bien que je vous dis ça, mais je pense en même temps un peu l'inverse. Hein. Comment voulez-vous, moi, qui a la bêtise d'écrire des livres et les signer, comment voulez-vous que je ne sache pas que je suis en même temps le genre de personne que j'aime bien dénoncer? Quand un écrivain publie un livre, il accepte que son nom soit sur la couverture. Non seulement il l'accepte, mais il le souhaite ardemment. Donc, les écrivains qui ne sont pas un peu vantards, moi, je n'y crois pas. Cela dit, il y aurait la densité. Si votre ego dépasse trop tout le reste, si le jupon dépasse, eh bien, vous condamnez vous-même au ridicule. C'est que j'essaie d'être accepté dans le genre d'écrit qui est de plus en plus le mien, c'est-à-dire le texte bref.
0: La nouvelle, oui, et les petits récits. Vous avez une quarantaine d'ouvrages de publiés. Est-ce que, je vais paraphraser, si vous permettez, une chanson de Moustaki, est-ce que, Gilles Archambault, vous avez fait de l'écriture presque une amie, une douce habitude, dont vous ne sauriez plus vous séparer?
1: À peu près, parce que le vieillissement, pour moi, ça a été avant tout la disparition des choses. Ce n'est pas tellement l'acquisition. Donc, dans les choses qui me restent, il y a cette vieille habitude qui est l'écriture. Et c'est évident que, comme je vis seul depuis la mort de ma femme il y a 15 ans, mes journées sont longues. Et il faut les occuper, ces longues heures-là. Hier, j'ai beaucoup, par exemple, j'ai beaucoup lu dans ma vie et je m'aperçois que je lis moins, je relis. J'ai beaucoup écouté de la musique, j'en écoute, mais une heure par jour, alors que dans le passé, je faisais des émissions autour de la musique. Et il y a surtout le voyage qui a occupé beaucoup d'années de ma vie. Et ce pauvre vieux schnock qui vous parle, Archambault, ne sort pas de son appartement parce que je crains les chutes.
0: Oui.
1: Alors, c'est évident que je me raccroche aux choses auxquelles je suis habitué. Et bien ça, la littérature en fait partie. des amis. La conversation fait partie de ce qui me reste du monde que j'ai connu, si vous voulez. Mais les longs moments de solitude ne sont possibles qu'avec la manie de l'écriture. Et j'ai passé, par exemple, un tout petit détail. J'ai travaillé sur une machine à écrire jusqu'à il y a 12 ans. Et depuis ce temps-là, j'écris, bon, pas sur un ordi, mais sur une tablette, sur un iPad. Et cette petite tablette-là, c'est à peu près le monde en abrégé, si vous voulez. Et c'est peut-être pour ça que mes écrits, de plus en plus, ont l'air de confidence. C'est parce que ne participant pas de très proche à ce qu'on appelle la vie commune, je me suis habitué aux conversations à voix basse.
0: Corrigez-moi, Gilles Archambault, si je fais erreur, mais il me semble qu'avec le temps, vous vous êtes adouci face aux irritants de la vie. Avec l'âge qui avance, vous semblez même prendre goût à la vie qui vous reste, à vous émerveiller de certaines beautés du monde.
1: Oui, ça c'est vrai. Ah, c'est vrai, non, monsieur. Vous savez, j'ai toujours été excessif, moi. Donc, à certains moments de grande désespérance, je médisais de la vie. Et cette habitude-là m'est passée. C'est à peu près comme si quelqu'un qui serait sorti d'une catastrophe épouvantable dirait merci d'en être sorti. Cela dit, pour avoir connu, moi, dans ma vie, trois personnes qui se sont suicidées, je sais très bien que je n'ai jamais atteint à ce degré de désespérance. Mais pour répondre de façon plus simple à votre remarque qui est très juste, là, de façon plus simple, c'est, comment dire, il me semble que dans cet état de vieillesse qui est le mien, j'emploie le conditionnel à dessein, là, j'aurai encore des choses à connaître. Je souhaiterais rencontrer encore des choses qui m'émeuvent, et ça arrive encore.
0: Gilles Archambault, vous avez fondamentalement une lucidité, un regard sur la vie que vous exprimez, oui, avec une grande, grande vérité. Et je veux juste, parce que dans ce recueil qui s'intitule « Puis je serai seul », j'ai relevé une phrase presque coup de poing quand vous dites que « vieillir, c'est un accident ». On n'y peut rien. Alors qu'on nous a souvent chanté que d'avoir vieilli, c'est un avantage que tout le monde n'a pas. Et vous parlez d'un accident, vous.
1: Oui, c'est-à-dire que une chose m'agace un peu. Je la comprends, mais elle m'agace. Quand on parle du vieillage avec une sorte d'émerveillement, comme si la personne qui est devant vous, qui a 98 ans, était une personne à être admirée à cause du fait même d'avoir 98 ans. Ça m'énerve. D'après moi, c'est un mensonge épouvantable. Mais en même temps, je ne pense pas non plus nécessairement à cette phrase très connue de Gaulle, là, que la vieillesse est un naufrage. Je pense qu'il peut arriver que pour certaines personnes, la vieillesse soit un naufrage. Il peut arriver que certaines personnes estiment que leur vie quotidienne est une calamité constante. Mais moi, ma vie actuelle n'est pas ça. C'est bien plutôt, je pense moi à cette phrase de Cioran, qui est celle-ci, « La vie se crée dans le désir et se défait dans l'ennui. » Et partant de cette phrase de Cioran, qui serait ce qui serait selon moi le verdict le plus vrai par rapport à la vie que je peux avoir, je dis cependant qu'il y a des moments, encore des moments de joie et de contentement et de curiosité qui m'animent à certains moments dans ce constat tout à fait déprimant. Là.
0: Oui, Gilles Archambault, vous avez développé de subtiles techniques pour parler de vous sans en avoir l'air. Je vous donne un exemple. Dans un des récits, dans un des textes de « Puis-je serai seul », vous expliquez où vous habitez, que c'est très fenestré et c'est en face de voisins qui peuvent voir chez vous. Et au lieu de raconter ce que vous êtes, vous faites passer ça par l'observation ou la curiosité des voisins qui doivent se demander qui est l'homme derrière cette fenêtre.
1: Alors qu'il est tout à fait probable qu'ils n'en ont absolument rien de ce vieil homme qui doit vivre devant eux. Et c'est tout à fait normal. Ces gens-là ont 30, 40, 50 ans. Ils sont dans la vie. Alors que moi, je suis un peu à côté de la vie. Mais comme je dis dans ce texte immortel, c'est une blague.
0: Mais je me permets de vous dire, Gilles Archambault, que c'est davantage vous qui les observez qu'eux qui vous observent.
1: Mais je les observe assez peu, je vais vous dire. Ce que je retiens d'eux, c'est qu'ils vivent. Et je ne les envie pas, je ne leur en veux pas. Je dis que c'est eux qui sont dans la vie. Moi, je suis un peu à l'extérieur de la vie. Je suis à la frontière de la vie. Cela dit, je serais bien mal placé pour rapprocher quoi que ce soit à la vie. Le simple fait que, venant d'un milieu ouvrier, j'ai pu trouver dans l'écriture un exutoire et que cette folie qui s'appelle l'écriture a été accepté tout au long de ma vie par des éditeurs et surtout mon éditeur actuel qui me publie depuis 40 ans et l'éditeur actuel, Boréal, qui a publié dans un premier temps ou repris la publication de tous mes livres. Ça, il n'y a pas beaucoup d'écrivains qui peuvent se dire ça, surtout des écrivains qui, comme moi, ont beaucoup publié. C'est-à-dire que je ne m'en vante pas, il n'y a pas de quoi se vanter non plus, mais en même temps, depuis 1963, ça fait donc 62 ans, bientôt 63, que je publie chez un éditeur qui accueille mes manuscrits sans sembler en être mécontent. Et comment voulez-vous que je ne sois pas ravi de cette chose-là? Je ne suis pas ravi nécessairement du contenu de chacun de mes livres. Je serais plutôt du genre à ne pas relire ces anciens livres, presque par crainte de trouver ces phrases que j'aurais reprises, ces sentiments que j'ai eus et que je n'ai plus. Mais comment voulez-vous que je reproche quoi que ce soit à la vie qui m'a permis de vivre pour commencer et de publier de façon régulière les mots qui me venaient après cette expérience de vie-là. Je pense que je voudrais dire merci évidemment, mais à qui? Je peux dire merci à la vie, mais j'ai peur que ça ne signifie rien. Mais sachez en tout cas que je n'ai aucun reproche à faire à qui que ce soit ou à quoi que ce soit dans les dernières années de cette vie-là qui s'éternise.
0: Gilles Archambault, quand l'avenir paraît limité, que les projets risquent de ne pas se rendre à terme ou sont devenus illusoires, qu'est-ce qui reste?
1: Tout ce que je peux vous répondre, c'est que je suis déjà à la moitié de l'écriture du prochain livre qui paraîtra probablement, si je m'arrange jusque-là, en janvier prochain, en 2027. Le contrat est déjà signé et moi, je fais partie de ces écrivains un peu fous qui demande le contrat avant d'écrire, parce que ça me pousse à écrire.
0: Ça vous oblige.
1: Mais pourquoi je fais ça? C'est parce qu'au fond, qu'est-ce que vous voulez que je fasse de mes journées? J'ai dépassé, et je le déplore, ce temps où ma connaissance de la littérature était basée sur des découvertes. Je relis plutôt que je lis. J'ai été un grand collectionneur de disques, par exemple. Je me suis débarrassé de l'ensemble de ma discothèque. J'avais beaucoup de livres. J'avais juste un exemple un peu ridicule, mais j'avais 250 Pléiades. Donc, j'ai tout bazardé ça il y a 4 ou 5 ans. Croyant que j'allais bientôt mourir et je ne meurs pas.
0: Gilles Archambault, en attendant la prochaine publication en janvier 2027, on peut toujours se procurer et lire avec beaucoup de plaisir le « Puis je serai seul » publié chez Boréal en ce janvier 2026. Merci beaucoup, Gilles Archambault, pour ce moment d'entretien.
1: C'est moi qui vous remercie de votre grande patience.
0: Merci bien.
1: Bye-bye.

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Chers auditeurs, auditrices, bienvenue à notre bac du dimanche, celui de la cantate sacrée. Au programme, la cantate BWV 69A, titrée « Loue le Seigneur, ô mon âme ». Présentée une première fois à Leipzig le 15 août 1723, cette œuvre pastorale compte 6 parties, distribuées équitablement entre chœur, récitatif et aria. Le commentaire spirituel de cette musique d'Église se fonde sur le récit de guérison par le Christ du sourd-muet en Marc 7, 31-37. Le texte de cette cantate paraphrase ce miracle, signe manifeste de la toute-puissance de Dieu. La mise en musique des premiers mots du psaume 103 ouvre cette cantate en exaltant l'âme du chrétien à louer Dieu pour ses bienfaits et ses guérisons. Le chœur introductif, formé de trompettes, timbales et hautbois, se veut grandiose puisqu'il est l'expression d'une louange adressée à Dieu le Père. La partie suivante est un simple récitatif de soprano qui conduit à l'air du ténor, un joyeux chant de grâce en do majeur. Le second récitatif, celui de l'alto, se termine sur un arioso solennel et conduit à un air de basse en si mineur. Placée sous le signe de la sérénité et de la ferveur, la cinquième section est composée de 3 parties, dont 2 ritournelles en début et en fin. Sur le plan de l'exégèse, elle constitue le point central de la cantate, en mettant notamment en opposition souffrance et joie. Le texte raconte « Mon rédempteur et mon soutien, prends-moi constamment sous ta protection et ta garde. » Tiens-toi près de moi dans ma peine et mes souffrances. Alors ma bouche chantera avec joie. Dieu a tout fait pour le mieux. Le choral conclusif, emprunté à la cantate BWV 12, se veut une harmonisation chaleureuse d'un célèbre cantique de Samuel Rodigast, 1674, qui exprime en 6e et dernière strophe « Ce que Dieu fait, cela est bien fait ». Sans plus tarder, allons rejoindre Nicolas Sarnoncourt et le Concertus Musicus de Vienne dans un enregistrement datant de 1977 sur instrument d'époque. Bonne et joyeuse écoute de la cantate 69A « Loue le Seigneur, ô mon âme ».

0: J'espère que vous avez apprécié cette cantate écrite pour le 12e dimanche après la Trinité, alors que Bach, en 1723, venait tout juste d'entrer en fonction à Leipzig pour un premier cycle de cantates. Au cours des années suivantes, Bach réutilisa et remania à plusieurs reprises cette œuvre. Il se contenta d'abord de transposer en sol majeur et pour l'alto, l'air du ténor, avec hautbois et violon. Dans les dernières années de sa vie, il fit subir des transformations plus radicales à la cantate avant de l'utiliser pour le service religieux des élections au conseil municipal de Leipzig. C'est la version BWV 69, alors qu'aujourd'hui nous avons entendu la version 69A. Voilà pour ce complément d'information. Mes remerciements à mon confrère en studio, Jacqueline Sanson. Et quant à vous, chers auditeurs, auditrices, bon dimanche et heureuse semaine.
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1: L'ange du Seigneur porta l'annonce à Marie, et elle conçut du Saint-Esprit. Voici la servante du Seigneur. Qu'il me soit fait selon sa parole. Et le Verbe s'est fait chair, et il a habité parmi nous. Je te salue, Marie, comblée de grâce. Le Seigneur est avec toi. Tu es bénie entre toutes les femmes, et Jésus, ton enfant, est béni. Sainte Marie, Mère de Dieu, prie pour nous pécheurs, maintenant et à l'heure de notre mort. Amen. Prie pour nous, Sainte Mère de Dieu, afin que nous soyons rendus dignes des promesses de Jésus-Christ. Que ta grâce, Seigneur notre Père, se répand dans nos cœurs. Par le message de l'ange, tu nous as fait connaître l'incarnation de ton Fils bien-aimé. Conduis-nous par sa passion et par sa croix, avec le secours de la Vierge Marie, jusqu'à la gloire de la résurrection.

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Le tout n'est pas d'avoir une idée géniale. Il faut qu'elle s'incarne dans une réalisation concrète. Si son promoteur veut qu'elle lui survive et qu'elle subsiste, il doit, de toute évidence, chercher et trouver celui ou ceux qui pourront la poursuivre. L'idéal serait qu'elle puisse former une équipe homogène et dynamique qui s'épanouisse elle-même en une communauté structurée et hiérarchisée.

0: Lecture du livre d'Isaïe, chapitre 22, versets 19 à 23. Cet oracle annonce la nomination pour remplacer un haut fonctionnaire défaillant d'un intendant royal qui sera le parfait exécuteur des intentions de son maître. Il recevra sur son épaule l'insigne symbolique de ses pouvoirs, la clé. Rien ne se fera dans l'administration du pays sans son approbation. Jésus se référera implicitement à cette prophétie quand il confiera à Pierre les clés du royaume des cieux. On verra, de fait, ce dernier ouvrir aux païens les portes de l'Église primitive.
1: Lecture du livre d'Isaïe, chapitre 22, versets 19 à 23. Parole du Seigneur adressée à Shebna, le gouverneur. Je vais te chasser de ton poste, t'expulser de ta place. Et ce jour-là, j'appellerai mon serviteur, Éliakim, fils de Hilkias. Je le revêtirai de ta tunique, je le ceindrai de ton écharpe, je lui remettrai tes pouvoirs. Il sera un père pour les habitants de Jérusalem et pour la maison de Juda. Je mettrai sur son épaule la clé de la maison de David. S'il ouvre, personne ne fermera. S'il ferme, personne n'ouvrira. Je le rendrai stable comme un piquet qu'on enfonce dans un sol ferme. Il sera comme un trône de gloire pour la maison de son père.

0: Lecture de la lettre de Saint Paul apôtre aux Romains, chapitre 11, versets 33 à 36. En conclusion des trois chapitres qui montrent comment les païens, avec les juifs, prennent place dans le plan du salut, vient une hymne triomphale à la sagesse insondable de Dieu. Les versets en sont presque entièrement repris à l'Écriture. On peut penser que Paul songe ici à l'Église, l'Israël nouveau, où s'accomplit en plénitude la destinée du premier Israël.
1: Lecture de la lettre de Saint Paul apôtre aux Romains, chapitre 11, versets 33 à 36. Quelle profondeur dans la richesse, la sagesse et la science de Dieu! Ses décisions sont insondables, ses chemins sont impénétrables. Qui a connu la pensée du Seigneur? Qui a été son conseiller? Qui lui a donné en premier et méritait de recevoir en retour? Car tout est de lui, et par lui, et pour lui. À lui la gloire pour l'éternité. Amen.

Évangile de Jésus-Christ selon saint Matthieu, chapitre 16, versets 13 à 20. Jésus était venu dans la région de Césarée de Philippe, et il demandait à ses disciples, « Le Fils de l'homme, qui est-il, d'après ce que disent les hommes? » Ils répondirent, « Pour les uns, il est Jean-Baptiste, pour d'autres, Élie, pour d'autres encore, Jérémie ou l'un des prophètes. » Jésus leur dit, « Et vous, que dites-vous? Pour vous, qui suis-je? » Prenant la parole, Simon-Pierre déclara, « Tu es le Messie, le Fils du Dieu vivant. » Prenant la parole à son tour, Jésus lui déclara, « Heureux es-tu, Simon, fils de Jonas. Ce n'est pas la chair et le sang qui t'ont révélé cela, mais mon Père qui est aux cieux. Et moi, je te le déclare, tu es Pierre, et sur cette pierre, je bâtirai mon Église. » Et la puissance de la mort ne l'emportera pas sur elle. Je te donnerai les clés du royaume des cieux. Tout ce que tu auras lié sur la terre sera lié dans les cieux, et tout ce que tu auras délié sur la terre sera délié dans les cieux. » Alors il ordonna aux disciples de ne dire à personne qu'il était le Messie.

d'entrer dans le mystère des choix de Dieu. Parce qu'en vérité, Dieu choisit qui il veut. C'est le grand mystère de la liberté de Dieu qui appelle des gens tout simples, des gens qui sont inattendus pour nous et à qui il donne une mission. Vous voyez là, dans la première lecture du livre d'Isaïe, vous avez le choix d'un serviteur pour servir de père aux habitants de Jérusalem et pour la maison de Juda, et qu'il va hisser à la dignité de gouverneur pour vraiment qu'il soit un père. Ça, c'est très important, voyez-vous. Dieu nous choisit des bergers qui doivent être des pères. Et un père, c'est là pour faire grandir ses enfants. Un père, c'est là pour transmettre l'héritage et faire grandir les enfants et les rendre capables d'être pères à leur tour. Les rendre capables d'être bergers à leur tour. C'est ça l'éducation. L'éducation, c'est la transmission du patrimoine pour rendre les enfants capables un jour d'être pères à leur tour, en les faisant entrer dans la grande chaîne de la transmission. C'est très important, la chaîne de la transmission. Et Dieu insiste. Je le revêtirai de ta tunique, il parle à un gouverneur qui n'est pas bon et qui va remplacer par un autre, par Eliakim. Vous savez, Eliakim, ça veut dire « mon Dieu va se lever, mon Dieu se lèvera ». Eliakim. Donc, cet homme qui s'appelle Eliakim, voilà comment Dieu le voit. Il va être revêtu de la tunique, il va le ceindre de l'écharpe du précédent, il va lui remettre tous les pouvoirs pour qu'il soit père. Et un père, c'est celui qui sert comme d'un tuteur d'un jeune arbrisseau, sur lequel on peut s'appuyer, sur lequel on trouve du répondant, sur lequel parfois on trouve une opposition, et c'est bénéfique. Il faut que le père soit à la fois une référence, mais aussi quelqu'un qui sache s'opposer pour que l'enfant qui s'oppose puisse grandir. Mais il faut aussi qu'il soit un homme qui sache prendre soin de son troupeau. En l'occurrence, là, c'est les habitants de Jérusalem, la maison de Juda. C'est-à-dire qu'il soit une référence, une force, un repère dans les difficultés. Celui qui montre la direction. Tout ça, c'est aussi le charisme de Pierre. Pierre n'était pas du tout prédestiné à devenir un chef pour la maison de l'Église. Pas du tout. C'était un homme qui était sûrement érudit dans la Torah, comme l'étaient tous les Juifs de l'époque. Il faut quand même savoir que le judaïsme galiléen était très vivant et parfois en opposition avec le judaïsme de Jérusalem qui, lui, avait du retard ou plutôt s'enferrait dans la politique à l'époque de Jésus, en tout cas dans leurs dirigeants. Mais que Pierre était sûrement, comme tout juif de l'époque, qui allait à l'école, puisque l'école était obligatoire depuis une centaine d'années avant Jésus, pour tout garçon. Donc il savait par cœur sa Torah et ses prophètes, et tous ses écrits qui circulaient du temps de Jésus. Mais quand même, rien ne le prédestinait à être Pierre sur lequel on bâtit l'Église. Le choix de Dieu est un grand mystère. Et saint Paul en parle en disant « Quelle profondeur ! Dans la richesse, la sagesse, la science de Dieu, ses décisions sont insondables. Ses chemins impénétrables, qui a connu la pensée du Seigneur ? Qui pouvait supposer qu'il se choisirait comme peuple, le plus petit peuple de la terre ?

et qu'il arriverait à le conduire par des chemins incroyables. Et que 3 700 ans après son choix, Israël serait toujours là, alors qu'il y a des centaines de peuples qui ont disparu en nous laissant simplement quelques tablettes gravées dans la pierre ou dans la cire. Comme disait, je ne sais plus, mais tant pis, vous me pardonnerez, mais je ne sais plus quel intellectuel français, vous voulez croire à l'existence de Dieu, regardez Israël. Et puis vous voulez croire à l'existence de Dieu, regardez l'Église. Parce qu'on est toujours là, malgré tout. Tu es pierre, et sur cette pierre, je bâtirai mon Église. Et cela se fait après cette confession de Pierre faite au bord du lac de Tibériade, n'est-ce pas? Tu es le Messie, tu es le Fils du Dieu vivant. Cette parole en direct du Père, ce n'est pas la chair et le sang qui nous incite à confesser notre foi dans l'incroyable, dans ce que nous ne pouvons pas imaginer à vue humaine, dans ce mystère caché depuis les origines, et il était bien caché déjà dans la prophétie de la Genèse chapitre 49, donc mystère caché depuis les origines. Il viendra un petit enfant qui gouvernera tous les peuples.

Donc cette réponse de Pierre, elle ne peut venir que de l'Esprit Saint. Tu es le Messie. Tu es le Fils du Dieu vivant. Non, tu n'es pas Élie. Non, tu n'es pas un prophète. Non, tu es le Christ, le Fils du Dieu vivant. Et ce dimanche nous incite à vraiment essayer de rentrer dans cette sagesse de Dieu qui ne fait pas les choses comme nous, Dieu soit loué, mais qui a sa propre façon d'écrire l'histoire avec un grand H. Une histoire qui est tout entière tendue vers la rédemption de toute l'humanité, et pour cela il bâtit l'Église. Et c'est vrai que notre foi en Église ne peut pas non plus venir de notre vision humaine des choses. C'est vrai que notre mère l'Église a fait comme elle a pu pour passer à travers les siècles d'histoire avec des péchés, avec beaucoup de gloire et de sainteté aussi. Et notre époque a plutôt tendance à regarder le côté négatif que le côté positif. Pourtant qu'elle est belle, la moisson de saints qui ont grandi dans le cœur de l'Église. Qu'elle est belle, toute l'œuvre de l'Église pour les pauvres, les petits, les orphelins, les malades. Qu'elle est belle, toute l'œuvre de l'Église pour ceux qui avaient faim. Qu'elle est belle, toute l'œuvre de l'Église pour éclairer les peuples qui étaient dans les ténèbres et leur apporter la lumière du Christ. Ceci accompagné de tout un travail de secours pour les pauvres, les petits, à travers les âges, accomplissant ainsi, comme elle a pu, le commandement d'aimer son prochain comme soi-même, le commandement de regarder le Christ dans tous les petits, les pauvres, les délaissés, les marginaux, aujourd'hui encore de notre époque. Tu es pierre et sur cette pierre je bâtirai mon Église. Et la puissance de la mort ne l'emportera pas sur elle. C'est vrai que nous ne pouvons affirmer cela que si nous voulons délibérément, par un acte de foi, nous situer du côté de la sagesse de Dieu, qui n'est pas la nôtre, qui est bien au-dessus de la plus haute de nos pensées. Et il donne à cette Église le pouvoir d'ouvrir la porte du royaume en pardonnant les péchés en son nom. Et comme il est important ce pouvoir du sacerdoce, comme il est important. Chaque fois que le prêtre nous pardonne les péchés, il est ce Père pour nous, qui nous remet dans la grâce, qui nous plonge dans la passion et la résurrection du Christ pour que nous sortions innocents, purifiés, comme le jour de notre baptême. Qu'il est grand, ce sacrement qui ouvre les portes du royaume. Qu'il est grand, ce sacrement. Ce sacrement qui nous rend l'innocence de notre baptême, si nous allons humblement nous mettre sous la miséricorde du Père et que humblement nous lui demandons la grâce de ne pas recommencer et nous recommencerons. Donc nous allons revenir encore une fois. Qu'il est grand ce sacrement. Tout ce que tu auras délié sur terre sera délié dans les cieux. Et comme elle est redoutable, cette puissance de pierre qui peut lier sur terre, c'est-à-dire qui peut refuser une absolution quand il n'y a pas contrition et repentance. Ça n'est pas un couperet de guillotine qui tombe sur la tête, c'est simplement pour dire à l'homme « Dieu a trop d'estime pour toi pour se satisfaire de pseudo-repentance, de pseudo-conversion. Il veut t'attirer à la vie éternelle et tu as toujours, jusqu'à la dernière seconde de ta vie, la possibilité de revenir au Père. »

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